0: Tu m'en connais, hein?
1: Vous leur avez demandé une transformation physique?
2: C'est un peu plus compliqué que ça. Je ne leur ai pas demandé, en fait, réellement.
1: Ils sont méconnaissables,
2: c'est vrai. Je pense que c'était à la fois appelé par le film et par des circonstances presque indépendantes de ma volonté. Léa est tombée enceinte pendant qu'on préparait le film et elle m'a annoncé qu'elle allait accoucher quelques mois avant le tournage. Le corps qu'elle allait avoir n'était pas son corps habituel et donc ça accompagnait le travail qu'elle allait faire. Et Nils, de son côté, quand j'ai décidé que c'est lui qui ferait le film, il était très amaigri déjà pour un rôle. Et en fait, ça m'a frappé à quel point c'était intéressant, comment ça changeait son physique. On a poussé, mais il était presque lui le plus proactif là-dedans. Il a perdu du poids et effectivement, pour devenir l'autre, il est devenu autre physiquement. Et il a plongé là-dedans et oui, c'est sûr que ça a joué énormément pour que le film soit incarné. Ouais.
0: Moi aussi, j'ai peur.
1: Arthur Harari, merci.
3: Arthur Harari, réalisateur du film L'Inconnu, qui sort aujourd'hui dans les salles en France.
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3: Les enfants ne sont pas à l'abri des maladies, elles ont souvent des conséquences sur leur vie quotidienne, alors comment leur faire comprendre ce qu'ils vivent? C'est ce que nous explique l'invité de Caroline Paré.
5: Professeur Patrick Tounian, bonjour.
6: Bonjour Caroline.
5: Vous êtes pédiatre chef du service de nutrition gastro-entérologie pédiatrique à l'hôpital Trousseau APHP à Paris. Pourquoi est-ce qu'il est important de dire la vérité à l'enfant atteint d'une maladie, qui plus est d'une maladie chronique?
6: Il faut savoir dire la vérité à l'enfant, mais il faut bien se rappeler qu'on parle à un enfant. Nous, pédiatres, on ne parle pas de la même façon aux enfants et aux parents. Il faut savoir dire la vérité aux parents sans trop les inquiéter et savoir dire la vérité aux enfants avec leurs mots et pareil, sans leur faire peur.
5: On leur parle simplement au présent ou on va aussi parler de l'avenir?
6: L'avenir est très difficile à appréhender chez un enfant. Pour nous, on arrive, mais... Par exemple, un enfant, un adolescent, quand vous lui dites dans 50 ans, pour lui, c'est l'éternité. Donc, il faut plus parler au présent. Lui, ce qui l'intéresse, c'est demain, c'est après-demain. C'est pas ce qui va se passer 10, 15, 20 ans plus tard.
5: Et au niveau du vocabulaire, comment on adapte la façon de parler d'un professeur de médecine à un petit enfant?
6: On est pédiatre, donc on doit être encore de grands enfants. Et donc, il faut savoir utiliser des mots très simples. Encore une fois, rassurants plus qu'inquiétants. Et on a le même problème avec les parents. C'est certains parents qui comprennent pas très très bien. Il faut être très simple. Et c'est pas parce qu'on est professeur qu'on doit utiliser des mots compliqués. Au contraire, il faut savoir se mettre à niveau, comme ici à la radio d'ailleurs, où on essaie de se mettre à niveau de ceux qui nous écoutent.
5: Qui nous écoutent. Merci professeur Tounian. 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
3: À tout à l'heure Caroline. Dans quelques minutes, c'est le retour de l'actualité africaine. En attendant, on écoute un extrait de ce qu'il y a dans notre playlist ce mois-ci sur RFI. Voici Des Fleurs, un titre de Stromae et Tout Velou.

0: Toublou et Stromae nous envoient des fleurs et c'est en ce moment dans la playlist de RFI. À suivre dans une minute, le retour de l'actualité africaine.
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3: Radio France Internationale, il est 4h30 en temps universel, 5h30 à Kinshasa. C'est le début d'une demi-heure d'actualité africaine. Bonjour Mathis Limano.
4: Bonjour Marion Cazeneuve, bonjour à tous.
3: À la une, la riposte à l'épidémie d'Ebola doit changer d'échelle.
4: C'est l'appel lancé par plusieurs chefs d'État, dont le président congolais Félix Tshisekedi, dans une tribune publiée hier. Une seconde tribune rassemble, elle, les signatures de hauts responsables de l'OMS. Patient Ligodi nous dit tout dans un instant. À la une aussi, l'ouverture attendue aujourd'hui du procès d'Abdoulaye Miskine N'Djamena. Dans ce journal, vous entendrez l'un des avocats du chef rebelle centrafricain. Il est poursuivi pour création d'un mouvement insurrectionnel, viol, assassinat, torture ou encore séquestration. À Madagascar, le calendrier de la concertation nationale enfin dévoilé, on vous en dit plus. Le général Albourane rejette l'idée d'un embargo sur les armes élargi à l'ensemble du Soudan comme proposé par Washington. Et les recherches et l'identification des victimes qui se poursuivent dans la décharge de Dar es Salaam à Conakry après l'éboulement qui a causé la mort de 34 personnes d'après un bilan toujours provisoire. Ce sont donc deux tribunes pour un même constat. Il faut changer d'échelle dans la lutte contre l'épidémie d'Ebola qui a déjà fait plus de 2500 victimes en République démocratique du Congo. La première, publiée hier, rassemble les signatures de quatre chefs d'État. Félix Tshisekedi pour la RDC, Yoweri Museveni pour l'Ouganda, le centrafricain Faustin Archange Touadéra également et le Burundais Evariste Ndayishimiye. Une seconde tribune est elle signée par le patron de l'OMS, Tedros Adhanom Ghebreyesus, ainsi que par le directeur régional de l'organisation, Mohamed Yacoub Janabi. Enfin, le directeur général d'Africa CDC, Jean Kaseya, se joint à ces deux tribunes qui appellent à davantage de moyens et plus de suivi, patient Ligodi.
5: Premier constat, l'écart entre l'argent annoncé et l'argent disponible. Pour la riposte en RDC en Ouganda, environ 1,2 milliard de dollars d'engagement ont été annoncés, mais seulement 816 millions sont effectivement décaissés. Le chef d'État propose donc un partage précis des rôles, les pays dirigent, Africa CDC coordonne et les partenaires soutiennent. Le gouvernement doit connaître l'ensemble des ressources mobilisées et chaque financement doit pouvoir être retracé jusqu'à un lieu, une intervention et un résultat. L'OMS et Africa CDC chiffrent ensuite les changements d'échelle nécessaires, multipliés par deux ou trois les capacités actuelles dans les volets de la riposte. Cela concerne la surveillance, les laboratoires, les traitements, les enterrements sécurisés et le travail avec les communautés. Autre priorité, protéger les soignants. Au 20 août, 158 avaient été contaminés et 45 étaient morts. Les équipes doivent être équipées, formées, soutenues psychologiquement et payées à temps. Enfin, tous défendent une coordination transfrontalière renforcée plutôt que la fermeture des frontières et des restrictions générales aux voyages et au commerce.
4: Un patient Ligodi. Et alors que le gouvernement congolais a décidé de maintenir la rentrée scolaire au 1er septembre, l'intersyndicale des enseignants de l'Ituri appelle au boycott de la rentrée des classes, appel lancé malgré le système de zone annoncé par le gouvernement. En vert, les cours reprendront normalement en présentiel, idem pour les zones en orange avec un protocole sanitaire renforcé. Puis il y a les zones en rouge dites à risque, cela concerne près de 2900 établissements scolaires. Là, les cours auront lieu à distance avec des fiches éducatives et des émissions pédagogiques diffusées à la radio et à la télévision. Dans le journal de 7h30, vous entendrez le porte-parole de l'intersyndicale des enseignants de l'Itouri, 7h30, heure de Paris. L'actualité marquée aussi par l'ouverture attendue ce mercredi du procès d'Abdoulaye Miskine au palais de justice de N'Djamena. Le chef et fondateur du Front démocratique du peuple centrafricain va comparaître aux côtés de 3 autres membres du groupe armé. Détenus au Tchad depuis leur interpellation en 2019, ils sont poursuivis pour création d'un mouvement insurrectionnel, viol, assassinat, torture ou encore séquestration. Maître Benjamin Mamgodiba est l'un des avocats d'Abdoulaye Miskine.
6: Nous sommes à l'étape de jugement. Après 2022, le dossier a été renvoyé pour la présence des victimes. Et depuis, c'est plus rien. On n'en parle plus jusqu'à maintenant. 4 ans après, on réouvre le débat. Donc, c'est le premier renvoi. Donc, certainement et sûrement, nous demandons l'acquittement. L'acquittement parce que les faits qui lui sont reprochés ne sont pas constitués. Et il y a une détention abusive et irrégulière. Aussi, il y a prescription. On a beaucoup des arguments, les moyens de droit pour demander son acquittement. Donc, pour nous, ce que nous demandons, qu'il soit acquitté purement et régulièrement, c'est tout.
4: Maître Benjamin Mamgodiba est l'un des avocats d'Abdoulaye Miskine au micro RFI de Dania Ben Mahfoud. En Zambie, Hakainde Hichilema va bien prêter serment, annonce le gouvernement. La cérémonie d'investiture du président réélu aura lieu mardi prochain. Et ce, alors que son principal opposant, Brian Mundubile, continue de contester les résultats du scrutin, dénonçant des fraudes lors du dépouillement. Lui qui promettait d'épuiser toutes les voies légales possibles s'est heurté hier date limite pour déposer son recours à la fermeture des tribunaux. Le gouvernement zambien invoquant des raisons de sécurité, décision critiquée par plusieurs ONG. À Madagascar, le Conseil œcuménique des églises chrétiennes, le FFKM, a enfin dévoilé le calendrier de la concertation nationale. Un processus réclamé il y a bientôt un an et le renversement du président Randjoel. RFI Antananarive, Aurélie Couman.
7: Une cérémonie religieuse ouverte par une messe en présence du Premier ministre, du président de la Haute Cour constitutionnelle et de celui de la CENI. Les concertations doivent recueillir la parole des citoyens à travers tout le pays. Elles seront pilotées par des pasteurs désignés coordonnateurs par le FFKM. D'après le calendrier avancé, les consultations se dérouleront de septembre à mars prochain, d'abord au niveau local et régional, puis à l'échelle nationale. La restitution des résolutions, elle, est prévue après mai 2027, juste avant l'échéance électorale sur le futur cadre constitutionnel, annoncé par le colonel Michael Randianirine, entre mai et juillet 2027. Autre nouveauté, le mouvement Gen Z, qui réclamait ce processus depuis des mois, siège désormais au comité exécutif chargé de le piloter. Cette annonce intervient une semaine après le sommet de la SADC à Durban, où les dirigeants de la région ont affiché leur soutien à Madagascar. Un soutien international qui n'efface pas l'ampleur du chantier. 7 mois de consultation avant une échéance électorale déjà fixée. Aurélie Couman, Antananarive, RFI.
4: Va-t-on vers un embargo sur les armes élargi à l'ensemble du Soudan? Devant le Conseil de sécurité de l'ONU, les États-Unis ont proposé d'étendre l'embargo imposé sur le Darfour à la totalité du pays, proposition rejetée par la Chine et la Russie. Le général Al-Bourhan, chef de l'armée soudanaise, a lui estimé que les sanctions et les pressions extérieures ne modifieront pas la position de Khartoum, tout en affirmant que l'armée poursuivra ses efforts pour rétablir la sécurité et la stabilité dans tout le Soudan, Houda Ibrahim.
8: Pour le général Al-Bourhan, de telles mesures n'affecteront pas et n'affaibliront pas la détermination de l'armée afin de gagner la bataille de la dignité, selon sa qualification rapportée par l'agence de presse soudanaise. Il a exhorté les citoyens à ignorer cette propagande concernant l'éventuelle instauration d'une zone d'exclusion aérienne au-dessus du pays. Al-Bourhan s'est également adressé à ceux qu'il a appelés les partisans des sanctions à l'étranger, sans nommer les paramilitaires et leurs alliés, affirmant que le peuple soudanais ne sera pas brisé et que ceux qui cherchent à les soumettre par des sanctions ne pourront pas revenir au pouvoir. Plusieurs personnalités proches de l'armée se sont exprimées pour appeler la communauté internationale à agir. Elles veulent faire respecter l'embargo sur les armes au Darfour en premier, mesure adoptée il y a plus de 2 décennies.
4: Merci d'écouter RFI. Les 4h38 en temps universel, même heure à Dakar, après une saisine du Premier ministre Mohamed Al-Amin Oulo, le Conseil constitutionnel sénégalais juge irrecevable la proposition de loi votée par l'Assemblée nationale visant à encadrer les fonds spéciaux, ce qu'on appelle aussi caisse noire de l'argent que seulement les autorités concernées peuvent utiliser sans se justifier. Les sages ont statué sur le caractère exclusif de ces crédits par le pouvoir exécutif. Ils devaient être 20, ils sont finalement 15 migrants expulsés par les États-Unis à avoir été accueillis au Liberia dans le cadre de l'accord entre Washington et Monrovia. Arrivés jeudi par avion, 5 de ces personnes ont refusé de débarquer à leur arrivée à l'aéroport, d'après une source gouvernementale. Selon des médias américains, ils ont été redirigés vers la Guinée équatoriale. 1200 migrants expulsés par Washington sont attendus d'ici un an au Liberia. On y revient dans le journal de 7h, ces expulsions de migrants par les États-Unis vers le Liberia. L'actualité en Guinée, c'est la stupeur et l'effroi après la découverte d'un charnier des habitants de la sous-préfecture d'Alassoya dans la préfecture de Forêt-Karia, à une centaine de kilomètres au sud de Conakry. Ces habitants sont tombés sur une fosse commune contenant 6 corps ligotés, les yeux bandés. Les dépouilles ne sont pour l'instant pas identifiées. La justice annonce ouvrir une enquête. À Conakry, à présent, l'ampleur du drame se précise après l'éboulement dans la nuit de samedi à dimanche. Éboulement d'une partie de la décharge de Dar es Salaam. 34 morts, 33 blessés, dont 6 grièvement. C'est le nouveau bilan communiqué par les autorités guinéennes. Les recherches et l'identification des victimes se poursuivent, tandis que le gouvernement tente de mettre à l'abri les populations vivant aux abords de la décharge. Mokhtar Ba, vous avez suivi la visite hier de 2 ministres au chevet des sinistrés.
9: Des centaines de personnes prises en charge dans l'enceinte de l'école primaire de Dixin, dans la proche banlieue de Conakry, ont reçu hier la visite de Kaité Sall, la ministre de la Santé. Elle souligne que de nombreuses victimes sont d'origine sierra-léonaise.
10: Nous avons beaucoup d'étrangers parmi ces personnes décédées, donc nous avons contacté le ministère des Affaires étrangères qui s'est aussitôt mobilisé pour impliquer les représentants diplomatiques afin de pouvoir identifier leurs compatriotes et de récupérer les corps.
9: Également présente Dienabou Tou, la ministre de l'administration du territoire. Elle précise que l'identification et le relogement des victimes se poursuit et la décharge de Dar es Salaam sera détruite.
11: C'est plus de 1500 familles qui sont à relocaliser, mais en urgence, on a pu reloger au moins 500 personnes qui se retrouvent sur ce site à Dixin. Il faut se dire, le gouvernement a décidé, Dar es Salaam sera cassé.
9: Indépendamment de toutes ces dispositions, la société civile exige l'ouverture d'une enquête pour éviter la répétition de cette catastrophe. Ange Gabriel Abba, président du CONOX.
12: Le simple fait que l'État peut aller au-delà des compassions, au-delà des mesures pour écaser et prendre soin de ceux qui sont blessés, il faut chercher là qu'est-ce qui a causé l'éboulement de Dar es Salaam. Les causes-là pourront permettre à l'État d'éviter les mêmes réalités sur d'autres sites.
9: Le gouvernement prévoit une inhumation collective pour toutes les victimes. Mokhtar Ba, Conakry, RFI.
4: À Conakry, les 4h42, 6h42 à Paris. 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
4: À suivre dans la suite d'Afrique Matin, notre série sur le cinéma de science-fiction africain va nous emmener au Kenya. Puis nous parlerons des featuring, ces collaborations musicales qui permettent à certains artistes du continent d'exporter leur musique dans le monde entier. L'invité d'Afrique Matin, l'analyste politique Ibrahima Niang, sur le référendum constitutionnel prévu ce week-end en Guinée-Bissau. Puis nous retrouverons Maman en fin d'édition. Mais d'abord, place au sport. Bonjour Baptiste Leduc.
13: Bonjour Mathis, bonjour à tous.
4: Votre journal des sports avec du football, l'Éthiopie a fait savoir qu'elle se portait candidate à l'organisation de la CAN 2028.
13: Le pays a accueilli le tournoi continental à 3 reprises, mais la dernière remonte à 1976 et les Walia n'ont participé qu'à 3 phases finales de CAN depuis, sans jamais dépasser le premier tour. Alors, voir l'Éthiopie accueillir le tournoi serait un événement, mais cette ambition se heurte toutefois à de nombreux obstacles, sécuritaires d'abord, mais aussi pratiques, le manque d'un infrastructure peut jouer contre cette candidature éthiopienne, estime Patrick Juillard, le consultant Radio Foot International.
14: Que l'Éthiopie soit candidate, ça ne m'étonne pas. C'est un pays plutôt émergent à l'échelle africaine qui se développe, donc qui a souvent les pays se servent d'une organisation de Cannes pour s'affirmer aussi politiquement. Maintenant, c'est le délai qui me paraît très court pour un pays aussi dépourvu d'infrastructures que l'Éthiopie. Il faudrait en faire au moins 4 ou 5 stades, peut-être 6, pour être vraiment en ligne avec le cahier des charges actuel. Donc, ça me paraît très court. Donc, peut-être que c'est une candidature de témoignage pour affirmer la volonté de l'Éthiopie de s'impliquer. Et peut-être que la véritable candidature sera plutôt pour une édition ultérieure de la CAN.
13: L'équipe nationale d'Éthiopie, championne d'Afrique en 1962, il faut le rappeler, jouera 2 matchs en septembre pour tenter de se qualifier sur le terrain. Cette fois, à la CAN 2027, les Walia affronteront le Soudan et le Sénégal.
4: Du football féminin à présent, la deuxième journée du tournoi ouest-africain de qualification à la Ligue des Champions débute ce mercredi, Baptiste.
13: Un seul match au programme à Ouagadougou aujourd'hui. Dans le groupe A, les Béninoises du Dynamique FC de Calavi affrontent la formation togolaise de l'ASCO de Kara. C'est le premier match des Kondona dans le tournoi, puisque le groupe A réunit 3 équipes. Calavi, en revanche, est déjà dos au mur. Les champions en titre du Bénin doivent s'imposer après leur défaite de la première journée face au Burkinabé de l'USFA. 3-0, coup d'envoi de Calavi Asco à 16h en temps universel.
4: Et puis au Bénin, Marcelin Bokové a, comme prévu, été élu à la tête de la Fédération de football.
13: Sa liste n'avait pas d'adversaire. Elle a donc rassemblé 76 voix sur 79. Une victoire aussi large que les chantiers qui attendent Marcelin Bokové et le football béninois pour les 4 années de son mandat, formation des jeunes, développement des clubs et du football féminin. Le nouveau président en a pleinement conscience.
15: Notre liste Ensemble Visons Plus Haut a recueilli 76 voix sur les 79 votants. Cela nous engage à donner le maximum de nous-mêmes pour l'atteinte des objectifs que nous avons fixés dans notre projet de société. Je pense que tout d'abord, nous devons continuer ce qui a été si bien entamé pendant 8 ans. Nos premiers chantiers concerneront l'opérationnalisation des centres de formation. Nous devons aussi travailler sur la réforme de l'administration fédérale. Ces dernières années, il y a eu quelques soucis à ce niveau pour l'atteinte des résultats que nous nous sommes fixés.
13: Marcelin Bokové était au micro de Théophile Aza.
4: Et c'était le journal des sports de Baptiste Leduc. Merci à vous.
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4: Les principaux titres de l'actualité internationale de ce mercredi 26 août. Le pays est entré dans une nouvelle phase placée sous le signe de la paix et de la participation. C'est une déclaration signée du chef kurde syrien Mazloum Abdi au moment où il a annoncé hier la dissolution des FDS, les forces démocratiques syriennes, l'armée kurde au nord du pays. Une décision qui achève l'intégration des institutions civiles, militaires et administratives kurdes au sein de l'État syrien. Et ce, 8 mois après la conclusion d'un accord avec les autorités de Damas. La guerre commerciale Canada-États-Unis et la réponse d'Ottawa, les autorités canadiennes imposeront le mois prochain des droits de douane allant jusqu'à 50% sur certains produits américains. Réponse aux taxes qui touchent depuis samedi les produits canadiens. Le Panama déclare l'état d'urgence face à El Niño et le Salvador l'alerte maximale à la sécheresse faute d'eau. Le Panama va réduire le passage sur son canal qui relie les océans Atlantique et Pacifique. Quant au Salvador, il connaît une sécheresse généralisée. Et puis le Premier ministre français Sébastien Lecornu est aujourd'hui et demain en visite à Mayotte, 1 an et demi après le passage dévastateur du cyclone Chido. Le chef du gouvernement français reconnaît que beaucoup reste à faire en matière de reconstruction de l'archipel. Il est 7h47 à Nairobi. Bienvenue si vous nous rejoignez sur RFI. On part au Kenya ce matin pour notre série qui se poursuit toute la semaine sur la science-fiction africaine à la découverte de Subterranea, une série qui mêle science-fiction et psychologie dont nous parle Alban Tiroir.
16: Une alarme d'autodestruction, des personnages assassinés dès les premières secondes. Subterranea plonge dans le feu de l'action. La série suit 8 Kenyans coincés dans un bunker persuadés que Nairobi subit une attaque. Très vite, le spectateur apprend qu'ils font en réalité l'objet d'une expérience psychologique. Subterranea assume la science-fiction, un genre encore peu exploré au Kenya, reconnaît Brian Munene, scénariste et producteur.
17: Notre marché est largement saturé de drames familiaux et de comédies familiales. On se demandait donc si le public allait comprendre ce projet et si nous serions capables de le réaliser comme nous l'avions imaginé compte tenu des contraintes budgétaires. Mais finalement, nous nous sommes dit, faisons-le. Ce que nous avons cherché cherchait à faire, c'est ancrer la série dans des personnages auxquels les Kenyans peuvent facilement s'identifier, des situations qu'ils peuvent comprendre et en lesquelles ils peuvent éprouver de l'empathie.
18: The eight of you have been chosen.
16: Dérives sectaires, avortements, dépression ou encore problèmes d'addiction, les personnages soulèvent divers enjeux sociétaux qui permettent aussi de parler dans la série du Kenya d'aujourd'hui, Brian Munene.
17: Beaucoup de gens sont confrontés à ces difficultés, mais elles sont rarement mises en avant à la télévision ou au cinéma, en particulier en Afrique de l'Est. Lorsque nous avons choisi les 8 personnages que nous voulions placer dans le bunker, nous avons donc été très attentifs à représenter ces Kenyans qui ont besoin que leur voix soit entendue.
16: Pour survivre dans le bunker, les 8 Kenyans doivent s'entraider. C'est tout le message de la série. Selon Likarion Wainaina, réalisateur et producteur, il s'exprime depuis la terrasse d'un café à Nairobi.
19: Les Kenyans parviennent à se mobiliser lorsqu'ils poursuivent un objectif commun. Et cela naît souvent d'une situation de pression. On l'a vu avec le mouvement Gen Z. Nous nous sommes demandé comment mettre en lumière cette idée de communauté alors même qu'elle est en train de s'effriter aujourd'hui, notamment à cause de l'urbanisation croissante. L'idée est venue, et si nous mettions des Kenyans dans un bunker et les forcions à former une communauté, des personnes issues de différents groupes ethniques, de différents âges et de différentes religions qui finissent malgré tout par se comprendre les uns les autres.
16: Ce producteur espère voir de plus en plus de science-fiction naître du continent africain, par exemple en adaptant les contes locaux sur grand écran. Alban Tiro Nairobi, RFI.
4: La série kenyane Subterranea, rendez-vous demain pour un nouvel épisode sur la science-fiction du continent. Et ce matin, dans Afrique Echo, RFI vous propose de découvrir les coulisses de l'industrie musicale africaine. Suite de notre série, et on s'intéresse au featuring, ces collaborations entre artistes, un moyen aussi de se faire connaître et pourquoi pas gagner des auditeurs au-delà des frontières de son pays. Claire Fage nous en dit plus.
20: En 2018, la star du coupé décalé DJ Arafat invite Gims, vedette en France, à poser sa voix sur son titre « Hommage à Jonathan ». Le remix va faire décoller la carrière de l'Ivoirien. Les featuring avec les artistes de la diaspora permettent aux artistes africains de gagner en auditoire, ce qui a particulièrement réussi au Congolais Fally Ipupa, rappelle Abel Nazer Ndoua, éditeur musical et directeur artistique chez Orchard Sony France.
21: Fally Ipupa, qui est un artiste de Bandal du fin fond de Kinshasa, a mis en place une stratégie d'internationalisation avec Warner, son label, qui était de faire des featuring avec des artistes français comme Booba, comme NASA. Et aujourd'hui, ce qui lui permet de remplir un stade de France.
20: S'étendre à une ère linguistique différente est un autre pari réussi par la Nigériane Aira Star avec un feat sur IP de la Française Aya Nakamura.
21: Les répercussions ont été doubles. Aya Nakamura s'est fait connaître un peu plus au Nigeria et dans les pays anglophones. Et Aira Star a gagné les cœurs des fans de Aya Nakamura en France. De temps en temps, elle discute en français avec ses fans sur Twitter.
20: Avant de rapporter, le featuring a un coût. Dans les pays anglophones, les artistes invités se font payer un cachet. Le système est un peu différent en zone francophone.
21: Dans les pays francophones, ça se paye pas les featuring. Par contre, les artistes très connus comme des Gims ou des Aya Nakamura vont pas demander un cachet, mais vont demander plutôt des pourcentages en plus sur les revenus en royalties ou en droits d'auteur.
20: Le featuring est utilisé tout simplement pour sortir du lot dans son propre pays avec l'aide des stars locales. Au Gabon, l'oiseau rare a couvé des nouveaux venus comme le petit Mandela ou des Mentos en participant à son titre « C'est pas même chose ». Au Congo, Brazzaville, Mariouska la slameuse décloisonne slam et non slam avec Nestelia Forest dans Nungwani.
22: Le but, c'est vraiment de pouvoir profiter à la fois de la visibilité de l'autre et puis pouvoir gagner aussi un nouveau marché. Qui dit plus de visibilité dit plus de sollicitations et plus de sollicitations, bien évidemment, plus d'entrées financières. C'est lui qui me faut.
20: Gros featuring africain à ce jour, Calm Down en 2022. Et là, c'est la chanteuse américaine Selena Gomez qui est allée chercher le Nigérian Rema. 6 fois platine aux États-Unis, le titre cumule 2,16 milliards d'écoutes.

0: à Selena Gomez featuring Rema, Calm Down, Afrique Echo sur RFI, signé Claire Fage. En Guinée-Bissau, les électeurs sont appelés aux urnes dimanche pour se prononcer sur une nouvelle constitution. Un scrutin organisé par les autorités de transition. Les militaires sont à la tête du pays depuis le coup d'État de novembre 2025 et cette réforme constitutionnelle pourrait profondément modifier l'équilibre des pouvoirs alors que la Guinée-Bissau est marquée depuis des années par les crises politiques et institutionnelles. Pour Ibrahim Agnan, analyste politique et enseignant-chercheur basé à Dakar, ce référendum n'est pas assez préparé. Il répond à Clotilde Hazard.
1: On s'interroge par rapport en fait à cette urgence qui tenaille les dirigeants militaires à vouloir coûte que coûte organiser un référendum sur une question aussi importante que le changement de la nature du régime politique et juridique des institutions à Bissau. Et pourquoi ne pas laisser les acteurs discuter ensemble, délibérer ensemble et essayer de soumettre un projet de loi qui prend en compte toutes les aspirations des populations de Bissau.
2: Parce que selon vous, là, le processus est trop rapide, il n'est pas assez démocratique?
1: On s'est rendu compte que la date a été rapprochée pour être organisée au mois d'août. Et au regard de ce qui est en train de se passer sur le terrain, on note en fait qu'il y a une grande impréparation dans l'organisation du processus, que les documents en question ne sont pas traduits dans les différentes langues pour permettre aux populations de lire les points importants qui vont être opérés. On regarde aussi du déploiement du matériel qui doit en fait servir à l'organisation de ce référendum-là. Il y a donc une grande part d'impréparation qui pourrait, à mon avis, jouer sur la légitimité même de cette élection-là.
2: C'est cela. Est-ce qu'on peut dire quand même que ce référendum va vraiment permettre de légitimer un changement de constitution?
1: Un référendum, c'est un acte qui, pour moi, consiste à appeler les électeurs à se prononcer sur un texte. Mais il faut que les électeurs aussi soient censés comprendre un peu, discuter dans un cadre de dialogue qui est inclusif, mais aussi apporter des amendements si c'est nécessaire.
0: L'analyste politique Ibrahim Agnan, invité d'Afrique Matin, entretien à retrouver en longueur à 5h50 temps universel. Et en attendant, c'est le meilleur de Maman sur RFI. Ce que vous nous dites, Maman, ce matin, c'est que la chaleur en Europe et au Gondwana, ce n'est pas tout à fait la même.
3: Oui, au Gondwana, quand il fait très chaud, on dit qu'il fait chaud. En Europe, quand il fait très chaud, ils disent que c'est la canicule. Ce n'est pas pareil. En Europe, la chaleur est un incident, un événement ponctuel. Au Gondwana, la chaleur est un système. Chez nous, la chaleur est un abonnement reconductible contre notre volonté. Nous avons signé un contrat à durée indéterminée avec le soleil 12 mois sur 12 sans congé payé. Et oui, il y a chaleur et chaleur. Il y a la chaleur des pays riches et la chaleur des pays pauvres. La chaleur des pays riches, ben elle est organisée, elle a un ministère, un budget et même un porte-parole. Elle a même des grades comme à l'armée. Quand tu entends canicule niveau 3, on dirait une opération militaire, mon ami. Tu sens qu'il y a des réunions derrière, des experts, des graphiques, des gens qui disent il faut anticiper. Au Gondwana, la chaleur n'a pas de niveau. Elle est en roue libre, elle est chez elle partout, elle fait ce qu'elle veut, la chaleur. S'il y avait un ministre de la chaleur, il aurait déjà détourné les fonds destinés pour acheter les ventilateurs et les climatiseurs. Au Gondwana, quand il fait chaud, ben le Gondwanais lambda ne peut même pas s'acheter un ventilateur. Il attend la pluie qui va adoucir la chaleur. En Europe, dès que ça dépasse 35 degrés, les autorités appellent à la plus grande vigilance. Alors qu'à Gondwana, City, notre belle capitale, dès que le thermomètre descend sous 25 degrés, t'as des gens qui sortent leur doudoune. Ouais, mon frère, il fait très froid. Parce que la chaleur, eh ben, elle est politique. Quand il fait chaud, en Europe, il y a une cellule de crise, un numéro vert, des immeubles qui ouvrent leur hall climatisé aux gens, des scientifiques qui expliquent pourquoi c'est la faute du changement climatique, des polémiques sur la climatisation, etc. Au Gondwana, il n'y a pas de polémique sur la climatisation. Bah oui, parce qu'il n'y a déjà pas d'électricité stable, pas d'urbanisme adapté. Mais par contre, il y a beaucoup, beaucoup de discours dans les bureaux et les salles de conférences climatisées, parce que nos dirigeants, eux, bah, ils ne souffrent pas de la chaleur, mon ami. Quand ils fait chaud, le peuple transpire, alors que le pouvoir expire l'air climatisé et soupire d'exaspération. Bah oui, quand le Gondouanais lambda dit qu'il fait chaud, le ministre répond nous avons mis en place une commission de réflexion sur la chaleur. Au Gondwana, même la chaleur participe aux réunions pour profiter de la climatisation. C'est là que le Gondwanais lambda se retrouve tout seul et comprend que la chaleur est une question de gouvernance. Bah oui, parce que si le soleil est le même pour tout le monde, l'ombre, elle dépend du système. Or, au Gondwana, l'ombre est réservée à ceux qui sont déjà à l'abri. Bref, si en Europe il fait exceptionnellement chaud, eh bien au Gondwana, il fait structurellement chaud parce que tout y est structurellement mal organisé. À demain.
0: À demain, Maman. Merci d'avoir choisi RFI pour vous accompagner en ce mercredi 26 août. Dans un instant, vous retrouvez Clotilde Dumay pour RFI Matin.
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10: Il est 5h en temps universel, 7h ici à Paris.
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10: Bonjour à tous, merci d'être avec nous pour le début de ces 3 heures d'information internationale. On commence sans plus tarder avec le journal de Candice Mazotomazic. Bonjour Candice.
11: Bonjour Clotilde et bonjour à toutes et à tous.
10: Et à la une, Ottawa et Washington qui se rendent coup pour coup dans leur guerre commerciale.
11: Le Canada riposte aux droits de douane américains et annonce 15 à 50% de surtaxes sur une série de produits importés des États-Unis. L'acier, le matériel agricole ou encore l'électronique sont concernés. Les précisions dès le début de ce journal. Nous serons aussi à Mayotte, ce département français où le Premier ministre Sébastien Lecornu entame une visite de 2 jours pour parler reconstruction, 1 an et demi après le passage du cyclone Chido, avant de prendre la direction de la Cisjordanie occupée où des familles palestiniennes sont toujours prises au piège à Kousra. Les colons israéliens poursuivent leur siège.
10: Et puis c'est une préoccupation devenue mondiale, la sécheresse.
11: Alors que le Salvador et le Panama viennent d'annoncer l'état d'alerte à la COP17 contre la désertification, on est encore loin d'un consensus autour des solutions à mettre en place, vous allez l'entendre.
10: Le Canada l'avait promis, il répond au dollar près aux nouveaux droits de douanes américains.
11: Des surtaxes canadiennes de 15 à 50% sur des produits importés des États-Unis à partir du 8 septembre prochain. L'acier, les produits laitiers, le matériel agricole, mais aussi l'industrie du papier seront soumis à ces mesures. Une riposte aux droits de douane américains annoncée lundi par Donald Trump. Le Canada aidera les entreprises touchées, assure le ministre des Finances, qui a aussi promis une enveloppe de plus de 4,5 milliards d'euros pour les soutenir. Signe d'une crise qui s'enlise entre les deux pays voisins. Et pour Julien Martin, professeur au département de sciences économiques de l'Université du Québec à Montréal, il faut aussi lire cette guerre commerciale au travers des agendas politiques des deux camps. On l'écoute.
12: Les mesures de Trump envers le Canada ne sont pas du tout populaires. Et donc il ne faut pas non plus avoir des répliques qui vont faire que les électeurs américains vont tout à coup se dire « Ah bah finalement le Canada, c'est pas un pays ami, c'est pas un pays sympathique et donc peut-être que Donald Trump avait raison. » L'autre dimension politique, c'est qu'il y a aussi des élections au Québec. Il y a un référendum d'indépendance en Alberta. Et là, Mark Carney, c'est aussi la manière dont il se positionne dans cette guerre commerciale est aussi extrêmement importante. Une des choses avec laquelle elle a justifié son retrait des négociations, c'est de dire que les demandes des Américains par rapport au contenu en français, le contenu culturel en français, n'étaient pas acceptables. Et là, il s'adressait directement au Québec, où prononcer avec le français extrêmement important, en leur disant le Canada ne vous lâche pas, cherche à défendre le français contre les Américains. Et donc le positionnement de McCarney doit aussi se penser dans ce triptyque. Vous avez le référendum d'indépendance en Alberta, les élections au Québec et bien sûr les élections américaines de mi-mandat.
11: Le chercheur Julien Martin au micro de Jeanne Bartoli, une guerre commerciale qui se traduit aussi par une guerre des mots. Donald Trump dit penser sérieusement à changer le nom du lac Ontario en lac Amérique. Déclaration hier du président américain qui affirme ne plus vouloir faire de business avec cette province canadienne. Région située près de Détroit aux États-Unis et où le secteur automobile menacé des droits de douane par Washington est particulièrement implanté.
10: C'est un marathon mahorais qui débute aujourd'hui pour Sébastien Lecornu.
11: Le Premier ministre français entame 2 jours de visite dans l'archipel, toujours meurtri par les dégâts du cyclone Chido, survenu il y a 1 an et demi. Le chef de l'exécutif sera accompagné de plusieurs membres du gouvernement pour travailler dossier par dossier avec les élus du territoire et confirmer des grands projets. Sébastien Lecornu l'assure, il ne s'agit pas d'un énième plan supplémentaire, mais bien de concret. Et pourtant, sur place, ces annonces peinent à convaincre Lola Fourmi.
13: Un début de visite marqué par un jour férié à Mayotte. Mais pour autant, tout ne sera pas si calme puisque l'intersyndicale appelle les manifestants à se rassembler pour accueillir les ministres. Parmi eux, Rakotondra Velo Rivo Malala et le secrétaire départemental FSU. Et ce ballet politicien lui inspire un dicton maori.
14: Wingwa Mavindo Tsiwingwanadzi, c'est pas le nombre d'épluchures de coco qui fait le nombre de coco.
15: Il n'y a rien à espérer, mais nous avons des revendications. L'alignement des droits sur le national et aussi l'augmentation du taux d'indexation des salaires. Parce que à Mayotte, on ne construit pas le service public avec la précarité.
13: La précarité, le vice-président du conseil départemental en charge de l'action sociale la constate au quotidien. Plusieurs antennes de la PMI, la protection maternelle infantile, sont toujours impraticables en raison des dégâts causés par Chido. Madi Moussa Velou en appelle donc au respect des engagements.
16: Nous avons engagé des frais. Aujourd'hui, nous espérons tout simplement que ces remboursements se fassent comme convenu pour qu'on puisse finir les travaux. Je suis inquiet. Nous avons fait le choix de la République. Je ne voudrais pas regretter ce choix-là un jour.
13: Dans une lettre envoyée il y a quelques jours au maire, le Premier ministre Sébastien Lecornu a dénoncé un manque d'engagement des crédits alloués pour la refondation de Mayotte, tout en reconnaissant quelques lignes plus bas qu'il n'avait été délégué que fin avril. Lola Fourmi, Mayotte, RFI.
11: Un déplacement où il sera aussi question d'immigration clandestine, thématique au cœur de la campagne pour l'élection présidentielle en France. Le candidat aux raisons, Édouard Philippe, s'était d'ailleurs aussi rendu à Mayotte la semaine dernière. Il avait appelé, je cite, à mettre fin à l'appel d'air de l'immigration sur ce territoire où près de la moitié des habitants sont de nationalité étrangère. Dans le reste de l'actualité internationale, les FDS, les puissantes forces kurdes présentes en Syrie qui annoncent leur dissolution. Fruit d'un accord conclu en janvier dernier entre cette minorité et le pouvoir central, compromis trouvé dans le cadre du processus de réunification du pays voulu par le président Ahmed al-Shara, arrivé à Damas il y a 1 an et demi. Les autorités syriennes qui ont par ailleurs exprimé leur mécontentement sur un tout autre dossier. Le chef de la diplomatie dénonce la violation flagrante de son intégrité territoriale après la visite du ministre israélien de la Défense dans le sud de la Syrie. Israël Katz, qui s'est rendu hier auprès des troupes de l'État hébreu positionnées dans cette zone, promettant leur maintien pour assurer, je cite, la sécurité d'Israël.
10: Pendant ce temps, la situation reste toujours inchangée à Qusra, cette localité du nord de la Cisjordanie occupée où les colons israéliens poursuivent leur siège.
11: Oui, voilà, 2 semaines que 3 maisons de familles palestiniennes sont assiégées, 13 habitants sont encore terrés chez eux. C'est en effet le statu quo et sur place, le rôle de l'armée israélienne est toujours aussi ambigu. Elle protège les résidents mais sans ordonner aux colons de quitter les lieux. Une situation qui complique le quotidien des assiégés au point de devoir se coordonner avec les soldats pour les gestes les plus anodins. Reportage signé Frédéric Misselin.
17: Vivre dans une zone militaire fermée signifie que l'armée israélienne contrôle les déplacements, les accès, les approvisionnements. La maison de Loa Iridi est assiégée depuis 2 semaines. Ce Palestinien explique qu'il doit faire valider par les militaires chaque geste du quotidien. Ça s'appelle la coordination.
18: La coordination, ça veut dire que je dois appeler les autorités locales, le maire du village de Kousra. Lui, il doit appeler l'autorité palestinienne. L'autorité palestinienne doit appeler l'armée israélienne pour obtenir l'autorisation dont j'ai besoin pour que quelqu'un puisse m'apporter de la nourriture, par exemple. Et ce processus prend des heures et des heures. Il faut parfois des jours avant d'obtenir une autorisation. C'est complètement fou.
17: C'est valable pour le ravitaillement, mais aussi pour le ramassage des poubelles. Dans la cour des voisins, assiégés également, les ordures s'entassent dans des sacs verts. Youssef Hassan explique que l'armée a réquisitionné sa maison au début des attaques de colons. Les soldats israéliens sont partis au bout de quelques jours en laissant leurs poubelles.
19: Ce que vous voyez là, ce sont nos saletés, nos ordures. Et là, ce sont les déchets que l'armée a laissés. Ces ordures-là, ce sont celles de l'armée.
17: Le jour de notre visite, le passage du camion Ben avait été coordonné par la municipalité. Le véhicule a attendu au checkpoint avant de venir ramasser toutes les poubelles. Frédéric Misselin, de retour de Kousra, RFI.
10: Elles ont fait les frais, Candice, de la politique anti-immigration de l'administration Trump, ces personnes d'origine latino-américaine ou africaine expulsées des États-Unis vers le Libéria.
11: Oui, c'est ce qui avait été convenu entre Monrovia et Washington. Le Libéria s'est dit prêt à accueillir 1200 personnes, sommet de quitter les États-Unis. Un premier groupe d'une vingtaine de ressortissants est arrivé jeudi dernier sur place. Et d'après le média américain NBC, 6 d'entre eux auraient refusé de sortir de l'avion avant d'être transférés en Guinée équatoriale. Et pour celles et ceux qui sont restés dans la capitale libérienne, le futur est pour le moins incertain, Victor Cario.
20: Ils sont originaires d'Amérique latine ou de pays africains et logent pour la plupart dans un hôtel juste en dehors de la capitale, administré par l'Organisation internationale pour les migrations, OIM. Si les personnes expulsées par Washington sont aujourd'hui techniquement libres de leur mouvement, leur situation n'en reste pas pour le moins précaire, selon Alma David, avocate pour le cabinet américain Novo Legal Group, qui est en contact avec certains de ses ressortissants.
21: Je ne suis pas certaine qu'ils sont suivis par un service de sécurité, mais il est clair qu'ils ne se sentent pas libres de juste se balader sans être surveillés de près.
20: Avant d'être expulsés, tous ont obtenu de la justice américaine une protection contre un rapatriement forcé, un document accordé face au risque que ces personnes ont d'être persécutées ou torturés si celles-ci retournent dans leur pays d'origine. L'éventualité du retour semble pourtant être aujourd'hui la plus crédible, selon Alma David.
21: Même s'ils ne sont pas mis de force dans un avion en direction de leur pays d'origine, en réalité, ils ont vraiment très peu de choix. Ils peuvent rester où ils sont pour les prochains 90, voire 180 jours, mais ils n'ont pas de passeport, donc ils ne peuvent réellement aller nulle part. Et la seule façon pour eux d'obtenir des documents de voyage, c'est par l'OIM. Le problème, c'est que l'OIM ne peut fournir de documents de voyage que pour retourner dans son pays d'origine.
20: Ne reste donc plus qu'une bataille judiciaire à mener, le tout dans un délai restreint. Seul espoir pour ces expulsés de retourner aux États-Unis et de retrouver pour certains les familles desquelles ils ont été séparés.
11: Les explications de Victor Cario. L'aéroport international de Caracas rouvrira ses portes le 1er septembre. Les vols commerciaux étaient fermés depuis 2 mois à cause des dégâts provoqués par le double séisme qui a ravagé le Venezuela. Plus de 6500 morts ont été recensés d'après le dernier bilan. Dans un communiqué, l'aéroport évoque une profonde reconnexion avec le monde. Après le Honduras, la semaine dernière, le Salvador et le Panama en état d'alerte face à El Niño. Les deux pays d'Amérique centrale qui subissent déjà de plein fouet les conséquences de ce phénomène climatique naturel. Des baisses de précipitations qui ont déjà contraint à réduire le trafic du canal de Panama. Au Salvador, c'est la hausse des températures et la sécheresse record qui inquiète les autorités.
10: Oui, ce sont des sujets qui sont en ce moment même débattus à Oulan-Bator, la capitale de la Mongolie, qui accueille toujours depuis le 17 août la COP17 contre la désertification.
11: Un sommet mondial qui doit déboucher sur un accord de mesures concrètes pour lutter contre la dégradation des sols et les sécheresses à répétition. Et il faut dire que le temps presse, il reste 3 jours de discussion pour arriver à un consensus. Des négociations rendues particulièrement difficiles par les États-Unis qui bloquent sur toutes les décisions principales, même celles qu'ils avaient pourtant validées lors des réunions préparatoires de cette COP17. Alors dans ce contexte, comment imaginer que les revendications des États africains aboutissent? Quelques éléments de réponse avec Igor Strauss.
1: C'était déjà la principale demande du groupe Afrique lors de la COP 16 à Riyad en 2024, la mise en place d'un cadre mondial juridiquement contraignant consacré à la sécheresse. L'enjeu derrière cette demande était d'obtenir des fonds pour aider les pays les plus exposés à s'adapter. Avec le refus des Occidentaux il y a 2 ans, cette question est donc revenue sur le devant de la scène en Mongolie. Et pour l'instant, le résultat est le même. Les Occidentaux, États-Unis en tête, ne veulent pas entendre parler d'un tel accord et bloquent les négociations qui prennent énormément de retard. Pour lutter contre la sécheresse qui s'annonce terrible cette année sur le continent africain avec l'arrivée du phénomène climatique El Niño, chaque État devra donc se débrouiller seul en élaborant un plan national sécheresse avec l'appui de ses partenaires et des bailleurs de fonds. Après avoir bloqué les décisions sur l'égalité homme-femme, sur les migrations et sur la participation de la société civile et des peuples autochtones, les États-Unis continuent leur travail de sape à la seule COP auquel ils participent.
11: Les détails d'Igor Strauss pour refermer ce journal.
10: Candice Mazo Thomasic pour le journal.
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10: À 5h13 en temps universel. Au programme dans RFI Matin, Bob l'éponge, ennemi numéro 1 en Égypte. Notre correspondant au Caire nous expliquera cette histoire très sérieuse vers 7h15, temps universel. Tandis qu'en Autriche, eh bien c'est la construction d'un supermarché à la place d'un ancien camp de concentration qui fait polémique.
2: En fin de compte, la logique du profit l'a emporté sur la culture de la mémoire. Si on recouvre de béton les souvenirs de ces événements, c'est notre responsabilité que nous perdons en tant que société.
10: Un reportage à écouter après le journal de 7h TU. Notre grand invité ce mercredi, il est historien. Bonjour Arnaud Pontus.
22: Bonjour Clotilde, bonjour à tous.
10: Vous recevrez dans une heure Florian Louis. Il vient de publier cet ouvrage, Histoire mondiale des impérialismes.
22: Oui, c'est une histoire racontée sur près de 1400 pages par 64 auteurs de 6 nationalités. Une somme qui offre un panorama complet de l'impérialisme du 19e au 21e siècle. Des empires ottomans ou chinois aux empires coloniaux français et britanniques en passant par l'impérialisme soviétique. Un passé qui nous offre évidemment quelques clés pour comprendre le présent. L'impérialisme est de retour. En 2026, les empires dominent le monde. La Chine de Xi Jinping, la Russie de Vladimir Poutine, les États-Unis de Donald Trump. Les grandes puissances assument leur volonté de domination et c'est au cœur de l'actualité chaque jour. La guerre commerciale États-Unis-Canada n'en est qu'une illustration parmi tant d'autres. Florian Louis nous dira ce que cela raconte des relations internationales aujourd'hui.
10: Et rendez-vous vers 6h21, 8h20, heure de Paris. La Guinée-Bissau à 4 jours du référendum constitutionnel organisé par les autorités de transition. Alors pourquoi maintenant? Qu'est-ce que changerait cette réforme? On en discutera avec notre invité dans une demi-heure, l'analyste politique Ibrahim Agnan. Et puis hommage à Dolly Parton, la légende américaine de la musique country. Son neveu a annoncé hier son décès à l'âge de 80 ans.
23: Dolly has lived in the light.
24: Dolly a vécu dans la lumière. Dolly a ouvert des portes, et pas seulement à moi, mais aussi à toute sa famille. Dolly a aussi ouvert des portes pour des générations de chanteurs, de compositeurs, de musiciens et de rêveurs de tous horizons et sur tous les continents.

on est effectivement avec Jolene, un des plus grands titres de Dolly Parton, repris depuis notamment par Beyoncé. Une grande partie des États-Unis rend hommage d'ailleurs à la chanteuse. Donald Trump a même fait mettre les drapeaux en berne. On va évidemment réécouter Dolly Parton au cours de ce RFI matin.

0: Mais d'abord, on poursuit notre exploration de l'univers avec des astronomes amateurs à la rencontre, hein, vous le savez, cette semaine, de ces passionnés de l'espace. Et on part aujourd'hui à la chasse aux météorites. Il en tombe, figurez-vous, des milliers chaque année sur la planète, environ 2 ou 3 par an en France. Pour les scientifiques, l'enjeu, c'est évidemment de récupérer rapidement ces fragments vieux de 4 milliards d'années pour ensuite les étudier. Et pour les aider, eh bien, ils font appel à des citoyens volontaires qu'ils forment aux techniques de recherche de météorites. Exemple, dans le cadre du Festival d'astronomie de Fleurance, dans le sud-ouest de la France. C'est un reportage de Baptiste Coulon.
1: Bon, vous êtes en forme ? Vous êtes prêts physiquement ?
2: Ils sont prêts, les 50 volontaires du jour, casquettes, sac à dos et baskets aux pieds. Prêts à retrouver la météorite qui s'est écrasée la nuit précédente, raconte Sylvain Boulet, planétologue.
1: Selon notre calcul, l'objet est rentré à 100 km. Et là, on a vu un énorme flash lumineux à 30 km d'altitude. Et il s'est fragmenté en plein de petits morceaux. Et donc, évidemment, l'objectif, c'est de pouvoir les retrouver. Allez, on est parti.
2: Cette chasse aux météorites est en fait un exercice. Sylvain Boulet en a caché une vingtaine, répartis sur 4 champs de blé fraîchement coupés.
1: Quand on se dit qu'il y a un caillou de 2 cm qu'on doit trouver là sur une zone comme ça, qui est quand même assez grande, bah on a forcément besoin de public, mais des citoyens aussi qui ont appris à observer. Donc l'objectif, c'est vraiment de former les gens, des gens formés un peu partout en France. Et quand une météorite tombe, de pouvoir les appeler pour pouvoir les emmener sur le terrain et venir chercher avec nous.
2: Pendant 2 heures, le groupe avance en rang serré, concentré, les yeux braqués vers le sol à la recherche des précieux cailloux.
3: Vous vous appelez comment ?
4: Aurélie.
3: Aurélie, vous êtes venue avec qui ?
4: Avec ma fille Abigail, qui a 8 ans et qui est une fan de cailloux.
5: Je suis une grande collectionneuse de cailloux par contre.
3: Dans sa chambre, elle collectionne des cailloux, il y en a partout, c'est ça l'idée ?
4: Il y en a une étagère entière, oui.
3: T'en as trouvé pour l'instant ?
5: Que des cailloux jolis, sinon pas de météorites.
3: C'est quoi la différence ?
5: C'est que les météorites, et ils ont pas trop de trous, alors que les cailloux, ils ont plein de trous très creusés.
2: Dans les faits, c'est un petit peu plus compliqué, explique Sylvain Boulet.
1: La première chose, c'est que le météorite est une roche recouverte par une croûte de fusion noire, des faces planes, des arêtes arrondies, une surface assez propre, qui va être quand même différenciée des cailloux qui sont là depuis longtemps, qui peuvent ressembler aux météorites, mais qui n'en sont pas.
2: D'ailleurs, beaucoup se font piéger, si bien qu'après 1 heure de quête, aucune météorite n'a été retrouvée. Le groupe repart en sens inverse, emmené par Claire Loubière, l'une des encadrantes, séduite par ce projet de science participative.
6: C'est chouette de se dire, tiens, allez, un scientifique, on l'a aidé à avancer dans sa recherche, à connaître un peu plus sur le système solaire. Voilà, on n'a pas les chercheurs dans leur labo ou tout seul sur le terrain, et en fait, on se rend compte qu'il y a un milieu très accessible, et accessible à tout le monde. Voilà, là, des jeunes gens qui ont 10 ans, ils peuvent trouver des cailloux qui vont être utiles à la science. Ça, c'est super.
7: Vous avez quelque chose ? C'est assez dense. On pourrait dire que c'est une victoire. Félicitations.
5: C'est vrai ?
7: C'est une météorite. Wow.
2: Emmanuel, 10 ans, vient de faire la première trouvaille qu'il range immédiatement dans son sachet. Si ce n'était pas un exercice, c'est plutôt Brigitte Zanda qui aurait récupéré le fragment pour l'étudier. D'autant plus que des météorites en France, on en retrouve 5 fois moins qu'au 19e siècle, explique cette astrophysicienne.
8: Il faut des populations rurales en fait, c'est-à-dire qu'il faut vivre dans les champs ou dans son jardin. On voit qu'il y a un nouveau caillou qui apparaît et on se renseigne là-dessus. Et donc ça se produit plus maintenant, puisque depuis le 20e siècle, les populations sont devenues beaucoup plus urbaine. On est beaucoup plus devant sa télé ou son ordinateur le soir, donc on ne sait pas que les cailloux sont tombés et on ne va pas les chercher.
9: Et un petit sachet pour mettre ça dedans, voilà.
2: En fin de journée, tout le monde repart avec une météorite souvenir. Abigail et sa maman Aurélie ne font pas exception.
4: Merci beaucoup.
9: Avec grand plaisir.
3: Elle va pouvoir l'ajouter à sa liste.
4: C'est ça, à la collection de cailloux, mais celles-là seront vraiment particulières du coup.
5: Celui-là, il va être dans le salon.
3: La maman, elle est contente là.
4: Joie.
3: Bon, allez, bon retour.
4: Merci beaucoup en tout cas. Voilà.
0: Et vous pouvez retrouver ce reportage de Baptiste Coulon sur notre site rfi.fr. État d'urgence au Panama, alerte maximale au Salvador en raison notamment de la sécheresse provoquée par le phénomène El Niño. Un manque d'eau en Amérique centrale et puis aussi en Europe où cette sécheresse entraîne d'ailleurs une autre conséquence. Elle fissure les maisons, ça s'explique par le mouvement des sols argileux. On va essayer de mieux comprendre, c'est la question d'environnement du jour, Juliette Pietraszewski. Pourquoi le dérèglement climatique est-il bien directement impliqué dans ce phénomène ?
10: Alors, il faut déjà comprendre comment fonctionne un sol argileux. D'abord, il est fortement sensible aux variations de teneur en eau, un peu comme une éponge. C'est-à-dire qu'en période sèche, l'argile va se rétracter avec l'évaporation de l'eau. Et à l'inverse, lorsqu'une période pluvieuse ou humide est très importante, l'apport en eau va faire gonfler l'argile. Résultat, avec ce mouvement des sols, des fissures peuvent apparaître sur des habitations qui sont construites dessus.
0: Et ça, c'est pas prêt de s'arranger, hein.
10: Oui, parce qu'avec le dérèglement climatique, les phénomènes météorologiques extrêmes sont plus fréquents, plus intenses et propices à l'apparition de ces fissures. Sébastien Gourdier est géotechnicien, responsable d'unité au Bureau de recherche géologique et minière en France. La France, le pays le plus argileux d'Europe.
11: On passe d'une humidité très importante à une humidité très faible sur une période relativement courte. C'est là qu'on va avoir des variations de volume très importantes qui vont se traduire par des tassements du sol. Ces tassements-là vont venir se répercuter sur le bâtiment et provoquer des endommagements qu'on connaît, c'est-à-dire la fissuration de la maçonnerie, tout ce qui s'ensuit.

0: le parent, là, il est en insécurité et qu'il va pouvoir s'appuyer sur l'école dans une co-responsabilité et dans une chaîne de sécurité. Donc, ce n'est pas qu'une défaillance parentale et c'est vraiment une réflexion plus sociétale à interroger dans quelle est ma place, quel lien je fais, prenons le témoignage, mais en se disant, tiens, moi, en tant qu'enseignant, comment je parle aux parents? Comment je l'accueille le soir quand il vient chercher son enfant? Est-ce que je vais aller pointer tout ce qui dysfonctionne dans la journée, ou là, je vais continuer à menacer le parent, ou est-ce que je construis cette coéducation très vertueuse, mais pas toujours facile à mettre en œuvre dans le quotidien?
1: Alors, comment briser ce cycle, effectivement, qui enferme l'élève perturbateur? Vous nous appelez, bien sûr, au 33 6 11 80 41 89. Nous sommes en ligne avec Bouna, qui est enseignant directeur d'école à Nouakchott, en Mauritanie. Bonjour, Bouna.
2: Bonjour les voisins, bonjour les voisines et bonjour Emmanuel.
1: On est ravis de vous accueillir en direct, Bouna. Vous êtes un fidèle auditeur de l'émission et on entend toujours vos élèves derrière, d'ailleurs, dans l'école. Justement, je voudrais vous lire un message pas un compatriote, d'un voisin, Djamena, il est au Tchad, lui, archiduc Théodore, qui nous dit « Il faut sévir face aux élèves perturbateurs pour protéger les enseignants. S'ils ne changent pas, il faut les exclure et s'ils traînent autour de l'école, il faut les envoyer dans une maison de correction. Les élèves sont l'avenir, les enseignants doivent les instruire sans perturbation. » C'est toujours ce fameux dilemme, en fait. L'élève perturbateur gêne la majorité des élèves dans la classe. Est-ce que vous, en tant qu'enseignant et directeur d'école, vous vous retrouvez parfois face à ce dilemme?
2: C'est exactement ça, l'éducation. Je suis maintenant en conflit avec un élève qui a blessé un autre il y a 2 jours.
1: Ah!
2: Mais notre mission à nous, c'est de trouver une solution à ça. Mais le fait de laisser tomber, de baisser les bras, de dire « c'est un élève perturbateur, donc je ne l'éduque pas ». Maintenant, quelle est lui sa porte de sortie? Quel est le refuge? Pour moi, l'école, c'est aussi ça. C'est aussi savoir gérer des cas comme ça. Il y a des élèves qui ne peuvent pas rester tranquilles. Ils ne savent pas comment... Oui. Reste tranquille, c'est une boule d'énergie. Mmh. Et parfois, ils sont intelligents et parfois, ils ne le sont pas, mais il faut trouver une solution à ça. Et moi, j'essaie toujours de gérer cette situation, quoique paradoxale, c'est vrai, mais les élèves les plus perturbateurs, ou bien ce sont des élèves qui ne comprennent rien du tout à ce que dit l'éducateur, donc ils essaient de faire en sorte qu'ils soient valorisés comme les autres aussi, qu'ils entendent que l'éducateur, il interagit avec les bons élèves et ils ont envie d'attirer l'attention sur eux aussi. Ils aimeraient bien recevoir des encouragements, ils aimeraient bien recevoir une interaction avec le maître. Il y a aussi un autre groupe d'élèves qui sont des boules d'énergie, qui ne savent pas rester tranquilles. Et ce n'est pas de leur faute, c'est naturel sur eux. Et moi, je n'ai aucune envie de me séparer de ces élèves-là, parce que souvent, cette énergie, il faut savoir la canaliser. Moi, toutes les 30 minutes, levez-vous, asseyez-vous, étirez-vous, criez, faites quelque chose.
1: Ah oui, carrément.
2: Essayez de faire... Pardon ?
1: Oui, c'est-à-dire que vous leur permettez de canaliser leur énergie, de la libérer, en fait, toutes les 30 minutes. Vous tenez compte de ce besoin spécifique, Bouna, finalement.
2: Oui, c'est un besoin de bouger. Oui. Ils ont besoin de bouger, ils ont besoin de faire quelque chose. Et j'ai lu un livre qui m'a beaucoup marqué, qui disait que l'enfant, il est habité par un diable, et que ce diable aussi, il faut le laisser vivre un peu, parce que demander à un élève de croiser les bras et rester tranquille toute la journée, mais c'est impossible aussi.
1: Alors, ça veut dire que dans ces cas-là, quand vous avez des élèves qui sont des boules d'énergie et qui perturbent la classe, vous permettez à ces élèves, mais aussi à l'ensemble de la classe, toutes les 30 minutes, de se lever, de crier, de lever les bras, de s'agiter pendant quelques secondes, c'est ça?
2: Ah oui, on s'agite pendant 2-3 minutes, on respire bien, on s'assoit et on peut faire plus attention.
1: Et ça marche bien, mais ça fonctionne.
2: Ça fonctionne parfaitement. il faut que je fasse en sorte que les autres maîtres fassent la même chose. Et parfois, je vois des classes où l'élève est endormi et les maîtres s'en foutent parfois. Je vois des classes où dès que tu bouges, tu sors. ça, ce n'est pas l'idéal.
1: Oui, c'est
2: parce
1: pas...
2: que c'est une manière de renoncer à sa mission, à mon avis.
1: Eh oui, on a bien compris, Bouna. Merci, hein, merci beaucoup. Bouna, peut-être vous restez en direct parce que si jamais vous voulez réintervenir rapidement, peut-être Anne Reynaud, déjà, commentaire.

0: rapport à ce que vient de dire Bouna et les solutions qu'ils trouvent, hein, puisque les enseignants bricolent dans leur classe, hein, des pédagogies adaptées face à ces élèves perturbateurs.
1: Oui, et puis chaque enseignant a aussi sa manière de regarder l'autre et de pouvoir interagir avec l'autre. Deux choses dans ce que dit Bouna. La première chose qui me semble importante, c'est que derrière les élèves, il y a des enfants. Et que l'enfant, il a besoin de bouger. Mais même nous, adultes, est-ce qu'on reste... Faites l'expérience de partir en formation et de rester assis toute la journée. Vous allez voir qu'au bout d'un moment, c'est difficile. Et on est adulte, on a un cerveau rationnel.
0: Donc cette pause de 30 minutes toutes les 2 minutes,
1: finalement,
0: de 2 minutes toutes les 30 minutes plutôt.
1: Mais ce serait vital.
0: C'est perdre du temps pour en gagner par la suite, finalement.
1: Mais c'est quoi comme perte de temps? Parce que quand on regarde le temps de concentration d'un élève, il est très court. Très, très court. Et donc, on en attend beaucoup trop. C'est pas une perte de temps, c'est un investissement en fait. Donc ça, c'est la première chose. Et puis après, Bouna parlait de refuge. Moi, j'utilise l'image du porte-avions et de l'avion en fait. Effectivement, on va imaginer que la figure d'attachement, puisque le livre, il est fondé aussi sur les connaissances apportées par l'attachement et les travaux de Bowlby. Mais globalement, moi, je les métaphorise avec l'image du porte-avions. On va imaginer que l'enseignant, l'éducateur en général, qu'il soit parent, enseignant ou référent dans les crèches, puisse être un porte-avions et que le petit avion, ce soit l'enfant. Et globalement, l'idée, c'est que l'enfant il puisse partir, explorer les apprentissages, explorer la relation avec ses copains, explorer l'alimentation, le sommeil, plein de choses. Et puis s'il a peur, il peut venir se poser sur le pont du porte-avions, faire le plein de sécurité et repartir explorer le monde. Donc, j'entends dans le témoignage que vous avez lu qu'effectivement, il y a un moment, le porte-avions, il dit, ben écoute, j'en peux plus. Donc, tu peux plus te poser sur ce porte-avions-là. Mais exclure l'enfant, on ne peut pas tout tolérer, mais exclure l'enfant alors qu'il n'a plus de porte-avions, ça va être vraiment, les collègues québécois disent, c'est criminel, en fait, hein, de pouvoir couper le lien. Ça va entraîner énormément de souffrance et énormément de traumatisme pour cet être en devenir, en fait.
0: Ouais. Cette image, évidemment, cette métaphore militaire, elle est très bienvenue en ce moment. Mais le porte-avions, parfois, il n'est pas là. Quand l'élève rentre le soir chez lui, qu'il aurait peut-être besoin aussi d'être écouté, les parents sont très occupés, le porte-avions parental n'est pas là.
1: Non,
0: il n'est pas disponible, en tout cas.
1: Parfois, il n'est pas disponible. Et effectivement, on partage les différents scénarios dans l'ouvrage. Mais parfois, il n'est pas disponible. Mais l'enfant, il a plusieurs porte-avions. Donc, l'enseignant est un porte-avions à part entière. Porte-avions qu'on va dire plutôt secondaire, puisqu'il n'est pas dans le quotidien de l'enfant, mais il a un rôle. Et par contre, ce qui va être important, c'est la cohérence et la collaboration entre porte-avions.
0: Les différents porte-avions. Ouais, pour
1: la
0: ça, il faut peut-être un général, hein, tout simplement. Bouna, ça vous parle, le porte-avions? Les porte-avions?
2: Ça me parle très bien. Je trouve que c'est très excellent comme métaphore. D'autant plus que l'élève, parfois, il est dans un engrenage. Quand il perturbe, il culpabilise lui-même. Lui-même, il a envie parfois de changer, mais... Puisqu'on lui répète toujours qu'il est perturbateur, que de toute façon, on ne peut rien faire de lui, et il n'est bon à rien du tout, finalement, il se détruit, il s'auto-détruit lui-même. Ce sont les gens qui l'empêchent de fournir son énergie, de dépenser son énergie, qui sont en train d'enlever un porte-avions, un avion qui ne veut plus se poser. Donc, finalement, il s'installe dans cet engrenage-là. Et c'est très difficile après de le reconstruire, de lui donner confiance, parce qu'il culpabilise tellement que finalement, il tout est détruit.
0: Ouais, et parfois même, c'est presque plus confortable de rester dans son rôle assigné de perturbateur. Bouna, on vous souhaite une bonne journée à Nouakchott dans votre école. Vous allez déployer les porte-avions, là, les grands moyens. Merci à vous pour
2: bien,
0: votre intervention. Merci. Vous continuez de nous appeler au 33 6 11 80 41 89. L'aîné nous appelle de Côte d'Ivoire. Bonjour l'aîné.
3: Bonjour Emmanuel.
0: Vous êtes enseignant de français de la 6e à la 3e dans une école privée à Agny-Bilécrou, hein, c'est bien ça, qui était à l'est de la Côte d'Ivoire. Vous êtes proche de la frontière du Ghana. Hein.
3: C'est ça.
0: Alors comment vous procédez avec les élèves? Alors on dit perturbateurs, il est vrai que ce sont plus souvent des garçons d'ailleurs, hein, qui sont perturbateurs, sauf peut-être du côté des enfants très silencieux dont parlait Anne Reynaud, qui sont davantage des filles et qui peuvent aussi d'ailleurs poser problème aux enseignants. Mais vous, que se passe-t-il dans votre classe et que mettez-vous en place très rapidement?
3: Quand il y a des perturbateurs, j'ai les identifie et je les mets devant.
0: Au premier rang?
3: En premier, oui, je les mets devant pour pouvoir les surveiller.
0: Oui.
3: Maintenant, ensuite, quand ça continue, il y a ce qu'on appelle la conduite, là.
0: Oui.
3: Je retranche des points sur ça.
0: Ah, du coup, ils ont une mauvaise note en conduite, alors. Ça veut dire que... Sanction immédiate.
3: Oui, c'est ça. Surtout quand l'élève aussi n'est pas... Et puis, il continue, là. Je fais venir ses parents. ensemble avec l'élève, on discute. Si à la fin de l'année, c'est notre, ces conduites sont faites, on les renvoie. Mm-hmm. Les renvoie de l'école, voilà, donc il n'y a pas de...
0: Mais ça veut dire que finalement, parce que Bouna nous disait, ces enfants perturbateurs, ils doivent rester dans l'école et la solution n'est pas de les renvoyer. Mais vous, vous vous sentez finalement assez démunis, vous n'avez pas d'autres...
3: Oui, on est assez acculés.
0: Assez acculés.
3: Ouais. Oui, il risque de contaminer les autres parce que c'est des récidivistes.
0: Eh oui, des récidivistes.
3: Voilà, il risque de contaminer les autres, on est obligé de les de séparer d'eux pour qu'ils aillent dans un autre établissement et essayer. Voilà.
0: Eh bien, merci à vous, l'aîné, de nous avoir appelé de Côte d'Ivoire. Janvier est également en ligne avec nous, enseignant de français en collège-lycée à l'est du Tchad. Bonjour, Janvier.
4: Oui, bonjour Emmanuel, et bonjour les voisins et les voisines.
0: Alors vous êtes à Gosbeïda et vous avez toute une liste de sanctions face aux élèves qui perturbent vos cours.
4: Oui, c'est ça. Moi, j'ai trois sanctions que j'inflige à ces élèves perturbateurs. Oui. Parfois, je les recommande de recopier. Je ne bavarderai plus en classe plus de 2000 fois.
0: Ça, 2000 fois sanction. Ah oui, ben ça les occupe, hein. Oui.
4: Ça, c'est du travail. Et deuxième sanction, jamais le corne de bœuf, c'est-à-dire le bœuf abattu, le corne, là, j'apporte. J'attache avec des cordes, je le mets au cou. Et ça sent.
0: Ça sent mauvais.
4: Oui, ça sent mauvais. La troisième sanction, c'est d'adulte, parfois, je les donne comme il. Parfois, si c'est exagéré, je leur recommande de balayer toute la cour.
0: Ouais. Imaginez. Donc là, c'est un travail d'intérêt collectif. Donc, il y a soit copier 2000 fois, je ne bavarde plus en cours, un travail d'intérêt collectif, hein, balayer la cour, ou bien là, c'est carrément l'humiliation, ce que vous venez de citer, c'est-à-dire attacher des cornes de bœuf au cou qui sentent mauvais et les faire marcher dans la cour, ça s'appelle une humiliation, si je comprends bien.
4: Voilà. Mmh. Est-ce que ces sanctions que j'inflige aux enfants sont anti-pédagogiques?
0: C'est la question que vous vous posez.
4: Oui, c'est ça.
0: Sachant que vous n'avez plus le droit, en principe, en théorie, de chicoter les élèves. Hein.
4: Oui, y a pas, on ne chicote pas. Comme la chicote a été supprimée depuis, on ne peut pas chicoter les enfants. Donc, s'il y a des corrections comme ça, il fallait infliger pour au moins faire taire sur les élèves perturbateurs.
0: Oui. Alors, justement, on va demander des conseils à Anne Reynaud. On a entendu Anne Reynaud dans ses témoignages. Hein. Merci à vous, Janvier, de nous avoir appelé dans le témoignage de l'aîné, dans le témoignage de Janvier. Finalement, il y a des sanctions qui sont appliquées parce qu'il faut des résultats immédiats, que les classes sont pléthoriques et qu'il faut que le cours continue. Mais on sent bien que il y a une part d'incertitude et de vulnérabilité du côté des enseignants.
1: Bah, je comprends qu'ils soient démunis parce que les groupes classes sont importants et que ce qui va compter, c'est que la plupart du groupe puisse suivre et que l'élément perturbateur finalement soit exclu. Mais c'est extrêmement maltraitant finalement pour ces enfants-là de subir cette lecture-là. Donc d'un côté, je ne veux pas culpabiliser l'enseignant qui fait comme il peut et qui se retrouve assez seul, contraint par des programmes et puis une réussite attendue pour le groupe classe. Et en même temps, ça justifierait vraiment d'une attention totalement différente.
0: Alors
1: et
0: qu'est-ce qu'on peut faire très concrètement quand Bouna nous dit aussi que dans son école, les enseignants, finalement, ont tendance à enfermer l'élève perturbateur dans le rôle qui lui a été assigné, puisqu'il a son étiquette et il reste avec son étiquette d'enfant qui pose problème.
1: Et oui, c'est effectivement ça, c'est qu'on va se retrouver tout le temps dans ce même schéma, dans ce cercle vicieux où l'enfant est perturbateur, mais il est perturbateur parce qu'il a peur. Il a peur, il nous envoie des signaux, hein, c'est le petit avion qui, au lieu de venir dire « bonjour, j'ai très peur, je voudrais me poser sur le pont du porte-avions », va envoyer des comportements opposants provocateur. Donc le porte-avions, ben, il s'épuise, il a plus envie de s'occuper de ce petit avion. Il l'exclut, plus il exclut, plus le petit avion a peur, plus le petit avion a peur, plus il renvoie des signaux opposants, provocateurs. Et vraiment, il y a une phrase qui est importante, c'est que l'enfant seul ne peut pas sortir de ce cercle vicieux. C'est-à-dire que si l'adulte, à un moment, ne pose pas un regard différent sur cet enfant qui vient nous dire, j'ai peur, je me sens menacé, j'ai besoin. Alors la première démarche, c'était de le mettre au premier rang, ça c'est plutôt bien, c'est-à-dire je vais lui offrir une proximité. Mais ensuite, c'est important de pouvoir laisser cette proximité. Alors, je conçois qu'il puisse y avoir une responsabilisation de l'élève, surtout qu'ils sont plus grands dans les deux derniers témoignages. Ils sont plus grands, donc ils ont besoin d'être responsabilisés. Mais il doit y avoir un double mouvement. Je responsabilise, je ne culpabilise pas, je responsabilise.
0: Ça veut dire qu'un travail d'intérêt collectif, il faut ensuite le positiver et
1: le valoriser.
0: Le valoriser,
1: et avoir ce que je donne.
0: Tu as très bien balayé la cour. cours, tu es formidable, ça apporte du bien-être aux autres, par exemple.
1: Sûrement, mais j'aimerais qu'on n'arrive pas à balayer la cour, c'est-à-dire qu'on fasse de la prévention d'abord.
0: Alors,
1: et qu'on fasse un accueil.
0: Quand on a mis l'élève perturbateur au premier rang, ensuite, comment on fait? On passe du temps à la sortie de la classe avec lui pour parler. Comment fait-on pour identifier la peur et que l'élève verbalise aussi l'insécurité émotionnelle dans laquelle il se situe pour devenir agressif et perturbateur?
1: Il ne sera pas en capacité de la verbaliser, même dans un espace thérapeutique. Donc, il ne faut pas forcément jouer au Sherlock Holmes pour aller chercher la peur qui le mobilise. Ces signaux viennent nous dire qu'il a peur, qu'il a besoin de plus de cohérence, plus de prévisibilité et plus d'engagement relationnel et plus de chaleur. Donc, c'est comment je l'accueille le matin. Au lieu de dire « Ah ben, t'es encore là aujourd'hui, c'est mieux quand t'es pas là, je vais préférer t'exclure », c'est « Ouah, ça me fait plaisir que tu viennes même si c'est 2 heures ». Qu'on ait ce confetti positif et ce regard différent. Parce que déjà là, l'enfant, et vous le disiez tout à l'heure, sinon il va s'installer dans son rôle. Son rôle, c'est d'être perturbateur et il continue à l'être et on va finalement modéliser ce type d'enfant et ce type de comportement.
0: Un dernier message de Nathaniel, qui est enseignant de français de la 6e à la terminale à Iriba, c'est dans le nord-est du Tchad. Il nous dit « J'ai des élèves perturbateurs dans chacune des classes où je dispense mes cours. Ce sont toujours les mêmes élèves. J'ai pris la ferme décision de les punir, mais le proviseur me dit que ces enfants sont ceux des généraux et qu'ils sont impunissables. Alors face à ces intouchables, nous dit Nathaniel, qu'est-ce que je peux faire pour les ramener à la raison, les punir au risque de me voir infliger moi-même une sanction disciplinaire ou les laisser continuer à perturber leurs condisciples ?»
1: Je pense que c'est vraiment en amont qu'il faut pouvoir faire les choses. C'est-à-dire qu'on arrive à la punition, il y a quelque chose de ce qu'on n'a pas vu, de cette souffrance de l'enfant, de cette douleur, de cette peur. Et que si déjà on regarde cet enfant en ayant la conscience que c'est un enfant qui a peur, nos attitudes vont être réconfortantes, vont être plus protectrices.
0: De quelle manière, par exemple? Un exemple, juste avant qu'on se quitte.
1: Un exemple, c'est de pouvoir se demander quels propos on va leur renvoyer. Est-ce qu'on va pointer ce qui dysfonctionne de manière systématique ou est-ce qu'on va aussi regarder ce qui est valorisant?
0: Merci beaucoup Anne Reynaud d'avoir été en direct chez 8 milliards de voisins. Vous publiez « 7 enfants qui dérangent à l'école, les clés concrètes pour aider les enseignants et les parents à mieux l'accompagner ». Vous avez fondé aussi la Fédération des instituts de la parentalité et vous êtes psychiatre pour enfants et pour adultes. Merci beaucoup à vous.
1: Merci Emmanuel.
0: 8 milliards de voisins, ça continue. 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L'artiste camerounais Dies Bangé chez 8 milliards.

0: Et maintenant, chez 8 milliards de voisins, un parent, une question avec les conseils du psychologue Ibrahima Girou. Aujourd'hui, il répond à la question d'Aurélia qui habite Diego Suarez à Madagascar.
1: Bonjour, je m'appelle Aurélia, j'habite à Madagascar dans la ville de Diego Suarez. Je suis maman d'une fille de 6 ans qui est maintenant en classe de CP et d'un petit garçon de 2 ans. On habite tous ensemble avec leur papa. J'ai un petit souci avec ma fille aînée parce que dernièrement, elle me dit qu'elle s'ennuie beaucoup à l'école parce qu'il ferait toujours la même chose et que tout là-bas est trop facile et que même la maîtresse lui a demandé d'arrêter de lever tout le temps la main pour répondre aux questions et de laisser la place aux autres. Ma fille, elle est allée jusqu'à simuler des maladies juste pour ne pas aller en classe. Alors moi, je soupçonne que ma fille soit en HPI, bien que j'ai pas eu de retour sur ce sujet de la part de l'école, mais j'ai vu quelques signes en elle et peut-être aussi que je me trompe, je ne sais pas. Mais depuis toute petite, elle est très avancée dans le langage. Elle est toujours la première de la classe depuis la maternelle. Et aussi, elle me pose des questions, genre sur la vie, sur la mort, sur l'existence de Dieu. Des questions qui ne devraient pas encore sortir de la bouche d'un enfant de 6 ans, à mon avis. Et aussi, elle est très sensible aux odeurs et aux petits bruits répétitifs. Et donc, j'ai pensé à la faire sauter de classe, mais est-ce une bonne idée ou bien est-ce qu'il y a d'autres solutions? Je suis preneur. Merci.
2: Bonjour Emmanuel et bonjour à Aurélia à Madagascar. Aurélia, la situation que vous nous partagez nous rappelle l'essentiel souvent oublié dans nos classes. On peut décider de ce que l'on enseigne, mais on ne peut pas décider de ce que l'enfant apprend. Par nature, l'apprentissage est bien plus large que l'enseignement. Par exemple, l'enfant apprend comment l'enseignant parle, comment il marche, comment il est habillé, et tout cela ne figure pas dans le programme. Le potentiel de l'enfant, voire le haut potentiel de l'enfant, devient une évidence sans être spécifique à un enfant. C'est avant tout un haut potentiel d'apprentissage. Si on comprend cela, on comprend que tous les enfants ont donc un haut potentiel, intellectuel pour certains, artistique pour d'autres, et créatif en général pour tous les enfants. Aurélia, le haut potentiel intellectuel de votre enfant résulte très probablement de la manière dont vous vous êtes occupé d'elle. Félicitations donc à vous pour cette réussite. L'autre partie de l'intelligence à présent, c'est la gestion des frustrations, le développement de l'intelligence des situations et l'intelligence des relations. Elle a une formidable occasion d'apprendre à laisser les autres participer. Il est d'ailleurs possible qu'il y ait d'autres enfants dans la classe qui savent autant qu'elle et qui n'éprouvent pas toujours le besoin de lever la main. Il n'y a pas de risque spécifique à la faire sauter de classe, mais il y a un bien fou à lui apprendre à écouter les autres enfants. La maîtresse de son côté peut davantage l'impliquer comme une sorte d'assistante. Alors votre fille gérera plus facilement ses frustrations en se sentant utile et valorisée par la maîtresse.
0: Le psychologue Ibrahima Girou, professeur à l'université Gaston Berger de Saint-Louis du Sénégal. 8 milliards de voisins, nous allons maintenant parler décalage culturel avec Charlie Dupiau. 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
0: Bonjour, bienvenue dans Décalage culturel, la chronique qui décrypte des malentendus culturels à l'université avec des témoignages d'étudiants, d'enseignants et l'éclairage d'un ou d'une spécialiste de l'interculturalité. Comment se comprendre, comment avancer ensemble quand on ne partage pas la même culture? En arrivant sur les bancs des universités françaises, certains étudiants internationaux sont surpris par des manières d'être ou des pratiques très différentes de ce qu'ils ont connu jusque-là. Vous allez l'entendre avec cet étudiant qui va se présenter.
11: Je m'appelle Juliano, j'ai 25 ans et je suis brésilien et je fais un master en français langue étrangère à Paris-Cité. Du coup, j'étais à un cours à l'université. J'étais récemment arrivé à Paris et j'avais une camarade à côté. Elle était enrhumée et elle a commencé à se moucher à côté de moi. Et à ce moment-là, je me suis dit, ok, c'est pour moi en tant que Brésilien, ça semble un peu bizarre. Pour les autres camarades, c'était normal, mais c'était juste moi qui avait le choc. Et d'après ça, je me suis rendu compte que au Brésil, on fait pas ça au public. Ça veut dire si on veut se moucher, on doit aller aux toilettes parce que c'est un peu la honte de faire ça devant les autres. On va penser que tu es une personne sale, que tu es pas propre. Mais en France, c'est normal, on peut faire ça peu importe le moment, même à table avec les autres, c'est pas un problème. Ça m'a choqué, mais plutôt positivement, je dirais, parce que maintenant, je fais ça aussi tout le temps, parce que le climat à Paris, c'est un peu compliqué. On a besoin de faire ça tout le temps. Mais je préfère plutôt la pensée française, entre guillemets.
0: Donc, la liberté de se moucher.
11: Ah oui, c'est ça.
0: Cécile Lazartic-Chartier, vous êtes consultante en interculturel, vous êtes vous-même franco-canadienne. Et là, ce qu'on entend dans la parole de Juliano, c'est que maintenant, il se sent libre de se moucher en public. Alors, ce qui peut paraître un peu trivial, mais c'est intéressant parce qu'on aborde en fait la question de ce qui se fait en public, notamment de l'ordre du corps, du corporel.
3: Alors oui, qu'est-ce qui est de l'intime, de la sphère intime, et qu'est-ce qui peut être de la sphère publique? Qu'est-ce qui est sale, qu'est-ce qui l'est pas? Pour le Brésilien, la fonction de se moucher est de l'ordre de l'intime. Donc personne n'a à voir ça. Donc le faire en public, c'est s'exposer, c'est obliger les autres à avoir une connexion avec notre intimité, alors qu'on veut vraiment pas ça. Donc c'est dégoûtant. Rôter en public en France est très mal vu. Et c'est connoté, c'est négatif, c'est un peu mal élevé. Si vous allez manger au Maghreb et que vous avez bien mangé, rôter, c'est une façon d'exprimer votre contentement et de remercier pour la nourriture, la bonne nourriture qu'on a eue. C'est de témoigner de sa reconnaissance. Ou alors, quelque chose assez anecdotique, mais qui est frappant, c'est en Espagne, on peut sortir un cure-dent et se curer les dents au restaurant, même chic, après un repas. Et alors qu'en France, ça pourrait paraître comme extrêmement mal poli. Et là, c'est la thématique interculturelle de la proxémie, la distance et la gestion du corps dans son ensemble. Je pourrais même élargir à est-ce qu'on se fait la bise, est-ce qu'on se fait un hug, un câlin. Autre exemple, il y avait une Française qui est allée vivre au Canada, anglophone. Et donc, en France, on fait la bise, même à des gens qu'on connaît pas. Et quand elle est arrivée au Canada, elle a trouvé étrange que les gens la prennent dans ses bras, lui fassent un câlin, qui n'a rien à voir avec un câlin, d'ailleurs. C'est un hug. C'est une façon de connecter physiquement.
0: Donc, juste pour décrire ce hug, ça veut dire qu'en gros, comment on fait? On se met l'une face à l'autre.
3: Et on s'embrasse dans le sens de bras. Je mets mes bras autour de vous et vous mettez vos bras autour de moi. Rapidement, c'est pas de l'ordre de l'intime, mais il y a une connexion physique. Les épaules en particulier qui se touchent, ou la poitrine. Mais c'est rapide, ça peut être aussi avec un collègue ou une collègue. C'est pas du tout de l'ordre de l'intime. Donc le rapport à l'hygiène, au corps, à ce qui est faisable ou ce qui est pas faisable, c'est complètement intégré dans notre culture. Et quand on va ailleurs ou quand on fréquente des gens d'ailleurs, ben c'est confrontant parce que tu fais « Ah, tu fais différemment ?»
0: Donc Juliano va très probablement retourner vivre au Brésil. Hein. Là, il est en échange actuellement en France. Quel conseil on peut lui donner aujourd'hui alors que, par exemple, maintenant, c'est un plaisir pour lui de se moucher en public?
3: Je pense qu'il va avoir une réadaptation, le choc inversé, c'est-à-dire revenir dans notre territoire d'origine, et il va devoir se réadapter. Il va voir que au Brésil, c'est toujours pas accepté de se moucher en public. Alors, il va peut-être prendre des largesses, c'est-à-dire lui oser faire ça, peut-être, avec un esprit un peu rebelle ou innovant, mais la pression sociale va être demeurée très forte là-dessus. Donc, peut-être qu'il va se moucher en public et en dire « Oh, excusez-moi, j'ai fait une partie de mes études en France, j'avais oublié » ou « Oh, je fais un peu le français parce que je me mouche en public ». Donc, à un moment donné, quand on prend conscience et de nos biais cognitifs de départ de notre culture d'origine et de la réalité différente du territoire sur lequel on arrive, on doit se positionner. On n'est plus dans l'inconscience. On ne peut plus faire comme si on ne savait pas qu'il y a différentes possibilités. Donc, on n'est plus sur une vague de notre culture et on surfe parce que c'est comme ça. On a été obligé de se poser la question, de voir différemment et donc de se choisir. Et ça, c'est incroyable.
7: Et bien voilà, c'était le deuxième épisode de notre série Décalage culturel, une chronique produite par RFI avec le soutien de l'Université Paris Cité, à retrouver chez 8 milliards de voisins pour décrypter les petits et les grands malentendus sur les campus universitaires. Merci à l'équipe Juliette Brault, Delphine Cachin, Maëlle Guyot, Inès Emprun. 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Et puis bien sûr, vous nous retrouvez sur Instagram, sur WhatsApp Channel. Et demain, 8 milliards de voisins, rediffusion de notre émission sur les mécaniciens de rue. Jamais au chômage, mais souvent sous le soleil ou les intempéries, à réparer des moteurs à n'importe quelle heure. D'Abidjan à la région parisienne, en passant par Kinshasa ou Le Caire, qui sont ces mécaniciens de rue informels? Comment travaillent-ils? Quelle concurrence aussi face aux garagistes? On en parle demain avec bien sûr vos réactions. Et dans quelques instants, ce sera le journal sur RFI bien sûr.

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3: Bonjour ou bien rebonjour, bienvenue, 11h TU, 13h ici à Paris, le journal sur RFI.
1: Gilles Moreau.
3: Les échanges de frappes sont quotidiens entre la Russie et l'Ukraine. Moscou fait état de 2 morts et d'une nouvelle attaque sur un entrepôt de Wildberry, le géant russe du commerce en ligne. Le Premier ministre français Sébastien Lecornu entame une visite à Mayotte, département français dans l'océan Indien, où le cyclone Chido en 2024 a aggravé les difficultés dans de nombreux domaines comme l'accès à l'eau et aux soins. Aux États-Unis, la mort de Dolly Parton, légende de la musique country, offre un rare moment d'unité nationale. Les drapeaux resteront en Berne pendant une semaine. En football, un transfert à sensation. Ayoub Bouadi, le milieu de terrain international marocain, quitte Lille pour Manchester City. Mais pour commencer, la polémique se poursuit en Israël après l'incursion d'un député d'extrême droite dans un village palestinien pour y briser un mémorial. C'est même un tollé jusqu'au sommet de l'État hébreu de Benjamin Netanyahou à l'état-major militaire. Les condamnations se multiplient contre un acte qui fragilise la diplomatie et mobilise inutilement l'armée. Les précisions à Jérusalem de Michel Paul.
4: C'est un coup d'éclat qui passe très mal, tant au niveau militaire que politique. En se filmant une masse à la main dans le village de Madama en Cisjordanie, le député de Tzvi Sukkot a déclenché une vague de désapprobation unanime. L'armée israélienne a dénoncé une manipulation, accusant l'élu d'avoir détourné des troupes de leur mission prioritaire et mis en danger des soldats sous forte pression opérationnelle. Au gouvernement, les critiques sont cinglantes. Benjamin Netanyahou a fustigé un acte répréhensible de justice personnelle, rappelant que seule l'armée est souveraine en Cisjordanie. Un constat partagé par le ministre des Affaires étrangères, Gideon Saar, pour qui un député n'a pas à se substituer à l'État. Alors que l'opposition s'inquiète de l'impact désastreux de ces images à l'international, au sein même du monde militaire, le malaise est profond. L'ancien chef d'état-major Dan Khalutz accuse directement le commandement d'avoir fermé les yeux, pointant une armée spectatrice qui refuse d'affronter les provocateurs et laisse les députés d'extrême droite dicter leurs lois sur le terrain. Michel Paul, Jérusalem, RFI.
3: Je vous le disais pour commencer, entre la Russie et l'Ukraine, les échanges de frappes sont quotidiens. Moscou dit avoir abattu la nuit dernière précisément 426 drones, y compris des drones abattus au-dessus des régions d'Ukraine contrôlées par la Russie. 2 personnes ont été tuées par la chute d'un drone sur une maison dans le sud-ouest de la Russie, tandis qu'une attaque ukrainienne sur un entrepôt de Wildberry, le géant russe du commerce en ligne, a provoqué un incendie. En Birmanie, la situation des droits de l'homme ne cesse de se dégrader depuis le coup d'état de 2021 et la guerre civile qui a suivi. Les populations civiles paient un tribut immense, c'est ce que confirme un rapport du Haut Commissariat des Droits de l'Homme de l'ONU sur lequel vous vous êtes penché, Nicolas Roca. Bonjour.
5: Bonjour Gilles.
3: La situation s'est nettement dégradée, Nicolas, et ce malgré l'arrivée du chef de l'armée à la tête d'un gouvernement à la suite d'élections, élections qualifiées de simulacres par les observateurs.
5: Oui, l'offensive de charme diplomatique que mène actuellement le nouveau président pour mettre fin à son statut de paria sur la scène internationale n'a pas apaisé les souffrances des civils.
6: L'armée a intensifié son usage de la violence, des frappes aériennes contre les civils. Il s'efforce particulièrement de les punir pour l'absence de soutien populaire à la junte. Ils détruisent des hôpitaux, des écoles, des sites religieux.
5: James Rodiver, auteur du rapport de l'ONU, souligne un usage accru des nouvelles technologies par l'armée pour traquer toute contestation.
6: Les fournisseurs d'accès à Internet et les opérateurs téléphoniques ont été contraints de communiquer les données personnelles de leurs abonnés. La technologie de reconnaissance faciale a été intégrée aux caméras de vidéosurveillance publique. Et les jeunes qui sont ciblés par cette répression ont deux options quand ils sont arrêtés. La conscription de force ou la prison.
5: Les armées ethniques, elles aussi, s'en prennent à la population, notamment aux minorités ethniques.
6: Depuis quelque temps déjà, l'armée de l'Arakan procède à des recrutements forcés d'hommes et de femmes Rohingyas pour du travail forcé, mais ils les recrutent aussi pour se battre.
5: Des Rohingyas qui continuent, Gilles, de fuir le pays.
3: Nicolas Roca. Le Premier ministre français Sébastien Lecornu entame une visite de deux jours à Mayotte où le cyclone Chido en décembre 2024 a fait 40 morts et aggravé des difficultés persistantes dans de nombreux domaines comme l'accès à l'eau et aux soins, des difficultés que le Premier ministre reconnaît donc à l'heure de cette visite. Dans l'actualité politique encore, les ultimes détails de la primaire socialiste, elles ont été réglées hier soir, réunies en Conseil national. Les militants du PS et de Place Publique ont validé les contours de cette primaire à deux tours pour désigner en octobre leur candidat à la présidentielle. Quatre candidats sont en lice pour l'instant. Raphaël Glucksmann, Ségolène Royal, Philippe Brun et Jérôme Guedj. Marie Lecoq, bonjour.
7: Bonjour Gilles, bonjour à tous.
3: Les modalités, Marie, de la primaire sont validées malgré des points qui sont loin de faire consensus.
7: Parmi les points de crispation, le tarif d'inscription à la primaire, 15 euros. Trop cher selon les candidats socialistes Philippe Brun et Ségolène Royal. En toile de fond, un choix censé écarter les nouveaux électeurs extérieurs et surtout les insoumis. Un tarif de la discorde car c'est bien sur ce point que les avis ont divergé, adopté malgré 32 voix contre et 21 abstentions. Dans la charte validée, aucune interdiction formelle d'un accord avec la France insoumise aux législatives. Raphaël Glucksmann n'aura donc pas obtenu gain de cause, lui qui refusait catégoriquement toute alliance. Après avoir longtemps boudé l'exercice de la primaire, le candidat Place Publique veut aujourd'hui en faire l'opportunité de refonder la gauche. Un revirement qui le place aux côtés de Ségolène Royal, Philippe Brun et Jérôme Guedj. D'autres candidats auront jusqu'au 15 septembre pour se présenter s'ils le souhaitent. Olivier Faure, le premier secrétaire du PS, pourrait bientôt officialiser la sienne. Mais cette primaire, certains au Parti Socialiste comptent la boycotter. C'est le cas du candidat et maire de Saint-Ouen, Karim Bouamrane. De quoi rembourber un peu plus un parti à quelques jours de son université d'été.
3: Marie Lecoq du service politique. On en vient à l'actualité médicale avec une première en France pour une hôtesse de l'air, Sophie Léno, 59 ans. Son cancer du sein a été reconnu comme maladie professionnelle sur décision du tribunal de Bayonne. Antoine Ellis, vous avez pu joindre son avocate et elle se réjouit d'une décision qui doit faire jurisprudence.
8: Durant ses 30 années passées à Air France, l'hôtesse de l'air a cumulé plus de 12 000 heures de vol, la moitié de nuit, ce qui accroît grandement le risque du cancer du sein. Elle était aussi exposée au tabagisme passif et au rayonnement cosmique, un phénomène qui survient à l'approche des pôles terrestres. Elisabeth Leroux, l'avocate de Sophie Léno, déplore un retard des professionnels de santé.
9: Je pense que les professionnels de santé sont pas suffisamment formés sur les questions des risques professionnels parce que les études n'ont pas suffisamment été diffusées et ça explique le manque de prévention également à propos de ce cancer.
8: La reconnaissance de la situation de sa cliente est une avancée.
9: Elle fait jurisprudence pour les hôtesses de l'air. Ce n'est pas pour autant la première décision de reconnaissance du caractère professionnel d'un cancer du sein, puisque ça a déjà été le cas pour les infirmières. Il y a déjà de la jurisprudence à ce niveau-là. Mais bon, ça la complète et ça ne fait que la renforcer pour permettre aux femmes atteintes d'un cancer du sein d'origine professionnelle de mener à bien leur combat.
8: Sophie Léno bénéficiera d'une rente mensuelle à vie pour compenser son manque à gagner lors de ses années de maladie.
3: Antoine Ellis du Service France. Enfin, en football, un transfert à sensation. Ayoub Bouadi, le milieu de terrain international marocain, il quitte Lille pour Manchester City jusqu'en 2031 et pour un montant minimum de 100 millions d'euros, du jamais vu pour un joueur marocain. Victor Missistrano vient de recueillir le commentaire d'Hervé Penaud, journaliste à l'équipe et consultant à RFI. Que peut-on attendre de ce joueur sous les couleurs de City ?
10: Déjà qu'il puisse s'imposer au milieu de terrain, parce que ça va pas être facile non plus. Hein. C'est quand même un jeune joueur, il a très peu d'expérience derrière lui. Il a joué à un haut niveau, mais pas un très haut niveau. Quand vous êtes à Manchester City, le rythme est complètement différent. Donc il va falloir être capable de gérer cette intensité du football anglais, cette vitesse dans les contacts, cette puissance que les milieux de terrain anglais ont tendance à mettre. Donc tout ça, il va falloir qu'il l'assimile, hein, comme Cherki a dû assimiler aussi ses principes de jeu. Et puis, s'il peut s'imposer comme numéro 1, s'il peut être titulaire indiscutable, ce qui est possible assez vite d'ailleurs, hein, parce qu'on veut vraiment qu'il remplace Rodri, c'est après de s'épanouir totalement, c'est de progresser sur ses points faibles, c'est d'être par exemple plus efficace. C'est un joueur qui marque pas de but, qui fait peu de passes décisives, alors qu'il se projette facilement dans la surface. Mais tout ça, ce sont les défauts d'un joueur de 18 ans, et puis qui continue tout simplement sa progression. Si vous continuez votre progression à Manchester City, en vous imposant comme milieu de terrain là-bas, ça présage d'un bel avenir pour l'international marocain.
3: Un tout dernier mot sur la mort de Dolly Parton, légende de la musique country. Elle offre un rare moment d'unité nationale dans un pays, les États-Unis, très divisé, de Donald Trump au très à gauche, maire de New York, tous pleurent l'icône de la chanson disparue à l'âge de 80 ans. Le président républicain a annoncé que les drapeaux seraient en berne pendant une semaine. Voilà, c'est la fin du journal. Il est pratiquement 13h10, ici à Paris, 2h de moins en temps universel. L'information revient dès 13h30 avec RFI Midi, aux commandes de Paul Loncin-Spinelli. Très bonne journée sur notre radio.
1: 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Grand reportage, Jacques Alix.
11: Ils sont présents dans les poils antiadhésives, les vestes imperméables et parfois l'eau du robinet. Les PFAS ont envahi notre quotidien sans qu'on le sache. Ce sont des composants chimiques organiques fluorés. Ils sont soupçonnés de perturber thyroïde et système immunitaire. Résistants au feu, à l'eau et au gras, ils ont aussi une particularité troublante. Ils ne disparaissent jamais. La Belgique, tout comme d'autres pays d'Europe, traverse plusieurs scandales de pollution au PFAS. C'est aussi l'un des pays qui tente vraiment de s'en débarrasser. La Belgique contre les polluants éternels, un grand reportage de Raphaël Morand.
12: Avec ses champs et ses maisons en briques rouges, typiques des Flandres, dans la banlieue d'Anvers, au nord de la Belgique, Zwijndrecht avait tout d'un cadre rêvé. Jusqu'à cette année 2021, lorsque les habitants ont appris que les sols et l'eau souterraine de leur jardin contenaient des concentrations records de PFAS. Des molécules élaborées par l'usine du géant de la chimie 3M, située à moins d'un kilomètre.
13: Hi. Hello, Toon.
14: Hello.
13: Welcome to Zwijndrecht.
12: Toon Penen a grandi ici. Son association d'habitants lutte contre les polluants éternels. Il nous donne rendez-vous dans la zone classée rouge de la commune.
15: Nous sommes ici à l'endroit le plus pollué de la zone résidentielle de Zwijndrecht. Chaque brin d'herbe, chaque fleur que vous voyez ici est hautement contaminé par les PFAS. Tout ce que vous voyez, c'est l'usine 3M. C'était une des deux usines qui produisait des PFAS par le passé. Ils utilisaient principalement des produits pour fabriquer du caoutchouc, des revêtements imperméables à l'eau, à l'air et au liquide. Ils fabriquaient aussi de la mousse anti-incendie. C'est aussi pour cela qu'il y a beaucoup de PFAS accumulés dans les environs, parce qu'ils devaient tester chaque lot à chaque fois. Donc, pendant 30 ou 40 ans, ils en ont produit, et la mousse s'est déversée dans les sols. C'est une erreur terrible.
12: En 2023, une étude de santé sur 300 jeunes vivant autour de l'usine a révélé des retards de croissance chez les filles et les garçons. Beaucoup avaient des taux de PFAS excessifs dans leur sang, des substances connues pour être des perturbateurs endocriniens.
16: Morning. How are you?
17: Fine, thank you.
18: My colleague Leo.
19: Hi, nice to meet you.
17: Morning.
12: Un autre habitant nous accueille chez lui, dans une ancienne ferme joliment rénovée.
20: Je m'appelle Kurt Verstraten, je suis habitant de Zwijndrecht.
12: Kurt Verstraten fait partie des près de 400 habitants qui demandent des dommages et intérêts à l'entreprise de chimie.
21: Vous avez un gros dossier avec plein de documents là.
22: Ce sont des analyses, oui, de sang.
20: We had over 1000 micrograms per liter
14: On a détecté plus de 1000 microgrammes de PFAS par litre dans mon sang. C'est environ 150 fois la dose limite. Ce taux diminue lentement au fil des ans. Mais le problème, c'est que les PFAS pourraient aussi se trouver dans mes organes. Et on ne sait pas vraiment quels effets ils peuvent avoir.
12: Dans son jardin, un coq, quelques moutons, mais avec l'usine 3M à l'horizon, pas question de consommer des produits locaux.
14: J'avais vraiment acheté cette parcelle pour cultiver mes légumes. Maintenant, vous voyez, il n'y a plus que de l'herbe. Nous n'utilisons plus notre jardin depuis 2021 lorsque nous avons été informés de la pollution. Nous avions 10 poules, nous mangeions les œufs et nous avons appris que c'était le principal vecteur de pollution. Il y avait des PFOS dans nos œufs. Ici, il faudra donc assainir le sol. Il est prévu de retirer 70 cm de terre pour l'éliminer complètement. Tous les arbres vont disparaître et après cela, ils apporteront de la nouvelle terre sur 70 cm et ils devront tout replanter ici, dans le jardin. Les travaux ont tout juste commencé et chez nous, ils auront lieu en 2028.
12: Ici à Svindrecht, le pollueur est bien identifié. C'est le groupe 3M qui doit donc payer pour les travaux de dépollution, chiffrés à 250 millions d'euros pour assainir le sol de la commune. Tractopelles, bulldozers et abris d'ouvriers sont disposés en lisière de la ville, un chantier suivi de près par Toon Penen.
17: They're preparing now a sanitation project to sanitate all the gardens of the homes here.
15: L'entreprise prépare ici son projet d'assainissement des jardins. Là, ils aménagent un terrain pour stocker la terre polluée et ensuite apporter de la nouvelle terre.
17: Like depot for new ground and for the polluted grounds.

0: Cette contamination au PFOS, un type de PFAS extrêmement nocif, on la retrouve ailleurs en Flandre, une région très industrialisée.
1: Je suis convaincu que le reste de l'Europe et le monde vont être confrontés à ce problème des PFAS, car les stations de pompiers, les entreprises de papier et de textile existent ou ont existé à peu près partout.
0: Jan Verheyen, porte-parole de l'agence de gestion des déchets de la région de Flandre, nous rejoint à Villebroek, devant une usine en ruine, un imposant bâtiment de briques rouges du 19e siècle où l'on a produit du papier jusque dans les années 80 et qui, là aussi, a laissé des polluants éternels dans les eaux et les sols.
1: Nous parlons ici de concentrations jusqu'à 1000, 2000, 3000 microgrammes de PFAS par kilogramme de terre, beaucoup trop par rapport au seuil limite. La majeure partie du site a été assainie, mais il reste quelques vestiges de l'ancienne usine, comme ce château d'eau. Malheureusement, il reste également quelques traces de PFAS dans le sol et dans les eaux souterraines.
0: Aujourd'hui, à la place de cette zone industrielle, on trouve un lotissement de pavillons neufs. Mais sur une des parcelles, la terre est encore retournée. On y teste plusieurs techniques de dépollution. Des tractopelles s'activent autour de deux conteneurs.
1: Plusieurs projets vont être mis en place pour éliminer cette contamination au PFAS sans avoir à excaver le sol. Concrètement, cela signifie que nous allons injecter de l'eau contenant des additifs qui capturent la contamination au PFAS dans le sol et les eaux souterraines. Les eaux souterraines ainsi capturées seront ensuite filtrées et nous allons mener des projets expérimentaux pour retirer les PFAS de l'eau, les détruire avec de la technologie au plasma.
0: L'utilisation de plasma, un gaz qui peut détruire les PFAS, en est encore au stade expérimental. Quant aux autres méthodes, qui consistent à tamiser les sols, les lessiver, elles sont coûteuses et cela revient souvent à déplacer la pollution dans des décharges. Nous voilà maintenant dans la zone industrielle de Bruxelles. L'ingénieur Jan Amers a développé une technique différente, détruire les PFAS directement dans le sol en les brûlant à très haute température. Pas de déchets, pas de transport.
2: On est parti de deux constats qui sont scientifiquement établis. Un, les PFAS sont volatiles, c'est-à-dire qu'ils se transforment, ils passent de la phase liquide à la phase vapeur, à des températures au-delà de 350 degrés. Et la deuxième chose, c'est que toutes les liaisons carbone-fluor qui font un PFAS sont dégradées à partir de 1400 degrés.
0: Accroupi dans son atelier, l'ingénieur nous montre un démonstrateur, des tubes en acier de plusieurs mètres de long, munis d'un brûleur et insérés au fond du sol.
2: Donc comment ça fonctionne ? Bien, on va placer dans le sol des tubes, ils sont en acier, et qui chauffent le sol jusqu'à ce que le sol soit à 350 degrés. À cette température-là, tous les PFAS qui sont dans le sol deviennent volatiles. Donc ils s'évaporent, ils se trouvent sous cette phase vapeur. Et puis c'est là que la deuxième phase arrive, c'est qu'on va réinjecter ces vapeurs qui contiennent les PFAS dans les brûleurs, qui eux sont à 1400 degrés, mais uniquement le brûleur, pas le sol. Donc ils vont passer dans une flamme à très haute température et on va entièrement casser la molécule pour en faire du CO2 et du fluorure de calcium, donc ce qu'il y a dans votre dentifrice. Donc le polluant n'est plus vraiment un polluant éternel.
0: Sur les questions de dépollution, vous diriez qu'on en est où ? On en est un peu au début ?
2: Oh oui, on est tout au début, quoi. C'est une problématique qu'on a commencé à vraiment découvrir il n'y a même pas 10 ans, quoi. Il est normal qu'on ait pas encore toutes les réponses sur la toxicologie. Comme je disais, il y a plus de 10 000 molécules. Alors, il faut déjà le temps pour en analyser une, puis deux, puis trois. Et donc, vous imaginez autant. Donc, tout ça va prendre du temps.
0: Alors certes, brûler les PFAS dans le sol, ça marche. Mais la méthode est énergivore et elle n'est adaptée qu'au terrain industriel sur des surfaces limitées.
3: Hop là. Bonjour monsieur.
0: En Belgique, l'autre grand défi de la dépollution concerne l'eau. En Wallonie, les habitants de Chièvre, une commune située au sud de Bruxelles, ont appris en 2023 que leur eau du robinet contenait des concentrations de PFAS trois fois supérieur au seuil recommandé par l'Union européenne.
4: Ça doit fonctionner ici.
5: Alors ici, on est sur le captage de chièvre.
0: Ici, des tuyaux bleus pompent une eau cristalline et abondante, mais polluée. L'entreprise a donc installé un système de filtre, des grosses bonbonnes bleues de plus de 6 mètres de hauteur. Dans leur ensemble, les infrastructures pour purifier l'eau polluée au PFAS ont coûté 2 millions d'euros.
5: Ça, ce sont deux filtres. À l'intérieur des filtres, vous avez du charbon actif.
0: Benoît Moulin est porte-parole de la société Wallonne des Eaux.
5: Eh bien, c'est ces filtres-là qui vont retenir les molécules de PFAS.
6: Est-ce que ça marche ?
5: Ah, ça marche, puisque nous faisons en sorte que, en permanence, nous soyons à 0 nanogramme par litre en sortie des filtres pour au moins la somme des 4 PFAS qui sont considérés comme les plus préoccupants dans la liste des 20. Et nous faisons donc des mesures hebdomadaires, des concentrations de PFAS en sortie des filtres.
6: Comment ça s'explique ? D'où viendrait la pollution ?
5: Alors, c'est la région qui est en train de mener une enquête environnementale pour essayer de comprendre quelle est la source véritable et par quel mécanisme le captage a été contaminé. Maintenant, comme on sait que, globalement, ce sont quand même dans les zones où il y a un usage important de mousse incendie, qu'on trouve par ailleurs des concentrations de PFAS dans le sol, il y a une suspicion par rapport à la base aérienne de Chièvre, mais elle n'est pas démontrée.
6: Cette base qui se trouve vraiment juste à côté de nous.
5: La base est juste à côté de nous,
6: 100 mètres
5: effectivement.
6: Ici.
5: Oui.
0: La mise en place tardive de ces filtres a toutefois inquiété la population locale, longuement exposée aux polluants éternels. Certains refusent tout de même de boire l'eau du robinet, tandis que des femmes enceintes n'osent pas allaiter leurs enfants.
7: Je vous en prie, vous pouvez rentrer dans la cabine 9 de gauche.
0: Pour rassurer la population, la Wallonie a lancé une grande campagne de dépistage. Une équipe d'infirmières parcourt la région concernée par la contamination. Lara Cotelard est porte-parole de l'AVIC, l'agence régionale qui gère les questions de santé.
7: Quand vous êtes prêts, vous pouvez vous installer.
8: Alors ici, on est à Braine-l'Alleud, près de l'administration communale, et le camion est là pour tester le taux de PFAS dans le sang de quelques citoyens de la commune.
0: Delphine Lousse habite dans la région. Elle est l'une des 10 000 personnes concernées par cette campagne de dépistage.
9: Et vous venez de faire quoi, là ?
10: Un test PFAS. Alors, le but, c'est connaître le taux de PFAS dans mon sang.
9: Vous avez déjà pris quelques précautions chez vous, dans votre quotidien ?
10: Oui. Je filtre mon eau et j'essaye d'utiliser de moins en moins de plastique. Et on a changé nos poêles.
7: Voilà, je vous en prie.
0: Dans quelques semaines, ces habitants recevront les résultats du taux de PFAS dans leur sang. Et s'il est trop élevé, une surveillance médicale renforcée leur sera conseillée. C'est ce que nous explique le docteur Étienne Vonnenacker, médecin généraliste dans une des communes touchées par la pollution.
11: Ok, tu tires le tube, tu le mets toi en sac.
12: Les PFAS au fond, c'est quoi ? Ce sont des perturbateurs endocriniens. On va conseiller aux personnes qui ont des taux importants de contamination de faire notamment des dosages au niveau de la glande thyroïde, peut-être des examens de dépistage du cancer du sein chez la femme, du cancer du rein et des testicules chez l'homme, de manière à surveiller l'éventuelle apparition de phénomènes cancéreux.
0: Dans ce camion de dépistage mobile, les infirmières prodiguent des conseils pour réduire l'exposition au PFAS au quotidien.
7: L'eau du robinet, si vous savez éviter de réchauffer tout ce qui est alimentaire dans un récipient en plastique au micro-ondes.
0: Au-delà de ces mesures, les autorités locales de Wallonie semblent un peu désemparées par l'ampleur des cas de contamination aux polluants éternels qui se multiplient depuis que l'Union européenne oblige à les détecter dans l'eau potable. Lara Cotelard.
8: Malheureusement, il n'y a pas de grandes avancées en termes médicaux pour faire bouger les choses et on n'a pas de levier non plus pour faire cesser la production de PFAS. Ce n'est pas du ressort de la région, c'est vraiment au niveau européen que les décisions doivent se prendre.
0: Au niveau européen, justement, seuls 20 PFAS sont interdits ou très restreints. D'autres, comme les TFA, sont considérés comme moins nocifs et pourtant, ils s'accumulent de plus en plus dans l'environnement. C'est ce que remarque ce chercheur de l'université d'Anvers que nous avons accompagné sur le terrain. Équipé d'une pelle et de récipients en plastique, Timo Groffen progresse entre les roseaux pour recueillir des échantillons de terre dans cette réserve naturelle. Timo Groffen progresse entre les roseaux pour recueillir des

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6: Bonjour à tous. Dans cette deuxième émission consacrée à l'Empire ottoman, nous allons nous intéresser à la deuxième partie du sujet, au lent déclin de cet empire après Soliman le Magnifique et à l'héritage de cet empire encore perceptible aujourd'hui dans la Turquie moderne. Pour en parler, nous sommes avec Olivier Bouquet. Olivier Bouquet, vous êtes historien, professeur à l'université de Paris-Cité, spécialiste de l'Empire ottoman et du néo-ottomanisme. Vous allez nous expliquer ce que c'est. Vous êtes également l'auteur de plusieurs livres sur le sujet, dont un ouvrage intitulé « Pourquoi l'Empire ottoman chez Gallimard ?» dans la collection Folio Histoire. C'est probablement le meilleur résumé des 6 siècles d'histoire ottomane. Olivier Bouquet, bonjour et merci d'avoir accepté notre invitation.
7: Bonjour.
6: Dans la première émission consacrée à l'Empire ottoman, on est parti de la fondation de l'Empire de Bayezid Ier. On va dire à l'apogée avec Soliman le Magnifique. Soliman le Magnifique qu'on qualifiait aussi de législateur, celui qui a fondé un petit peu le système, l'organisation du pouvoir ottoman. Il a occupé une grande partie de l'Europe, il a mis le siège devant Vienne, c'est uniquement devant Vienne qu'il s'est arrêté. C'était l'apogée de l'Empire. Et puis après Soliman le Magnifique, l'Empire a commencé à rétrécir, à revenir. Alors parlez-nous un petit peu de la période de Soliman et de cet état qu'il a mis en place, de ce canon, de cette loi qu'il a mis en place.
7: Soliman, c'est un petit peu le Louis XIV ottoman. C'est un long règne, moins long, un règne de 46 ans, et puis c'est un roi de guerre, hein, comme Louis XIV. C'est un souverain qui a continué de faire la guerre tout en organisant l'Empire, qui a développé, vous l'avez dit, un canon, c'est-à-dire un code ottoman sophistiqué, et qui, d'une certaine manière, a préparé la suite. C'est-à-dire qu'il était bien conscient que l'Empire ottoman atteignait, non pas ses limites, mais en tout cas une extension qu'il faudrait ensuite assurer. L'Empire a continué, après lui, de s'accroître. Par exemple, on parle de l'Ukraine actuellement, en Podolie. C'est-à-dire que pendant 25 ans, à la fin du XVIIe siècle, les Ottomans se sont installés dans des régions qu'ils ne connaissaient pas jusque-là. Ils ont ensuite conquis la Crète. Ça a été difficile, au milieu du XVIIe siècle. Donc il y a eu des ajustements territoriaux et une nécessité finalement de consolider les acquis de Soliman le Magnifique. Et il y a eu des successeurs, peut-être moins brillants que lui, mais en tout cas, qui ont prolongé son effort de bien des manières.
6: Sous Soliman le Magnifique, l'Empire ottoman était une grande puissance mondiale, une grande puissance européenne, une grande puissance méditerranéenne. On connaît le fameux Barbarousse. C'était vraiment un des plus grands pays du monde. Il s'est achevé quelques siècles plus tard, 2 ou 3 siècles plus tard, mais quand même c'est à partir de là que les

0: Les Ottomans ont commencé à être un peu en perte de vitesse par rapport à leurs concurrents européens. Qu'est-ce qui explique ce repli, si vous voulez?
1: Alors, il y a un repli territorial, hein, c'est certain, qui s'engage à partir de la toute fin du XVIIe siècle. Il y a des difficultés qui sont des difficultés d'ordre financier, d'ordre monétaire, d'ordre fiscal. L'argent rentre moins. L'argent, c'est le nerf de la guerre. Le système est moins centralisé. Il y a une cavalerie provinciale qui fonctionne moins bien. Mais le décrochage militaire, le véritable décrochage technologique ottoman, il ne s'engage qu'au XIXe siècle. Il y a, au milieu du XVIIIe siècle, par exemple, des avancées techniques importantes avec l'influence française, hein, une logistique française dans l'artillerie et puis aussi dans l'infanterie, qui permet à cet empire de rester un empire, alors même que des États alliés ou concurrents, la Suède, la Pologne et bien évidemment la Russie, lui posent problème. En mer Noire, en Méditerranée, par exemple, la Méditerranée au XVIIe siècle est dominée par les pirates. Les corsaires ottomans ont bien du mal à maintenir la souveraineté sur les îles de la mer Égée.
0: C'est vrai que l'entrée de la Russie dans le jeu des grandes puissances a fait beaucoup de mal à l'Empire ottoman. Ils ont pratiquement perdu tous leurs affrontements avec les Russes. Est-ce que c'est l'usure du pouvoir? Est-ce que c'est le temps? Ou est-ce que les Turcs ont perdu de leur force guerrière?
1: Je dirais tout simplement, c'est peut-être une boutade, mais les Ottomans perdent parce que les Russes gagnent. Voilà. Les Russes sont plus forts. Alors pourquoi les Russes sont-ils plus forts? Pas seulement parce que les Ottomans sont plus faibles, mais parce que la guerre évolue. La guerre change, la façon de faire la guerre change. Il faut savoir, par exemple, les Ottomans ne recouraient pas à des mercenaires. Et c'est quelque chose qui se fait de plus en plus dans les armées du XVIIe siècle, de la fin du XVIIe siècle. Des armées qui ne sont pas des armées à 100% russes ou des armées à 100% suédoises. Ce sont des armées qui évoluent et l'outil ottoman connaît des dysfonctionnements. Voilà, on parlait notamment des janissaires. Alors les janissaires, c'est l'un des symboles du soi-disant déclin ottoman, c'est-à-dire des troupes qui sont de plus en plus nombreuses et qui sont de moins en moins efficaces. Malgré tout, les Ottomans réussissent parce que ils mettent sur pied une diplomatie de plus en plus multilatérale. Ils réussissent à jouer des rapports de force, hein, et ce jusqu'à la toute fin de l'Empire ottoman, ils réussissent à jouer des rapports de force pour pousser leurs avantages partout où ils estiment pouvoir le faire.

0: préparant cette émission, vous m'avez parlé de l'organisation du pouvoir ottoman et Pacha. Vous avez prononcé un mot qui m'a interpellé, méritocratie. Alors, ouais. C'est quoi cette organisation comparée aux autres puissances de l'époque?
1: C'est ce qu'un orientaliste, entre guillemets, a appelé la République des Turcs, au XVIe siècle. C'est-à-dire, et ça surprenait beaucoup les observateurs, les voyageurs, les diplomates, c'est-à-dire une capacité à recruter les meilleurs et à faire d'eux des esclaves gouvernementaux. C'est la pratique du défirmé, le ramassage. On ramasse de jeunes chrétiens dans les Balkans et on les assimile. Ils sont convertis de force. Ils apprennent le turc et ils s'élèvent dans la hiérarchie. Alors, ce ne sont pas tout à fait, comme disait Johnny Hallyday, des fils de personne. Certains viennent de grandes familles. Certains sont rattachés à leurs origines. Mais finalement, ils doivent tout au sultan. Ils s'élèvent dans la hiérarchie grâce à la faveur impériale. Et ensuite, ils ne sont absolument pas assurés d'avoir des enfants, des descendants, qui maintiendront leur position. On peut tout perdre quand on est serviteur du sultan. C'est pour ça qu'il y a une certaine forme de méritocratie. Alors, parallèlement, il y a des grandes familles notamment d'oulémas, qui se reproduisent. Il y a des dynasties, mais il n'y a pas de noblesse ottomane. Voilà, ça c'est quelque chose de très important. Et il y a encore moins l'aristocratie. Vous n'avez pas des privilèges que vous pouvez conserver, que vous pouvez transmettre de droit. Vous assurez des fortunes, des patrimoines, vous trouvez des manières de les transmettre, mais il y a un moment donné où finalement le sultan peut tout reprendre.
0: Là, vous parlez du système de recrutement des fonctionnaires, des hauts fonctionnaires, pas du système de recrutement des janissaires. C'est le même système, non?
1: Les janissaires peuvent devenir des grands vizirs. Les janissaires, c'est un corps. C'est l'armée du sultan. C'est une infanterie. Mais c'est aussi un système de promotion dans un corps. Et vous avez plusieurs grands vizirs dans l'histoire ottomane, dans la longue histoire ottomane, qui sont d'anciens janissaires. Donc il y a entre la bureaucratie ottomane et, on va dire, les corps militaires, des porosités, des voies de passage. Ce qui est primordial, c'est la séparation entre ce qu'on appelle les askeri, les militaires, en fait, ce sont ceux qui ne paient pas d'impôts, et les reaya. Les reaya, ce sont ceux qui paient l'impôt, ce sont ceux qui travaillent. C'est ça, là, la bipartition fondamentale, si je puis dire. Et les janissaires sont d'un côté, de même que les serviteurs de l'État de manière générale.
0: Vous avez consacré un livre à un grand vizir, après une longue enquête qui a épaté tous vos collègues, une longue enquête, vous êtes allé chercher les descendants de ce vizir qui sont toujours vivants. Racontez-nous un petit peu cette enquête. Alors, il s'appelle Khalil Hamid Pacha, c'est ça?
1: Exactement.
0: C'est aussi un homme qui a été recruté de cette manière?
1: Alors, c'est intéressant, c'est un des premiers grands vizirs 1782-1785, c'est un des premiers grands vizirs qui n'est pas issu du défirmé, c'est-à-dire qui n'est pas issu de ce ramassage. C'est quelqu'un qui n'est pas exactement un fils de famille, mais c'est quelqu'un qui est né libre, et même dont le père a été affranchi. Bon. Ce qui est intéressant dans l'histoire de ce grand vizir, par le fait qu'il a été décapité, le fait qu'il a tout perdu, c'est le fait qu'il y ait encore une famille, qu'il y ait une descendance, qui a administré pendant des siècles, donc, un peu plus de deux siècles, ses biens, sa fortune et sa fondation pieuse. Et j'ai commencé à m'intéresser à le vizir quand je suis tombé sur un arbre généalogique. Alors, il y avait une méritocratie, mais il y avait aussi des généalogies, parce qu'il y avait une conscience nobiliaire. Et à partir de cet arbre généalogique, j'ai pu un petit peu remonter toute l'histoire de cette famille, établir des liens avec cette famille. J'ai eu accès à des archives privées, des archives publiques, et faire le lien entre une nouvelle noblesse d'empire et une noblesse républicaine, d'une certaine manière. C'est-à-dire comment on a eu une reconversion de Pacha en descendant de Pacha, alors même que la République d'Atatürk avait proscrit ses noblesses.
0: Continuer à utiliser ce terme de république, est-ce que ce n'est pas un anachronisme?
1: À partir de 1923, ce n'est pas un anachronisme, la République est instituée à cette époque-là.
0: On est bien avant.
1: Mais la République des Turcs, c'est une vision qui intègre la fascination pour le néo-hellénisme, d'ailleurs, au XIXe siècle. C'est une vision d'un système politique qui permet une certaine égalité des conditions. Dès lors qu'il y a un seul pouvoir, un seul sultan, il n'y a pas d'autre pouvoir. Vous n'avez pas des rivalités entre différentes dynasties, vous n'avez pas des branches de cousins, Orléans, Bourbon, etc., qui pourraient être candidates à l'exercice du pouvoir. Ça ne se fait pas. Seule la famille ottomane, et c'est pour ça qu'il y a Empire ottoman et État ottoman, seule la famille ottomane est légitimement habilitée à exercer le pouvoir sultanien.

0: Vous avez instauré une pratique aussi pour perpétuer, je dirais, la transmission du sultanat, et ils éliminaient tous les prétendants possibles.
1: Voilà.
0: C'était une pratique quand même assez choquante, assez
1: barbare. Ah oui, une pratique qui a... Alors, effrayer même les Ottomans. C'est-à-dire que, bon, le fratricide était pratiqué, c'était quelque chose d'extrêmement violent et de systématique au début du XVIIe siècle, par exemple, mais l'infanticide également. Hein, et Soliman, et la réputation de Soliman lui-même, la postérité de Soliman a été entachée par le fait qu'il ait fait exécuter deux de ses fils et plusieurs de ses petits-enfants, hein, pour assurer la continuité de cette seule et même dynastie. L'État ottoman, c'est un empire, mais l'État ottoman, c'est une dynastie du début à la fin de l'empire.
0: Vous aimez bien tordre le cou à un certain nombre d'idées reçues, entre guillemets. On a beaucoup parlé de modernisme ottoman, de modernisation. Vous dites non.
1: Alors, je dis non, je dis pourquoi pas parler de quelque chose de moderne, mais alors qu'il ne serait pas exclusivement du domaine de la modernisation, qui serait peut-être du domaine de la modernité. Le modernisme étant encore autre chose. Et j'essaie de discuter ces différents termes pour bien comprendre que on ne peut plus, comme on le faisait il y a encore quelques décennies, à la fin du XXe siècle, opposer une modernité occidentale, occidentalisée, positive, à une tradition problématique et déclinante. Voilà, ça, c'est ce qu'ont fait les Ottomans eux-mêmes, à la fin de l'Empire. Il y a cette idée qu'il y a une modernisation institutionnalisée, positive, occidentalisée. C'est ce qu'ont fait, après les Ottomans, les Kémalistes, en expliquant qu'eux-mêmes sont en rupture avec cette modernité et en même temps en proposent une autre. Cette histoire-là, c'est une histoire qui, en fait, ne parle que de changements politiques et administratifs. Moi, j'invite à envisager les facettes sociales, les dimensions économiques du devenir impérial.
0: Avant d'arriver au kémalisme, il y a eu un moment, une prise de conscience que l'Empire déclinait ou était en perte de vitesse. On a même parlé de l'homme malade, c'était l'homme malade de l'Europe, avec les portes ouvertes à toutes les influences étrangères, en particulier françaises et britanniques. Il y a eu un sultan réformateur qui a voulu moderniser le pays, c'est Mahmoud II, je crois, qui a voulu donc mettre l'Empire sur la même voie que les autres grands pays européens. Et certains disent que c'est en voulant se moderniser que l'Empire s'est tiré une balle dans le pied et qu'il a entamé sa chute.
1: Oh, vous ne vous tirez pas une balle dans le pied pendant 80 ans, quoi. Ils ont mis du temps à résister et c'est un homme malade qui a survécu à bien des périls. En effet, il y a des sultans modernisateurs et Mahmoud II est un sultan modernisateur. C'est d'ailleurs lui qui est à l'origine de la suppression brutale, sanguinaire même, des janissaires.
0: Il les a massacrés.
1: C'est un massacre sur le modèle d'un autre réformateur qui est Mehmed Ali, qui a fait la même chose avec les Mamelouks 15 ans plus tôt. Et il y a des parentés d'ailleurs entre la modernisation égyptienne et la modernisation ottomane. C'est-à-dire qu'il faut véritablement, si l'on parle de modernisation, comparer les Ottomans à ce que font les autres autour d'eux, qui sont en partie des Ottomans. Les Égyptiens sont des Ottomans. Mehmed Ali est turc, il parle turc. Ce qui est intéressant, c'est de voir qu'il y a une certaine école européenne qui se développe dans des catégories nouvelles, de fonctionnaires, de militaires, et en même temps, des formes d'hybridation, des formes spécifiquement ottomanes, qui nous permettent de comprendre que ce ne sont pas des modèles clés en main qui sont livrés. C'est-à-dire que c'est une adaptation de choses extrêmement concrètes. C'est-à-dire qu'il faut voir la réforme ottomane comme toute une série de changements qui concernent les poids, les mesures, les transports, l'arrivée des chemins de fer. C'est un univers de normes et c'est en même temps un univers de domination. Un univers qu'on comprend bien maintenant avec toutes les études postcoloniales. Et la vision d'ailleurs de la colonisation de l'Empire ottoman, alors que l'Empire ottoman est resté souverain jusqu'à la fin de son histoire, jusqu'en 1922, même s'il a été dominé, envahi, etc., etc., il y a eu un impérialisme formel. Cette colonisation, d'une certaine manière, a existé à telle enseigne que, en 2011, le premier ministre de l'époque, le premier ministre turc, Recep Tayyip Erdogan, avait dit, je le cite, « Nous avons été colonisés dans notre propre pays ». Et là, on en vient à cette idée du néo-ottomanisme comme réponse à une forme de colonialisme, qui n'a pas eu lieu, en fait. Stricto sensu, nous avons été colonisés dans notre propre pays. Il y a vraiment cette idée que les Occidentaux se seraient partagés l'Empire ottoman d'une certaine manière.
0: Ils se sont partagés l'Empire ottoman, effectivement, après la chute de l'Empire. Mais tout à l'heure, le mot « homme malade » vous a fait sourire, mais c'est bien à ça qu'il faisait référence. C'est cette ingérence quasiment effrontée dans les affaires ottomanes qui était acceptée et admise.
1: Oui, il n'empêche que l'Empire ottoman continue de s'enrichir. L'Empire ottoman est vu comme un Eldorado. L'Empire ottoman est un espace qui est perçu comme un espace où on fait des affaires. Les Anglais eux-mêmes désinvestissent de l'Empire ottoman à partir du moment où ils font l'acquisition de Chypre, de l'île de Chypre, en 1878, et ils investissent davantage en Amérique latine. Il y a véritablement un changement très impressionnant des investissements britanniques, mais parce qu'ils perçoivent l'Amérique latine comme un nouvel Eldorado. Pendant un siècle au moins, ils ont vu l'Empire ottoman non pas comme un homme malade, mais comme un espace qui était partie prenante d'une grande globalisation des échanges. Et l'Empire ottoman a participé à la révolution industrielle, a participé au progrès de l'agriculture et a participé au développement des idées.

0: Et un autre terme qui vous hérisse, que vous n'aimez pas, c'est le terme de cosmopolitisme.
1: Ouais.
0: On a beaucoup dit que l'Empire ottoman, en tout cas l'Empire ottoman, comportait des minorités, beaucoup de minorités, à la fois religieuses et ethniques, qui avaient une loi spécifique, en tout cas à partir du 19e siècle, il y avait une loi spécifique pour gérer ces minorités. Pourquoi vous refusez le terme de cosmopolitisme ?
1: Alors c'est la même chose, c'est-à-dire je ne le refuse pas, mais je propose d'en employer d'autres. Alors je le refuse parce que, d'une certaine manière, ça véhicule l'idée d'une sorte de Little Italy, de Manhattan, où il y aurait, vous voyez, dans des villes ottomanes, comme ça, toute une série de quartiers arméniens, grecs, juifs, musulmans, ou avec des populations qui cohabiteraient. C'est une société marquée par des dominations, c'est une société marquée par une extrême violence, c'est une société marquée par des massacres, et c'est surtout une société marquée par l'absence d'alliances matrimoniales. Ce qu'il faut regarder, c'est les mariages. Il n'y a pas de mariage entre les différents membres de communautés, par exemple, juives ou grecques ou arméniennes. On se marie dans sa propre communauté. Pareil pour les langues. Certaines communautés connaissent, par exemple, le français, mais de manière différenciée. Dans l'idée du cosmopolitisme, c'est cette idée, alors certaines sociétés évidemment étaient cosmopolites, y compris à l'époque ottomane, mais cette idée finalement que tout le monde parlerait par exemple le français, en même temps l'italien, et des lingua franca, c'est pas le cas dans l'Empire ottoman, à l'exception d'un certain nombre d'élites et de marchands par exemple. Je propose de discuter cette notion et de l'adosser à des réflexions en cours sur les sociétés d'intermédiation, les sociétés de l'échange, y compris de l'échange linguistique. Les sociétés de commerce, c'est simplement pour cela.
0: Mais vous voulez dire que les Grecs ou les Arméniens ou les autres ne parlaient pas le turc ? Il n'y avait pas une langue
1: commune ? Ah si, si, si. Mais ils parlaient turc à des degrés différenciés. Ils parlaient leur langue. En plus, il y a des phénomènes très, très intéressants sur le fait que, par exemple, un arméno-turc, il y a des mixités, il y a des changements de langue, il y a la pratique d'un alphabet dans une langue et finalement des transcriptions dans une autre. Il y a des échanges. Mais je pense que finalement, ces termes très généraux ne nous aident pas à comprendre ce qu'il y a de spécifique et de particulier dans la marqueterie ottomane.
0: Alors, pour continuer à raconter un petit peu l'histoire, donc au 19e siècle, la partie égyptienne de l'Empire, sous l'impulsion de Mehmet Ali, qui était le gouverneur de l'Égypte, oui, prend un peu son indépendance et se modernise, oui, de son côté. L'Empire lui-même, enfin le reste de l'Empire, se modernise aussi. Vous avez parlé des chemins de fer, etc. Et pourtant, au début du XXe siècle, cet empire va tomber et va être dépecé, coupé en petits morceaux par les puissances occidentales, les puissances européennes. Qu'est-ce qui explique cette chute ?
1: Ils ont perdu la guerre. Ils ont perdu la Première Guerre mondiale, parce qu'ils y ont participé de manière massive. C'est la même chose pour les Russes, c'est la même chose pour les Austro-Hongrois, c'est la même chose pour les Allemands. Ce sont des empires, et ces empires perdent la guerre. Après avoir véritablement essayé de la gagner, d'ailleurs. C'est-à-dire que vous avez encore des Ottomans qui se battent sur le front caucasien et qui auraient bien voulu continuer de se battre en 1918, au moment de l'arrêt des combats en Europe. Donc ils ont perdu la guerre et on est passé à une autre époque. C'est-à-dire, il y a un moment donné où cet empire se transforme dans une nation. Alors, il est dépecé par le traité de Sèvres, mais ensuite, il y a le traité de Lausanne, qui est une victoire importante, une victoire diplomatique, et qui permet à l'Empire ottoman de devenir en partie la Turquie, qui est quand même un territoire qui est bien plus grand que la France aujourd'hui, qui est un territoire qui se développe, qui est un territoire qui entre dans une nouvelle époque, et très très vite, la Turquie se modernise d'une autre manière.

0: Et un terme que vous aimez bien, en revanche, que vous ne récusez pas, c'est le terme de néo-ottomanisme. Qu'est-ce que c'est que le néo-ottomanisme ?
1: Bon, je passe pas quand même mon temps à mettre des termes au rancard et puis à valoriser d'autres termes. Je choisis mes outils. J'aime pas le terme néo-ottomaniste, je trouve que c'est souvent un mot valise. Alors je vois bien ce que vous voulez dire, mais moi ce que j'essaie de comprendre, c'est comment ça fonctionne aujourd'hui. Des collègues parlent de présentisme. J'essaie de comprendre pourquoi le président Erdogan trouve des outils idéologiques, en plus de dispositifs militaires, pour aller en Libye, pour s'implanter en Libye, pour s'implanter au Mali, pour s'implanter au Tchad. Pourquoi les Turcs ont développé une présence massive dans des espaces dans lesquels ils étaient très très peu représentés, notamment en Afrique subsaharienne. C'est quand même très impressionnant, les investissements massifs qui sont aujourd'hui ceux qui sont effectués par exemple en Somalie. C'est ça que j'essaie de comprendre. Et j'essaie de comprendre comment l'histoire est utilisée pour défendre des programmes d'action géopolitiques, des programmes d'action culturel. Turkish Airlines, aujourd'hui, c'est véritablement un instrument. Il y a des collusions très très importantes. Il y a un excellent article de Nicolas Boursier dans Le Monde de ce sujet-là. Ce sont des collusions extrêmement importantes entre un pouvoir néo-patrimonial, qui est le pouvoir de l'AKP, du parti au pouvoir, et des formes capitalistiques extrêmement développées à l'échelle de la planète. Turkish Airlines, c'est une compagnie très intéressante à cet égard.
0: Donc pour vous, Turkish Airlines est l'expression ultime de l'héritage ottoman ?
1: Alors, pas forcément de l'héritage ottoman, mais en tout cas d'une reconquête turque d'un espace globalisé, oui.
0: Lorsque l'Empire est tombé en 1922, c'est aussi le califat qui disparaît. La République d'Atatürk renonce à l'islam, et c'était une république laïque qui revendiquait sa laïcité. On voit l'islam revenir aujourd'hui. Est-ce que vous pensez que l'Empire ottoman ou ce néo-ottomanisme est lié également à une montée de l'islam ou de l'islamisme ?
1: La République turque ne renonce pas à l'islam. Mustafa Kemal, au califat. En 1924, le dernier souverain qui est calife prend l'exil. Le califat tombe de lui-même. Ça pose des problèmes. C'est en 1924. C'est Abdülmecid, qui est, après le dernier sultan, qui est le dernier calife, qui n'est pas sultan, mais qui est calife entre 1922 et 1924.
0: Qui s'exile en France.
1: À Nice, oui, qui était francophone, un peintre, un homme d'esprit. Et ce qui est intéressant, c'est de voir l'impact que cette disparition du califat a eu dans les pays environnants. Il y a eu plus d'impact de cette disparition hors de Turquie qu'en Turquie. Les Turcs sont restés pour l'essentiel, et même l'ont été de plus en plus musulmans. On continue d'avoir une pratique de l'islam. En revanche, les institutions elles-mêmes ont fait la séparation entre ce qui relevait du politique et ce qui relevait du religieux.
0: Bien, et puis que reste-t-il aujourd'hui, à part les ambitions du président Erdogan, que reste-t-il de l'héritage de l'Empire ottoman ?
1: Il reste des constructions très impressionnantes. Sainte-Sophie, les mosquées, les grandes mosquées impériales, Istanbul, cette capitale qui n'en est plus une, mais qui ne cesse de mettre en valeur son passé ottoman. Il reste la Turquie, ce pays de près de 90 millions d'habitants, qui s'inscrit dans cet héritage. Et puis, le fait que la trentaine des pays, il y a à peu près une trentaine de pays aujourd'hui, qui sont issus de l'Empire ottoman, ont pris conscience de ce qu'était leur histoire ottomane, qui n'était pas uniquement qu'une question de joug, de domination. Il y a une histoire ottomane qui même permet de comprendre l'émergence des nationalismes dans les Balkans et dans les pays du Proche-Orient.
0: Eh bien, ce sera le mot de la fin. Cette émission est maintenant terminée. Merci à Antonin Dulay pour la réalisation et merci encore à vous, Olivier Bouquet, d'être venu nous voir.
1: Merci beaucoup.
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4: À la une des villages entiers complètement ensevelis, au moins 95 morts au Népal après le passage d'une coulée de boue mortelle près de la frontière avec le Tibet. Les autorités népalaises sont sans nouvelles de 384 touristes. On y revient en début de journal. Polémique en Israël, un député d'extrême droite s'est filmé en train de détruire un mémorial palestinien. De Benjamin Netanyahou jusqu'à l'état-major, les condamnations se multiplient. Dans ce journal, nous serons également à Londres. Le Collège royal de psychiatrie reconnaît des décennies de manquements dans la prise en charge des patients adultes ayant subi des violences sexuelles dans l'enfance. Et puis l'été est bientôt fini. Incendie, sécheresse pour les agriculteurs, c'est l'heure du bilan. Il est catastrophique. L'Union européenne est appelée à réagir, vous l'entendrez. Les images montrent des torrents d'eau boueuse dévastateurs. Au Népal, une coulée de boue a tué au moins 95 personnes et les autorités népalaises sont sans nouvelles de 384 touristes. Ce glissement de terrain a aussi frappé le poste frontière de Girong dans la région autonome du Tibet. Xi Jinping a ordonné la mobilisation de tous les moyens pour secourir les sinistrés. Le président chinois a annoncé de nombreuses victimes. Les précisions de Yelena Tomic.
5: Xi Jinping en personne a ordonné le déploiement de 145 militaires pour porter secours aux victimes et tenter de retrouver des survivants à Girong, un important point de passage terrestre reliant la Chine au Népal. Cette région himalayenne a été frappée par de fortes précipitations en cette saison de la mousson. Le cumul des pluies a entraîné une coulée de boue gigantesque qui s'est déversée dans la région, coupant les communications, l'électricité et les routes menant au port côté chinois. Un dispositif d'intervention d'urgence de la police et de l'armée a également été déclenché côté népalais, où 5 villages situés près des rives de la rivière Botekoshi, gravement touchés par la montée des eaux, ont été évacués. La crue soudaine, des torrents de boue, du jamais vu selon des témoins, a provoqué des coupures de courant et d'importants dégâts matériels, notamment sur les infrastructures des projets hydroélectriques. L'absence totale de communication et les coupures d'électricité compliquent la remontée des informations depuis le terrain. Les autorités ont appelé la population à éviter tout déplacement non essentiel sur les lieux de la catastrophe en raison des risques de nouveaux glissements de terrain et d'inondations.
4: Yelena Tomic. L'annonce a été faite au palais présidentiel de Damas hier soir. Les forces démocratiques syriennes ont annoncé la dissolution de leurs forces armées. Annonce du chef kurde syrien Mazloum Abdi. Depuis des mois, le pouvoir syrien et les Kurdes négociaient l'application d'un accord conclu en janvier prévoyant l'intégration complète des institutions kurdes dans l'appareil d'État. Une dissolution absolument historique, a réagi l'envoyé spécial en Syrie, Tom Barak. En Cisjordanie occupée, le siège de Qousra continue. Depuis plus de 2 semaines, des colons israéliens bloquent l'accès à 3 maisons palestiniennes. Pour les 13 personnes qui vivent à l'intérieur, la situation est chaotique. Les soldats israéliens disent être là pour protéger les Palestiniens, mais ils n'arrêtent pas les colons. Pendant ce temps, en Israël, une polémique a éclaté. En cause, l'incursion du député d'extrême droite Zvi Sukot dans un village palestinien pourrait briser un mémorial de Benjamin Netanyahou à l'état-major. Les condamnations se multiplient. Explication de Michel Paul à Jérusalem.
6: C'est un coup d'éclat qui passe très mal, tant au niveau militaire que politique. En se filmant une masse à la main dans le village de Madama en Cisjordanie, le député Tzvi Sukot a déclenché une vague de désapprobation unanime. L'armée israélienne a dénoncé une manipulation, accusant l'élu d'avoir détourné des troupes de leur mission prioritaire et mis en danger des soldats sous forte pression opérationnelle. Au gouvernement, les critiques sont cinglantes. Benjamin Netanyahou a fustigé un acte répréhensible de justice personnelle, rappelant que seule l'armée est souveraine en Cisjordanie. Un constat partagé par le ministre des Affaires étrangères, Gideon Saar, pour qui un député n'a pas à se substituer à l'État. Alors que l'opposition s'inquiète de l'impact désastreux de ces images à l'international, au sein même du monde militaire, le malaise est profond. L'ancien chef d'état-major Dan Khalutz accuse directement le commandement d'avoir fermé les yeux, pointant une armée spectatrice qui refuse d'affronter les provocateurs et laisse les députés d'extrême droite dicter leurs lois sur le terrain. Michel Paul, Jérusalem, RFI.
4: Il n'est resté que 4 heures à Moscou. Le patron de la CIA américaine s'est rendu dans la capitale russe ce mardi. Une visite express qui a été confirmée par le Kremlin. Selon la Russie, John Ratcliffe a eu des contacts entre services secrets mais n'a pas rencontré le président russe, Vladimir Poutine. Selon la chaîne américaine CBS, Washington aurait demandé en amont à l'Ukraine de suspendre des frappes en Russie pour sécuriser ce déplacement.
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4: À 15h05 à Londres, au Royaume-Uni, le Collège Royal de Psychiatrie reconnaît des décennies de manquements dans la prise en charge des patients adultes ayant subi des violences sexuelles dans l'enfance. L'association professionnelle des psychiatres présente ses excuses publiques. Et Emeline Vin, elle publie une série de recommandations.
7: Dans un rapport réalisé en collaboration avec des survivants d'agressions sexuelles non récentes, le Collège Royal de Psychiatrie reconnaît tout au long de leur carrière. Quels impacts peuvent avoir des violences sexuelles subies dans l'enfance? Comment recevoir cette parole? Comment accompagner ces patients? Les victimes ayant contribué au rapport parlent de stigmatisation de la part des soignants, de négation de leur expérience ayant conduit à une aggravation de leurs symptômes. Ensuite, et comme souvent dans la santé publique, il faut plus de moyens. Le RCP demande au gouvernement de financer des campagnes de sensibilisation pour le grand public, des programmes de recherche et évidemment de fournir plus de ressources aux services de santé mentale. Le manque de professionnels et de disponibilité conduit à une prise en charge superficielle. Certains patients devant se tourner vers un secteur privé très onéreux ou renoncer aux soins. Le sujet est loin d'être anecdotique. Selon le Collège, un adulte sur 10 a subi des violences sexuelles dans l'enfance et met statistiquement 15 à 25 ans à en parler. Emeline Vallandre, RFI.
4: Sébastien Lecornu en déplacement à Mayotte. Une visite de 48 heures du Premier ministre français qui veut accélérer la reconstruction de l'archipel. Il y a un an et demi, le cyclone Chido avait frappé Mayotte. Un traumatisme qui a fait au moins 40 morts et de nombreux dégâts matériels. Autre sujet sur la table du Premier ministre, l'immigration illégale. Pour la freiner, la France souhaite d'ailleurs conditionner l'aide aux développement pour les Comores et 7 autres pays africains. Incendie, sécheresse, l'été laisse déjà derrière lui les traces funestes de la canicule. En France, la ministre de l'Agriculture, Annie Genevard, réunira demain les préfets de toute la France. Une réunion en visioconférence pour faire un état des lieux des pertes agricoles. La ministre souhaite dévoiler des mesures d'urgence le 3 septembre prochain. Que ce soit en France ou ailleurs, le bilan de cet été est catastrophique. Le président de la région Grand Est, Franck Leroy, appelle l'Union européenne à réagir. Il interpelle la présidente de la Commission, Ursula von der Leyen, pour créer un plan européen massif à long terme. Écoutez.
8: L'été n'est pas terminé, mais on a d'ores et déjà quelques estimations. Dans les salades, 50% de production en moins, parfois 30% sur les légumes. Sur le domaine viticole, là aussi, parfois 30% de production en moins. Pas un secteur de l'agriculture n'est pas affecté par ces canicules à répétition qui ont usé, quelque somme, les hommes et les femmes qui travaillent dans le domaine de l'agriculture et qui appellent évidemment une réponse nationale et européenne. Après 2028, une nouvelle politique

0: agricole commune va voir le jour. Donc, évidemment, la situation climatique que nous vivons doit intégrer la réflexion de l'Europe en matière agricole. Il s'agit de préserver notre potentiel de production. Il s'agit également de préparer et d'accompagner l'adaptation de notre agriculture au changement climatique. Et ça ne se fait pas sans investissement dans nos fermes, dans nos exploitations. Donc, ce n'est pas seulement un plan de sauvegarde, c'est aussi un plan d'accompagnement de l'agriculture à un moment où elle fait face à un défi climatique qui est une véritable menace si rien n'est entrepris.
1: Franck Leroy, le président de la région Grand Est. Et puis Meta va payer 16 milliards de dollars à une dizaine d'États américains. Un accord à l'amiable pour mettre fin au procès contre le groupe californien. L'entreprise de Mark Zuckerberg était accusée d'avoir conçu Instagram et Facebook de manière à créer une dépendance chez les enfants. Meta va aussi limiter Instagram à 2 heures par jour pour les mineurs et bloquer les vidéos la nuit. C'est la fin de ce journal. Merci à vous de l'avoir suivi.
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7: Bonjour, nous sommes entrés dans une zone de turbulence. Les secousses, ce sont les sécheresses, les inondations, les méga-feux et autres événements extrêmes qui rendent notre environnement incertain. C'est aussi l'émergence de dirigeants aux propos et aux actions inimaginables jusqu'à peu. Faut-il les citer ? L'accroissement des inégalités qui attisent la haine, la circulation des infox qui détournent des réalités du monde. Je présente C'est pas du vent depuis de nombreuses années et je peux vous dire que tout ce que nos invités ont annoncé dans cette émission se concrétise plus vite et plus fort que ce qu'ils avaient prévu. La tentation est forte de fermer ses yeux et ses oreilles en attendant que ça passe. Mais ça ne passera pas. Alors autant se préparer à affronter les tempêtes. Nos deux invités portent un regard lucide sur le monde dans lequel nous vivons et ils ont des solutions concrètes à la portée de chacun d'entre nous à nous proposer. Je vous propose donc de les écouter et j'espère qu'à la fin de cette émission, vous serez un peu réconfortés.
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7: Bonjour Pablo Servigne.
8: Bonjour Anne-Cécile.
7: Vous avez écrit de nombreux livres qui reflètent votre parcours de pensée. Comment tout peut s'effondrer, l'entraide, l'autre loi de la jungle, une autre fin du monde est possible, le pouvoir du suricate apprivoiser nos peurs pour traverser ce siècle. Et nous vous recevons aujourd'hui pour votre dernier ouvrage, Le réseau des tempêtes, manifeste pour une entraide populaire. C'est publié aux éditions Les liens qui libèrent. Qu'est-ce qui vous motive à écrire tout cela ? Vous vous présentez comme un créateur de concepts.
8: De concepts, de déclics. Moi, j'ai eu beaucoup de déclics en lisant, en écoutant les gens et j'adore ça. C'est vraiment une joie. Et je voulais partager ces déclics de compréhension qui me font avancer. Mais ma quête, en vrai, on en parlera dans l'émission, c'est les liens. Les liens, moi, je me trouve avec des liens, faibles, légers. J'ai l'impression de flotter, d'être dans l'errance, dans ce monde en errance. Et j'ai envie de m'accrocher, de m'ancrer quelque part, parce que je vois les tempêtes arriver. Et c'est cette quête qui m'anime.
7: Et il y a des solutions, vous allez nous expliquer tout cela. Bonjour Alain Denot.
9: Bonjour.
7: Vous êtes en ligne avec nous. Vous êtes docteur en philosophie à l'Université Paris 8. Vous enseignez la philosophie au campus de Chipagan de l'Université de Moncton. Alors, vous êtes à l'extrême est du Canada, dans la région atlantique en Acadie. Vous avez aussi publié de nombreux livres, dont le dernier, Faire que, avec un point d'exclamation, hein, l'engagement politique à l'ère de l'inouï chez Lux Éditeur. Alors, vous aussi, vous avez un parcours intellectuel qui vous a amené à publier ce livre et notamment de nombreuses conférences, hein, comme Pablo, vous faites de nombreuses conférences, et les gens venaient vous voir en disant Que faire? Alors, vous avez répondu, faire que.
9: Oui, il m'a semblé que dans cette période d'éco-angoisse, plus que d'éco-anxiété, nous étions collectivement et nous restons en mal d'objet. Il devenait difficile de s'orienter dans un champ politique où les appellations sont privatives. On est insoumis, anarchiste, anticapitaliste, décroissantiste, tous ces préfixes privatistes consistent à s'identifier à ce qu'on n'est pas et à laisser l'autre, ou l'adversaire à la rigueur, proposer une vision contre laquelle on va s'inscrire dans un deuxième temps, ce qui était, un corridor vers le ressentiment. Il m'a semblé nécessaire que nous donnions collectivement des objets féconds, à la fois lucides et joyeux, c'est un alliage difficile, pour que nous puissions avancer dans ce monde parfois terrifiant.
7: Alors justement, pour commencer, j'aimerais que vous partagiez l'un et l'autre avec les auditeurs votre vision du monde dans lequel nous vivons. Pablo Servigne, vous parlez de tempête.
8: Oui, ce sont des vraies tempêtes, mais surtout des tempêtes métaphoriques. Il n'y a pas que le réchauffement climatique, même s'il peut se décliner sous plein de formes. Il y a des incendies, mais même des tremblements de terre, des attaques terroristes, la montée du fascisme. Ça peut être des petites tempêtes, en fait. La vie est parsemée de petites tempêtes, et ça, comme une perte de quelqu'un, d'un être cher, un accident, une maladie, un médecin qui vous dit que vous êtes malade, etc. Et en fait, cette capacité à traverser les crises, les tempêtes, peu importe, c'est une belle expression, c'est une jolie expression. Notre capacité, elle tient au fait qu'on a des liens avec nous-mêmes, avec notre intériorité, avec les autres surtout, les humains, avec les non-humains, avec les animaux, les plantes, la biosphère, et surtout avec ce qui nous dépasse.
7: Et en ce moment, il y a beaucoup de choses qui nous dépassent.
8: Oui, et on a perdu, nous, en tout cas en Occident, la modernité a perdu ces manières, ces rituels, ces manières d'être en lien avec ce qui nous dépasse, que ce soit la mort, les générations futures, les ancêtres, les oiseaux, enfin des choses qui nous dépassent. On ne peut pas contrôler ça, mais on peut dialoguer avec. C'est une manière d'être en lien être en lien nous apaise. Et diminue nos niveaux de peur et nous permet de passer à l'action.
7: Alain Denon, vous écrivez que nous sommes entrés dans l'ère de l'inouï. Alors comment est-ce que vous décrivez cette ère de l'inouï ?
9: C'est une invitation à être indulgent envers nous-mêmes tout en étant exigeant envers nous-mêmes, étant donné que nous, à notre époque, sommes les premiers à devoir nous confronter à des questions absolument fondamentales qui est la mutation même de ce qui passait jadis pour fondamental et immuable. Le climat, les rapports entre espèces, la configuration du sol, les réalités qui étaient universelles encore récemment, sont aujourd'hui sujettes à des changements radicaux. Et nous le vivons sur un plan sensible, la rivière dans laquelle nos parents, nos grands-parents, nos arrière-grands-parents, nos ancêtres, les autochtones avant nous quand on est d'Amérique, est devenue en une génération littéralement inabordable. On ne peut même pas s'en approcher. Et c'est vrai pour tellement d'enjeux que cela donne à notre époque un caractère inouï. Hans Jonas en parle bien dans son travail éthique sur la responsabilité. Auparavant, on n'a pas eu à se poser ces questions-là. Au fond, ce qui est inouï, c'est ce qui n'a jamais été entendu, littéralement. Et on pourrait le résumer par la mise à mal d'une vieille expression latine qui renvoie à une vieille réalité, ceteris paribus extantibus, toute chose étant égale par ailleurs. On a longtemps pensé, les économistes en raffolent de cette expression, selon l'idée qu'il y a des réalités mouvantes qui s'observent sur fond de stabilité. Aujourd'hui, plus rien n'est égal par ailleurs, tout bouge, tout est sujet à transformation. Et cela requiert une pensée tout aussi inouïe que les phénomènes auxquels nous sommes confrontés.
7: Alors Pablo Servigne, vous expliquez ce monde chaotique par deux types de violences, la violence horizontale et la violence verticale.
8: Ah oui, ça c'est une grille de lecture qui m'a... Cette année, ça m'est apparu, parce que moi, depuis 20 ans, moi, je suis en lutte contre cette idée de la loi de la jungle, de la loi du plus fort, de la compétition. C'est quelque chose qui me met très mal à l'aise depuis tout petit. Et le livre que j'avais fait, L'entraide, l'autre loi de la jungle, c'était vraiment pour montrer que dans la nature, il n'y a pas du tout que la compétition. Ça existe, mais c'est très cadré. Et en fait, la compétition, c'est de la violence horizontale. C'est qu'on met des individus, des groupes en compétition, en lutte, en rivalité. Et ça crée la guerre, en fait. Et la violence verticale, c'est en fait plutôt quand on met des gens en violence horizontale en position de compétition, il y a toujours un qui tape sur plus fort que l'autre et qui accapare les ressources ou qui crée de la domination. Mais pour maintenir cette domination, ils vont créer des structures verticales et maintenir leur statut de dominant. Et pour ça, ils créent de la hiérarchie, enfin de la hiérarchie pyramidale, une manière de s'organiser. Un peu stupide, mais qui fonctionne, qui est efficace, où il y a des chefs, des sous-chefs, des sous-sous-chefs, etc., et jusqu'à des classes dominées. Et donc, cette stratification sociale est intrinsèquement, structurellement très violente. C'est très violent, et ça maintient un niveau de violence que j'appelle vertical. Et en fait, ce que je découvre, c'est que l'un nourrit l'autre. La violence horizontale nourrit la violence verticale, et inversement. Et on a cette convergence des deux violences qui sont une pente glissante. Il est très difficile de s'arrêter ou de faire marche arrière. Vers quoi? Vers le fascisme, vers l'autoritarisme, vers une autodestruction des sociétés et des liens. On va y venir parce que les systèmes de domination, finalement, sont des attaques massives sur les liens. En prônant la violence, en fabriquant un climat de violence, on provoque une sorte de repli, de rétraction. Les gens se méfient les uns des autres parce qu'ils peuvent s'en prendre une sur les coins de la gueule. Et donc, ils ne s'ouvrent plus dans leur vulnérabilité et leur authenticité. Or, pour faire du vrai lien social, il faut arriver à sortir ses faiblesses, ses vulnérabilités, à être authentique. Et là, il y a quelque chose de très dense qui s'ouvre. Et la violence ne permet pas ça. Donc, on a une destruction du tissu social et finalement une autodestruction des sociétés, de la biosphère, etc., par un emballement, on va dire, thermodynamique. C'est quasiment ça. C'est comme un pétard qui est en train d'exploser au ralenti et on peut pas l'arrêter. C'est une explosion de violence. Enfin, on peut pas. On peut. On pourrait essayer, mais c'est là tout l'enjeu. Comment on ralentit, comment on convertit ça en pétard mouillé finalement, et on revient en arrière vers la paix.
7: Alain Deneau, vous écrivez que nos angoisses nous poussent à trouver ce que vous appelez des objets substitutifs. Certains étaient évoqués à l'instant par Pablo, je pense notamment à la montée des populismes et des extrêmes et du fascisme.
9: Oui, ben j'apprécie déjà quand Pablo Servigne fait un lien entre les faits et les métaphores, les faits et la façon d'en parler. Et on peut commencer par considérer que cette ère de l'inouï dont je parlais tout à l'heure, elle est factuelle, mais elle nous est aussi racontée comme ça. On nous raconte l'écologie, étant donné l'hégémonie des sciences exactes, leurs modèles, leurs statistiques, leurs échelles, d'une manière inouïe, que ce soit le GIEC, l'IPBES, sur respectivement le climat ou la perte de biodiversité ou d'autres scientifiques, on va nous dire depuis des milliers d'années, depuis des millions d'années, sur telle échelle, jamais tant de réalités macro ne se sont observées. Et on dépossède, au fond, le sujet dans un discours. Et qu'est-ce qu'on fait? On l'angoisse. On l'angoisse parce que on le place dans une situation de désarroi, hein, sans lui donner d'éléments conceptuels, métaphoriques, narratifs, spirituels même, pour faire face à cette mutation absolument extraordinaire. Et donc on crée des sujets angoissés. Et qu'est-ce que fait le mauvais angoissé, parce qu'il y a une bonne façon de vivre l'angoisse, mais le mauvais angoissé, qu'est-ce qu'il fait? Et ça, c'est peu importe le niveau d'éducation, l'âge, la catégorie sociale. Le mauvais angoissé, la mauvaise angoisse va avoir tendance à chercher un paratonnerre. C'est-à-dire à essayer de trouver un objet sur lequel transposer son angoisse. L'angoisse, c'est une émotion, c'est un affect perturbant sans objet. sans objet d'accompagnement. Alors qu'on sait, voilà, je vais pas refaire la psychanalyse, mais on sait que les pulsions sont accompagnées de représentations. Et quand il y a une dissociation, ben on est perturbé sans savoir trop pourquoi et ni à quelle fin. Et donc on cherche à tout prix un objet de substitution, quelque chose sur quoi, au fond, transposer et projeter ses affects. Et ça, c'est une aubaine pour l'extrême droite. Parce que l'extrême droite, elle a une panoplie de boucs émissaires à proposer, hein, pour qu'on puisse, au fond, avoir l'impression tout à coup de trouver une cause à son mal, hein, et sur un mode paresseux. Parce que, au fond, l'extrême droite, qu'est-ce qu'elle dit? Elle dit tout va bien, ou tout va presque bien, ou tout irait bien si on faisait ablation, si on exterminait, isolait, refoulait, empêchait telle catégorie sociale d'exister. Et on donne l'impression que c'est par ce biais-là qu'on va retrouver, au fond, l'espèce d'unité de la pulsion de mort, où on est dans le formol de l'histoire, où on fait un avec soi-même. Et j'ai la vive impression que l'essor de l'extrême droite s'explique par ce désarroi écologique et cette incapacité qu'on a en écologie politique de se donner des concepts, des notions, des projets qui sont socialement intelligibles.
7: Pablo Servigne, comment est-ce que vous réagissez à ces propos?
8: Ah, mais moi je bois du petit lait, j'aime beaucoup. C'est René Girard, le bouc émissaire, oui. Mais il n'y a pas que l'extrême droite, hein, qui utilise le bouc émissaire, les boucs émissaires. En tout cas, tout ça fait monter les niveaux de violence. Et moi je dirais aussi que l'extrême droite arrive mécaniquement parce qu'il y a un niveau d'insécurité. Les gens se sentent en insécurité. Surtout parce qu'on a libéralisé tout, donc en enlevant les frontières sans avoir posé de membrane de sécurité. Exemple, l'Europe. L'Europe, on a enlevé les frontières, elle a été faite à l'envers, l'Europe libérale. En enlevant les frontières sans avoir fait de police commune, d'armée commune, de sécurité sociale commune.
7: Sans avoir fait société.
8: Voilà,
7: finalement.
8: Sans avoir. Juste, on enlève les frontières, on fait ouais, c'est la fête, tout le monde est en compétition. Mais c'est la peur absolue, tout le monde se recroqueville et finalement se projette dans une membrane, c'est-à-dire ce qui fait appartenance, identité, groupe, la plus sécuritaire, enfin celle qu'on a apprise à l'école, le drapeau, l'identité, la nation ou même les régions, il y a des régionalismes qui émergent parce que on est en insécurité et la sécurité c'est un besoin fondamental, comme l'appartenance, le fait d'être en communauté, en lien, avec du sens, de la joie. C'est ça qu'on recherche, les êtres humains. Mais si on met tout le monde en insécurité, en compétition, mais tout le monde est en PLS et on fait n'importe quoi, en fait. Et donc, diminuer les niveaux de peur, augmenter les niveaux de sécurité, ça se fait avec du lien, du sens et de la joie, ce que fait depuis la nuit des temps l'humanité par les communautés, par des rituels, par plein de choses comme ça.
7: Alors justement, que faire? Nous allons en parler parce que c'est là que vos deux livres sont précieux. Ils nous donnent de nombreuses idées pour réagir au lieu de subir. Mais voici quelques indices avec Grand Corps Malade, ensemble sur RFI.
10: À celui qui veut construire sa maison tout seul, à celui qui pense que l'enfer c'est les autres, à celui qui ne tend jamais la main par orgueil, à celui qui préfère dire le mien que le nôtre, à celui qui pense qu'on doit être seul pour être libre, qu'on n'est jamais mieux servi que par soi-même. Moi je dis que j'ai besoin des autres pour bien vivre, j'affiche l'esprit d'équipe comme un emblème.

0: notre troisième invité en ligne également depuis Blois, dans l'ouest de la France, où justement, à partir de vendredi, aura lieu le campus du Parti Socialiste. Noé Girardeau-Champsaur, bonsoir.
1: Bonsoir.
0: Vous êtes expert associé à la Fondation Jean Jaurès, auteur de l'ouvrage « Organiser la victoire ». Merci à vous trois d'avoir accepté l'invitation du débat du jour sur RFI. On va commencer avec vous, Valérie Gasse, pour planter le décor pour nos auditeurs, puisque ça y est, l'accord sur cette primaire PS Place Publique a donc été validé. On en sait un peu plus sur ce à quoi devrait ressembler cette primaire.
2: Oui, on a des dates. Hein. C'est le 8 et 9 octobre et le 16 et le 17 octobre. Donc il y aura deux tours. Déjà, on a mais ça, on le savait. En fait, on savait vaguement l'architecture. Ce qui était en jeu, c'était deux choses qui ont été arbitrées hier officiellement et le Parti Socialiste a communiqué dans la nuit là-dessus. C'était la question du tarif pour participer à cette primaire. Alors, il y a souvent une cotisation de quelques euros. Là, il a été décidé qu'elle serait de 15 euros avec un tarif, entre guillemets, social pour ceux qui ne sont pas imposables ou pour les étudiants à 10 euros. Ce qui n'a pas fait plaisir à tout le monde et qui a fait que l'accord n'a pas été... Il y a eu des voix contre au Conseil national du Parti Socialiste contre cet accord parce que certains estiment que ça exclut. Et bien évidemment, ça exclut peut-être des militants LFI de venir voter dans cette primaire. Et puis le deuxième enjeu qui était politique et important pour Raphaël Glucksmann qui s'est interrogé pour savoir s'il participait à ce processus et qui en annonçant sa candidature à la présidentielle eh bien, a acté qu'il allait participer à la primaire organisée avec les socialistes, c'était la question de savoir s'il était écrit noir sur blanc qu'une alliance avec LFI était exclue. Et ça n'a pas été le cas. Là-dessus, Raphaël Glucksmann, qui a une position de principe très ferme, n'a pas obtenu gain de cause. Mais Raphaël Glucksmann ne peut pas se passer du Parti Socialiste, il veut être candidat. Il y a un côté pragmatique, donc il y a eu des négociations, des ajustements, et puis ils ont trouvé un point de compromis. On verra ce que ça donne dans l'organisation. Alors, il y a Raphaël Glucksmann qui a rejoint cette primaire, mais il y a d'autres candidats. On avait entendu parler de Ségolène Royal qui, elle, dès que le processus a été lancé, a dit qu'elle voulait y participer. Jérôme Guedj, Philippe Brun.
0: Député socialiste.
2: Voilà. Et par contre, il y en a un qui est un socialiste qui s'est déclaré candidat à la présidentielle. Karim Bouamran, le maire de Saint-Denis, maire de Saint-Ouen, qui a dit que lui, il serait candidat, mais il ne participerait pas à la primaire. Alors, on voit que elle est quand même déjà un petit peu bancale, cette primaire, qui est censé être celle qui va désigner un candidat face à Jean-Luc Mélenchon.
0: Et il a dit effectivement, le maire de Saint-Ouen, qu'il ne passerait pas par cette case primaire, mais que plus que jamais, il serait candidat. Et effectivement, ça plombe un peu plus cette primaire qu'on a imaginé à un moment sur l'ensemble de la gauche et qui est effectivement réduite entre le PS et Place Publique. Mathieu Fulal, elle vous inspire quoi, vous, cette primaire, maintenant que, voilà, on en connaît le cadre qui a été validé hier soir?
3: Elle m'inspire que la gauche dans son ensemble est pas dans une très bonne situation aujourd'hui puisqu'elle est en dessous de 30% de l'électorat potentiel. Et elle m'inspire que cette primaire, c'est un passage obligé pour essayer de créer une sorte de dynamique, créer une sorte de choc autour du candidat dans un espace politique qui est quand même très étroit, avec LFI qui a bien fait son trou, qui est bien implanté, avec un leader bien identifié. Et de l'autre côté, cet espace entre la gauche socialiste, une candidature communiste déjà déclarée, les écologistes qui se cherchent, on est dans un moment où il faut quand même dégager un candidat pour essayer de profiter d'un élan, d'un souffle. Après, moi, ce qu'elle m'inspire aussi, c'est que ça a déjà été dit par votre responsable, votre chef politique, mais le problème, c'est que même en sortant vainqueur de cette primaire, il va quand même y avoir des gros problèmes de légitimité qui vont se poser pour le vainqueur.
0: Est-ce que c'est une primaire taillée sur mesure pour Raphaël Glucksmann, selon vous? Il a donc annoncé dimanche soir, lors du journal de TF1, sa candidature à l'élection présidentielle. Il progresse dans les sondages, Raphaël Glucksmann?
3: Alors, c'est un candidat qui avait déjà été porté par le Parti Socialiste, en tout cas soutenu par le Parti Socialiste au moment des élections européennes. C'est quelqu'un qui, effectivement, a une certaine légitimité, une certaine surface médiatique. Mais on ne sait pas encore si le premier secrétaire, Olivier Faure, va participer ou non à cette primaire. Mais au-delà de ces querelles de leaders, je pense aussi qu'il faut bien garder en tête la situation de l'espace socialiste aujourd'hui. Un espace où il manque des forces vives. C'est le Parti Socialiste depuis longtemps a divorcé

0: lycée avec les classes populaires. La fonction d'État, qui a longtemps public d'État, qui a longtemps été un bastion électoral, ne vote plus vraiment pour lui. Il a encore des mairies qui restent un dernier pôle de résistance, mais il est beaucoup moins fort qu'il ne l'a été dans les années 70, dans les années 80, ou même au moment de la campagne de Jospin en 1995. Jospin partait avec pas mal de désavantages. Il y avait eu une grosse défaite en 93. On pensait que le candidat serait Jacques Delors. Il s'est finalement retiré. Mais donc, il y a eu un effet campagne. Mais Jospin, il pouvait compter sur des réseaux, sur un peuple de gauche qui aujourd'hui est soit pour une bonne part chez LFI, soit qui s'est détourné complètement de cette force, de cette famille politique.
1: Oui, et puis, entre-temps, il y a eu évidemment Emmanuel Macron qui, en deux quinquennats, a aussi torpillé le jeu politique.
2: Il ne faut quand même pas l'oublier, il y a quand même eu un président de la République socialiste, François Hollande, qui, en effet, n'a peut-être pas aidé la gauche parce que son quinquennat était une épreuve. Et il en est sorti un peu laminé. Et laminé en interne, parce qu'en fait, le plus gros obstacle auquel s'est heurté François Hollande pendant ce quinquennat, ce sont les frondeurs socialistes. Il y a eu, à ce moment-là, vraiment la naissance de divisions très fortes. Et peut-être que c'est aussi de ça que la gauche, le Parti Socialiste, ont du mal à se remettre, même après 10 ans d'Emmanuel Macron.
1: Et François Hollande, on en parlera, qui pense qu'il y a un trou de souris.
2: Et voilà, lui, les 10 ans, il espère que ça a permis d'oublier un certain nombre de choses et que peut-être, justement, il a une carte à jouer dans cette élection qui sera une élection qui va tourner une page et sur laquelle il est difficile de vraiment savoir ce qu'attendent les Français. Est-ce qu'ils veulent encore du renouveau? Est-ce qu'ils veulent un peu de sécurité? Quel est le profil qui peut les séduire? Donc là-dessus, la gauche, on part avec certains handicaps et quelques espoirs.
1: Mais on va évoquer peut-être le cas de l'ancien président, parce qu'effectivement, il est le symbole de cette multiplication, soit des candidatures, soit des possibilités de candidature à gauche. Noé Girard de Champsaur, on ne vous a pas encore entendu, et c'est intéressant, parce qu'encore une fois, vous êtes à Blois, là où le campus du Parti Socialiste va se dérouler. Est-ce que le PS, justement, qui a acté cette primaire avec place publique, et face à la montée en puissance, j'ai envie de dire, entre guillemets, de Raphaël Glucksmann, le PS est-il prêt à accepter qu'il puisse ne pas y avoir de candidat à l'élection présidentielle?
3: Ça, je pense que ça va être une question difficile pour eux à trancher, mais que la réalité pour eux, là, tout de suite, c'est de réfléchir à comment on élargit leur socle électoral. C'est ce qui a été dit tout à l'heure, on est à 25-30%. Pour obtenir une majorité, il va falloir se rassembler au-delà de son propre bloc et être capable de rassembler beaucoup plus large. La chance qu'a, à mon avis, la gauche là-dedans, c'est qu'une partie de ses idées sont déjà majoritaires. On a d'ailleurs vu ça sur la séquence sur la taxe Zucman l'année dernière, sur les questions de services publics et ainsi de suite. Et je pense que c'est quelque chose qui va compter d'avoir une capacité à justement mettre ces thèmes dans le débat public et imposer au débat public de tourner autour de ça.
1: Vous pensez que les thèmes, j'ai envie de dire, valent plus que la question de qui sera le candidat de la gauche le mieux placé pour accéder au second tour?
3: Je pense que la question du candidat de la gauche va venir au-delà des thèmes, mais au fond, la question qui va se poser, c'est comment on arrive à élargir l'espace. Quel que soit le candidat qui va capter la dynamique de vote utile, quand on regarde le dernier sondage de l'IFOP, on voit, si je ne dis pas de bêtises, que Glucksmann est entre 11 et 18% et Mélenchon entre 16 et 19%. À mon avis, ça démontre deux choses. D'abord, qu'il y a un espace politique de gauche entre Mélenchon et Philippe. Donc, on a vraiment ces deux espaces-là. Et que maintenant, celui qui va réussir à capter la dynamique, c'est celui qui, au-delà de l'incarnation, va s'appuyer sur, à mon avis, trois choses. D'abord, une structure solide qui est capable de faire campagne. Ensuite, d'arriver à construire son incarnation de manière à donner envie, parce qu'elle paraîtra à l'écoute des problèmes du quotidien et qu'elle arrivera à proposer une vision du monde qui répond aux difficultés quotidiennes des Français. Et ensuite, en ayant dans cette structure solide dont je parlais juste avant, des militants qui soient formés, qui soient capables d'aller recruter sur le terrain, de convaincre et de rassembler pour faire un effet boule de neige. Donc la question ne sera pas simplement l'incarnation, et c'est ça qui va être aussi difficile.
1: Valérie Gasse, est-ce qu'on peut imaginer justement la gauche aura les filles d'amener le pion à Jean-Luc Mélenchon? Alors c'est vrai que c'était intéressant, Noé Girardeau-Champsaur, le parallèle qu'il faisait entre Raphaël Glucksmann et Jean-Luc Mélenchon. Finalement, évidemment, on est encore loin de la présidentielle. La marge d'erreur, elle est importante dans les sondages, mais finalement, on dit que Jean-Luc Mélenchon est largement devant. Peut-être que Raphaël Glucksmann progresse également. Il peut doubler Jean-Luc Mélenchon. Et l'enjeu pour la gauche, et c'est ça ma question, est-ce que l'enjeu pour la gauche hors LFI, c'est d'aller trouver un électorat d'anciens macronistes aujourd'hui qui vont pas se tourner vers un profil droite type Édouard Philippe ou Gabriel Attal?
2: C'est vrai que la recomposition de 2017 est en train de se recomposer de nouveau 10 ans après, parce que dans l'électorat d'Emmanuel Macron, il y avait une grande part de socialistes déçus, justement, qui ont quitté un petit peu ce vote-là et qui ont rejoint le président actuel et qui maintenant sont déçus du président actuel. Et la question, c'est de savoir vers qui ils vont se porter. Alors, Raphaël Glucksmann incarne quelque chose et en effet, à ce profil pour essayer d'occuper cet espace. Alors, on en a parlé. L'espace, il y a d'un côté, bon, il y a Marine Le Pen. Alors, elle, bon, bah, pour l'instant, elle caracole largement, mais très largement, ouais. De manière assez...
1: Au-dessus des 30%.
2: Plus 35, ouais. Enfin, jusqu'à 38. Enfin, c'est assez impressionnant et ça reste. On a du mal à imaginer qu'il puisse y avoir, il y a sûrement une chute assez vertigineuse pour qu'elle ne soit pas au second tour. Donc la question, c'est de savoir qui peut l'emporter pour être face à Marine Le Pen. Jean-Luc Mélenchon fait une bonne entrée de campagne. Il a augmenté dans tous les sondages après été. Il a en effet, c'est celui qui a enregistré la plus forte progression. Raphaël Glucksmann, qui vient de se déclarer officiellement, mais qui était déjà quand même un peu en campagne et sur lequel le suspense n'était pas vraiment fou, a en effet un petit effet dans le dernier sondage, mais après c'est un sondage et on verra ce que ça donne. Donc cet espace de ces électeurs qui peuvent se retrouver autour du Parti Socialiste de Place Publique, de Raphaël Glucksmann, si c'est lui qui sort vainqueur de cette primaire, on n'en est pas là, mais qui en tout cas l'espère, ils vont être dans un dilemme, soit... Raphaël Glucksmann et cette gauche-là ne peut pas gagner toute seule. Donc il faut une union. Soit c'est l'union classique et il faut aller vers Jean-Luc Mélenchon, soit ça veut dire avoir un vote utile qui ne sera pas celui auquel on s'attendait, c'est-à-dire essayer de trouver le candidat du centre gauche-droit avec lequel on peut s'allier. Donc on est dans une configuration totalement inédite où en effet des électeurs vont devoir trouver de nouveaux repères et il y a une question d'incarnation, il y a aussi une question naturellement de projet. Et comment pourront faire ? Mais à la fois, on a du mal à penser que Raphaël Glucksmann et tous les socialistes qui peuvent se retrouver en Raphaël Glucksmann puissent aller finalement soutenir la candidature de Jean-Luc Mélenchon, même pour avoir une place au second tour. C'est un petit peu le chien qui se mord la queue et on ne voit pas, moi personnellement, j'ai du mal à savoir comment tout ça peut tourner. Il y a un espace politique entre Jean-Luc Mélenchon et Marine Le Pen. Ils sont nombreux et il y a des tendances, alors un peu plus à gauche, un peu plus au centre, un peu plus à droite. Et en fait, il faudrait, comme certains d'ailleurs le suggèrent, aller faire une primaire qui irait des socialistes à Bruno Retailleau pour essayer de trouver un candidat qui pourrait tenir la route. Ça ne me paraît pas non plus gagné. Donc l'espace, je pense, va se recomposer au fil de la campagne. Et bien malin qui peut dire maintenant comment ça va aboutir.
1: Alors il y a un chiffre qui illustre effectivement cette volatilité du vote de gauche. Évidemment, vous le connaissez, Noé Girardeau-Champsaur, vous qui êtes expert associé à la Fondation Jaurès, parce que c'est une étude de la Fondation Jean Jaurès, qui dit que 48%, donc quasiment un électeur de gauche sur deux, qui ne souhaite pas voter ou revoter pour Jean-Luc Mélenchon en 2027. Donc on comprend que finalement tout peut aller dans un sens comme dans l'autre concernant la gauche hors LFI ou Jean-Luc Mélenchon. Donc ma question, Mathieu Fula, qu'est-ce qui fait que les électeurs de gauche pourraient se tourner davantage vers Jean-Luc Mélenchon ou vers Raphaël Glucksmann ou un autre candidat? Parce qu'on n'a pas dit à quel point ils sont nombreux à être soit déclarés, soit potentiels candidats, mais on peut parler de Fabien Roussel, de Marine Tondelier, de François Ruffin, on a évoqué François Hollande, on parlait de Bernard Cazeneuve, il y en a beaucoup.
0: Oui, il y en a beaucoup et votre question, elle inspire plusieurs choses. Mais la première, je pense, qui est très importante, c'est la question de l'union. Parce que là, dans l'histoire des gauches françaises, on est dans une configuration nouvelle. C'est-à-dire que d'un côté, on a un candidat déclaré, Raphaël Glucksmann, s'il remporte la primaire, qui a dit très clairement, ce qui n'est pas le cas des autres, mais qu'il ne ferait pas d'alliance avec LFI. Ouais. Et de l'autre côté, on a Jean-Luc Mélenchon qui, depuis toujours, a construit sa carrière politique et sa rupture avec le PS. C'est quelqu'un qui était très inspiré par François Mitterrand. par l'idée qu'il faut conquérir le pouvoir et qu'en 5e République, conquérir le pouvoir, c'est accéder à la magistrature suprême. Donc là, il n'y aura pas d'union. Ça, c'est très différent de ce qu'on a pu avoir par le passé. Par exemple, dans les années 70, on l'a aujourd'hui oublié, mais c'est le grand moment de l'union de la gauche. Et les électeurs, quand ils vont voter en 81, ils ont l'union de la gauche en tête. Mais il faut quand même savoir que les appareils se détestent. Et je ne suis pas sûr que la détestation aujourd'hui qu'il peut y avoir entre certaines fractions du PS et LFI, elle soit si différente de celle entre les socialistes et les communistes au niveau des appareils à la fin des années 70. Mais comme il y avait une mystique de l'union, comme il y avait eu un programme commun qui avait un peu marqué les esprits avec quelques réformes un peu de rupture, tout ça faisait que la dynamique unitaire a joué et qu'il y a eu un report de voix entre le premier et le second tour, entre Georges Marchais, le candidat communiste, et François Mitterrand, qui avait accédé au second tour. Après, sur ce que vous disiez, des électeurs indécis, oui, il y en a, mais encore une fois, c'est important d'insister, il n'y en a pas beaucoup. Quand vous regardez les effectifs du PS, on a parlé de François Hollande tout à l'heure, mais quand Hollande se présente à la primaire en 2011, le Parti socialiste, c'est 170 000 adhérents. Aujourd'hui, s'il en a 30 000, je pense que c'est un grand maximum. Place publique, c'est entre 10 à 12 000 adhérents. Donc, on n'a pas ces forces vives qui pourraient faire la campagne. On n'a pas ce territoire maillé par des fédérations de parents d'élèves, par des fonctionnaires de l'État. On n'a pas non plus ces réseaux internationaux. Je parlais des années 70, mais les années 70, c'était le grand moment de la social-démocratie. Les idées social-démocrates, elles avaient le vent en poupe. Aujourd'hui, le fond de l'air international, il n'est pas très favorable à la social-démocratie.
1: C'est intéressant effectivement de faire des parallèles avec ce qui a pu se passer il y a plusieurs décennies et en même temps dire qu'effectivement il y a de fortes différences aujourd'hui.
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1: On va parler de la présidentielle française. Est-ce qu'il y a un espace pour la gauche hors la France insoumise? C'est la question de notre débat ce soir, alors que, évidemment, on est en pleine rentrée politique. Je te disais, le week-end dernier, c'était les universités d'été du Parti communiste français, des écologistes, de la France insoumise, qui, malgré tout, même si Raphaël Glucksmann se rapproche, eh bien, mène la danse dans les sondages concernant dans la gauche en vue de cette élection présidentielle. Et il y a eu hier soir l'accord concernant la primaire entre le Parti Socialiste et Place Publique qui a été validé. Place Publique, dont le cofondateur est Raphaël Glucksmann, qui s'est déclaré candidat il y a quelques jours. Mathieu Fula est enseignant et chercheur au Centre d'Histoire de Sciences Po, auteur du livre « Les socialistes français et l'économie, une histoire économique du politique ». Valérie Gasse, chef du service politique de Radio France Internationale, à mes côtés en studio. Et Noé Girardeau-Champsaur, depuis Blois, où le campus du Parti Socialiste, comme prévu, débute vendredi, expert associé à la Fondation Jean Jaurès, auteur du livre « Organiser la victoire ». Noé Girardeau de Champsaur, qu'est-ce qui fera la différence alors entre Jean-Luc Mélenchon et un autre candidat de la gauche hors la France insoumise? Vous avez commencé à parler des idées. Est-ce que l'écologie, est-ce que l'environnement, est-ce qui peut faire la différence après l'été qu'on a connu, les incendies, après le printemps et les canicules précoces qui ont marqué le pays, sachant que pour l'instant, Valérie Gasse me dira pas le contraire, mais le thème de l'écologie est porté par évidemment les Verts et la France insoumise en premier lieu.
3: Alors effectivement, on a une séquence qui aurait pu être assez favorable au fond aux idées de gauche cet été, et ça n'a pas été le cas, ce qui montre quand même la difficulté des partis de gauche à arriver à s'imposer dans le débat public. Pour répondre à votre question, ça me fait penser à deux choses. Enfin, à mon avis, il y a deux réponses. C'est d'abord une question de vision, dont on a un peu parlé, et ensuite une question de capacité à créer un mouvement de masse. Et je trouve qu'il y a un exemple étranger qui est intéressant, que vous connaissez sûrement, qui est la campagne du démocrate Zoran Mamdani à New York. Pour l'élection municipale en novembre dernier, il va faire deux choses que je trouve très impressionnantes. C'est d'abord, il va comprendre que c'est en partant de la vie quotidienne des New-Yorkais qu'il va réussir à construire une vision politique. Et la première chose qu'il comprend en écoutant les habitants de New York, c'est-à-dire en allant taper les portes, en allant les voir chez eux, en demandant qu'est-ce qui ne va pas, c'est que les habitants de New York disent en gros, on adore vivre à New York, mais c'est devenu inabordable pour nous, tout est trop cher. Et lui, il va construire toute sa vision politique là-dessus en disant « Moi, mon sujet, c'est comment je rends New York abordable ?» Et ensuite, il va le décliner en trois mesures symboliques dont on a beaucoup entendu parler, donc notamment sur la question du gel des loyers et ainsi de suite. Ça, c'est la première chose. C'est comment il arrive à articuler des problèmes du quotidien avec une vision du monde, et c'est ça qui va le porter très fortement dans la campagne. Et la deuxième chose, c'est que lui, il était des méthodes de community organizing, donc d'organisation collective, qui ont beaucoup été utilisées, notamment dans le mouvement des droits civiques aux États-Unis, mais aussi dans tas d'autres pays dans le monde. Et ça va lui permettre d'organiser 50 000 bénévoles, et de créer une dynamique très positive, très joyeuse comme campagne. Et je pense que ça va aussi beaucoup jouer là-dessus. Mmh. C'est ce que la France Insoumise a construit pendant ces 10-15 dernières années. Mais c'est tout à fait quelque chose qui est possible de reconstruire pour des partis qui l'ont moins. Ça suppose juste de retourner sur le terrain, de former ses militants et d'y investir vraiment les moyens en disant que c'est un angle stratégique de la campagne.
1: C'est pas trop tard. Vous entendiez Mathieu Fula qui évoquait le nombre d'adhérents aujourd'hui au PS en chute libre.
3: Alors, moi, dans les campagnes que j'ai fait, il y en a une qui m'a beaucoup marqué, c'est celle d'un boulanger qui vous dira peut-être quelque chose, qui s'appelait Stéphane Ravaclet, qui était un peu connu pour sa grève de la faim à Besançon il y a quelques années. Quand on a fait sa campagne législative en 2022, on était 3-4 au début. À la fin, on était plus de 80. Donc, faut bien commencer quelque part. Et la question, c'est plutôt comment on fait pour arriver de 5 à 80 et comment on arrive à recruter les gens au fur et à mesure. Sinon, on risque vite de se dire que c'est déjà perdu. Et je pense que 9 mois est en fait une période très longue, mais ça demande d'aller travailler tout de suite sur le terrain.
1: Valérie Gasse, je reviens sur cette question de l'écologie parce est-ce qu'elle est pas clé pour les électeurs de gauche? Et il y a une grande question, c'est est-ce que les Verts peuvent rejoindre la France insoumise? Ça, c'est une des perspectives qui est évoquée. La candidature de Marine Tondelier, elle est en point d'interrogation.
2: Bien sûr, c'est une question qui est posée, qui n'est pas tranchée. Les Verts sont pris entre les deux pôles, entre les socialistes, entre la France insoumise. Jean-Luc Mélenchon compte bien sûr, certains écologistes le rejoindront. Sandrine Rousseau, par exemple, a déjà montré qu'elle allait plutôt de ce côté-là. Mais Yannick Jadot a rejoint la campagne de Raphaël Luxman dès l'annonce de sa candidature. Donc on voit que les écologistes sont partagés. Maintenant, est-ce que les écologistes ralliaient complètement les socialistes ou complètement la France insoumise, ça ferait vraiment basculer la donne. La question, c'est de savoir qui peut accéder au second tour. Jean-Luc Mélenchon, malgré tout, même s'il progresse dans les sondages, même si tout le monde imagine qu'il peut être très haut, est-ce que ce sera suffisant? Et ça dépendra de quel candidat pourra, dans l'espace qui va du Parti Socialiste à la droite, émerger et concurrencer ou pas Jean-Luc Mélenchon. C'est extrêmement difficile de savoir. Et je pense pas que... La question de l'écologie, elle va être centrale dans cette élection présidentielle. Mais pas seulement à gauche.
1: C'est un thème privilégié par la gauche.
2: Et de ce point de vue-là, Jean-Luc Mélenchon l'a préempté. Avec son concept d'éco-région qu'il a lancé dans le débat et qui, en effet, est une manière de dire comment on peut prendre en compte la question écologique sur le terrain et éviter ce qu'on a pu voir. Ça marche pas, mais en tout cas, lui, il a réfléchi, il a théorisé et il a un programme très, très, très cadré. Il a des propositions qu'il a commencé déjà à décliner. Donc, cette thématique-là à gauche est plus préemptée par Jean-Luc Mélenchon. Maintenant, il va y avoir le mélange de la question de la transition écologique, de l'écologie, de toutes ces canicules, de ces catastrophes qui sont dues au réchauffement climatique et qui atteignent les Français, mélangé à d'autres problématiques sur lesquelles il va y avoir une espèce de challenge. On va avoir d'un côté la transition écologique qu'il faut assurer et de l'autre côté les réductions de déficit qu'il faut aussi assurer. Et donc il va y avoir une espèce d'aspect de balancier dans lequel les Français vont devoir faire leur choix. Et donc de ce point de vue-là, c'est peut-être là qu'un Raphaël Glucksmann peut être un point plus d'équilibre, plus rassurant que peut l'être la radicalité d'un Jean-Luc Mélenchon.
1: Et alors justement, sur ce côté rassurant, Mathieu Fula, est-ce qu'aussi les électeurs de gauche, ils peuvent craindre cette perspective qu'on évoque régulièrement et qui monte en puissance d'un second tour entre Jean-Luc Mélenchon et Marine Le Pen et qui pourrait favoriser justement cette gauche hors la France insoumise, selon vous?
0: Alors, vous faisiez référence à l'étude de la Fondation Jean Jaurès. Il y en a beaucoup qui le craignent pas forcément et qui vont plutôt avoir tendance à jouer la carte du vote utile.
1: Alors, craindre, j'ajoute, dans le sens où c'est le scénario dans lequel Marine Le Pen serait, selon les sondages, la plus, entre guillemets, confortablement élue.
0: Exactement. Oui, exactement. Mais alors après, la présence de Jean-Luc Mélenchon au second tour, elle dépend quand même aussi beaucoup de choses qui se passent hors de la gauche, c'est-à-dire le nombre de candidatures dans cet espace politique qui va en gros de Gabriel Attal à Bruno Retailleau. Plus il y aura de candidats dans cet espace et plus les chances de Jean-Luc Mélenchon vont augmenter parce qu'il a un noyau d'électeurs très solide, en tout cas moins volatile que ses autres forces politiques. Après, ce que disait Noé, c'était très intéressant avec l'exemple de Mamdani, mais les réservoirs de voix, c'est plutôt à gauche, dans ce qu'on appelait avant le peuple de gauche. là, pour le coup, c'est plutôt la stratégie d'LFI qui tend à aller les chercher, en tout cas depuis plus longtemps. Aller chercher les jeunes, utiliser les moyens de communication, alors des gadgets type les hologrammes, mais aussi les réseaux sociaux où ils sont particulièrement efficaces. Aller chercher les banlieues où il y a des gros réservoirs d'abstentionnistes. Tout ça, c'est plus LFI que Raphaël Glucksmann et Place Publique, où l'électorat, c'est davantage des catégories à fort capital culturel qui vivent dans les métropoles. Alors après, évidemment, il y a des dynamiques de campagne et ça peut beaucoup changer en 9 mois, mais quand même, aujourd'hui, on est plus dans une configuration où aller chercher de nouveaux électeurs, c'est davantage, la stratégie me paraît davantage efficace que celle des socialistes.
1: Et cette stratégie, justement, qu'on peut retrouver aussi, je fais un comparatif, mais lointain, évidemment, aussi au Rassemblement National, sur les réseaux sociaux, est-ce qu'elle marque un plafond de verre, du coup, pour les autres forces de gauche, si elles ne sont pas capables de le faire, justement?
0: Pour le faire, il faut des experts, il faut des compétences. Donc là, ça demanderait une étude vraiment fouillée sur qui sont les experts du numérique au Parti Socialiste, à pas celui qui s'occupe de ça, et même faire quelque chose de comparé avec la France Insoumise. Et puis ensuite, ça demande ce que je disais tout à l'heure, hein, mais des forces vives aussi, parce que on parlait tout à l'heure pour Mamdani, et c'est très vrai, de cette armée de 50 000 militants qui ont fait sa campagne, mais il faut les trouver, ces gens. Il faut qu'il y ait des gens sur le terrain qui sont prêts à frapper aux portes, qui sont prêts à s'impliquer bénévolement. Et ça, encore une fois, c'est pas la dynamique sociologique, sociopolitique du socialisme depuis 2017.
1: Est-ce que ça sera ma dernière question, Valérie Grasse, pour vous, c'est pas le plafond de verre, justement, ce qu'ils évoquent à la fois Mathieu Fulla et Noé Girard de Champsaur, des socialistes, c'est pas leur plafond de verre aujourd'hui?
2: Bah, ils ont délaissé un petit peu l'électorat populaire, dont essayé de s'emparer, en partie Jean-Luc Mélenchon. Maintenant, Jean-Luc Mélenchon, il a le plafond de verre de l'autre électorat, celui qui n'est pas forcément populaire et qui peut être tenté de voter Raphaël Glucksmann, justement pour éviter tous les travers de radicalité que l'on a pu attribuer à Jean-Luc Mélenchon. Donc en fait, chacun a son plafond, a son propre plafond de verre. Et la question, c'est de savoir, cette gauche qui n'a gagné que quand elle était unie d'un bout à l'autre, est-ce qu'elle est capable de gagner sans avoir un de ses bras? C'est valable aussi pour Jean-Luc Mélenchon, qui, même s'il se qualifie au second tour, aurait peu de chances de l'emporter face à Marine Le Pen. Et c'est peut-être là que la question du vote utile prend une autre signification. Savoir que, est-ce que c'est pas certains électeurs de gauche peuvent pas se rabattre sur un autre candidat qu'un candidat de gauche pour éviter d'avoir un second tour aussi Marine Le Pen, Jean-Luc Mélenchon.
1: Mais c'est intéressant, on pourrait continuer à en parler, mais c'est intéressant de voir effectivement qu'il y a un espace pour la gauche hors la France Insoumise, loin de finalement ce que les médias peuvent véhiculer, ou les sondages avec un Jean-Luc Mélenchon qui s'envolerait bien loin des autres forces de gauche. Merci beaucoup à vous trois, Valérie Gasse, Mathieu Fulla et Noé Girardot Champsaur. Merci à Florence Ponce qui était à la préparation de ce débat du jour, et Claude Battista, le retour à la réalisation.
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1: Et dans une minute, c'est le grand journal du soir. Le dossier sera consacré à cet accord à l'amiable qui a été conclu entre le groupe Meta et plusieurs dizaines d'États américains. Lisa Vili, bonsoir.
5: Bonsoir.
1: 30 minutes plus tard, ce sera Afrique Soir, la première édition. On jette un coup d'œil au programme de ce soir.
5: Oui, on parlera du suspense qui dure au Cameroun depuis décembre dernier et l'annonce de la nomination d'un nouveau gouvernement. Et cela donne lieu à un rituel. À 17h, de nombreux Camerounais se branchent à la radio publique pour écouter le journal parler dans l'attente des noms. La France va conditionner son aide au développement pour les Comores et plusieurs pays africains à une meilleure collaboration dans la lutte contre l'immigration clandestine vers Mayotte. Une annonce aujourd'hui du Premier ministre français en visite à Mayotte. En Guinée, la société civile sous le choc après la découverte d'une fosse commune dans la préfecture de Forécaria. Elle demande une enquête indépendante supervisée par les Nations Unies.
1: Eh bien, merci beaucoup, Lisa Vili. On vous retrouve dans 30 minutes sur Radio France Internationale après le grand journal du soir qui suit dans 30 secondes.
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1: C'est l'heure du grand journal du soir. Bonsoir Christophe Pagé.
8: Bonsoir Romain, bonsoir à toutes et à tous.
1: À la une ce soir, l'astronaute française Sophie Adnot.
8: Oui, elle était sortie hier dans l'espace, deuxième sortie, et bien jamais 203. On vient d'apprendre qu'elle y retourne dans quelques jours. Baptiste Coulon a joint Sophie Adnot dans l'ISS, la Station Spatiale Internationale, d'où elle nous parle de ses sorties extravéhiculaires dans quelques secondes, dès le début de ce journal. Catastrophe à la frontière entre le Népal et la Chine. Au moins 160 personnes ont été tuées par des crues qui ont emporté des villages. Il y a des centaines de disparus.
1: Autre titre, le groupe Meta qui passe un accord à l'amiable avec plusieurs dizaines d'États américains.
8: 16 milliards de dollars au moins pour mettre fin au procès qui vise le groupe californien accusé d'avoir favorisé l'addiction de mineurs à ses réseaux sociaux. C'est le dossier de ce 20h. Nous appellerons Vincent Souriau à Washington.
1: Et puis Benjamin Netanyahou, auteur d'une nouvelle provocation.
8: En pleine campagne électorale, le Premier ministre israélien promet de nouvelles colonies en Cisjordanie occupée, alors que les condamnations internationales sont de plus en plus importantes. Analyse à suivre de Nicolas Falaise. Et puis nous irons à Mayotte, où le Premier ministre français a entamé aujourd'hui sa visite. Au programme, la reconstruction après le cyclone Chido, mais aussi l'immigration avec une annonce. La France va conditionner l'aide publique au développement pour les Comores et d'autres pays du continent africain à une meilleure collaboration dans la lutte contre l'immigration clandestine vers Mayotte.
1: Après ce grand journal du soir, Christophe, un rendez-vous. Nous appellerons nos confrères du Figaro. On va parler politique française car ils s'apprêtent à dévoiler, et on en aura les premiers enseignements, un nouveau sondage IFOP sur la prochaine élection présidentielle. Mais comme promis, on débute ce journal avec l'astronaute française Sophie Adnot qui, rappelons-le, est à bord de l'ISS, la Station Spatiale Internationale, et cela depuis 6 mois.
8: Sophie Adnot, première française à avoir effectué des sorties dans l'espace. Hier, c'était sa deuxième et elle y retourne, on vient de l'apprendre, pour une troisième, ce sera mardi prochain. Sortie 100% féminine puisqu'elle sera accompagnée par l'américaine Jessica Meir. Évidemment, on espère que ça se passera mieux que lors de la première sortie qui lui avait donné du fil à retordre avec une antenne plus difficile à remplacer que prévu. C'est d'ailleurs pour ça qu'elle y est retournée hier. Et nous avons de la chance puisque Baptiste Coulon a réussi à joindre Sophie Adnot 400 km au-dessus de nos têtes et elle revient sur cette dernière sortie.
9: Psychologiquement, mentalement, je me sens super bien. Là, c'est mission accomplie. On a réussi à réparer cette antenne malgré tous les soucis qu'on a pu avoir avec les connecteurs électriques, avec les vis, etc. Franchement, on a tout accumulé, tous les pépins mécaniques qu'on pouvait imaginer. Et ben, on les a eus. Et malgré tout, on a réussi à faire mission accomplie. La nouvelle antenne est installée. Les équipes ont déjà commencé les premiers tests, mais on attend les résultats bientôt de la fin des tests et on espère que les tests seront fructueux. Mais pour l'instant, et tout qui semble bien se passer. Donc ça, c'est pour l'aspect psychologique et mental, super bien. Pour l'aspect physique, c'est sûr, je suis un peu toute courbaturée là, mais bon, le lendemain d'une sortie extravéhiculaire, je pense que c'est quand même normal. Le scaphandre, c'est une bête à dompter, c'est énorme, ça pèse lourd, et chaque mouvement est fatigant, chaque mouvement du bras, de la main, tenir un objet, et c'est une dépense énergétique incroyable. Donc là, oui, pour tous vous avouer, je suis un petit peu courbaturée, mais c'est pas grave, ça va, c'est ça.
8: Sophie Adnot, extraite d'un entretien réalisé par Baptiste Coulon pour RFI et Sylvain Rousseau pour France 24, à écouter demain matin dans son intégralité, puisque Sophie Adnot sera la grande invitée internationale à partir de 6h20, temps universel.
1: Alors, à la une de l'actualité de ce mercredi, évidemment, cette catastrophe au Népal, une crue qui a tué une centaine de personnes. Le premier ministre népalais appelle la nation à rester unie.
8: Balendra Shah a insisté, l'État est à vos côtés avec tous ses moyens et ressources. Plusieurs heures après la catastrophe, des centaines de personnes sont toujours portées disparues. Côté Tibet, les autorités chinoises donnent un premier bilan de 3 morts et là aussi, des centaines de disparus. Mélissa Barra du service international de RFI est avec nous pour en parler. Bonsoir.
10: Bonsoir.
8: Alors Mélissa, c'est vraiment un premier bilan, hein.
10: Et un bilan qui augmente d'heure en heure. La police népalaise déplore 157 morts, tandis que les autorités chinoises comptabilisent pour le moment 3 décès de part et d'autre de la frontière. Vous l'avez dit, il y aurait des centaines de disparus. RFI a contacté l'Office du tourisme népalais. Plus de 400 voyageurs étrangers et népalais restent introuvables. Vers 11h, heure locale, une avalanche de boue et de débris a emporté le poste frontière de Girong. Les régions de Rasuwa et Nuwakot, côté népalais, ont été les plus touchées avec des villages entièrement balayés par les crues. À ce stade, les experts tentent de déterminer l'origine exacte d'une telle violence. Les autorités chinoises mènent d'importantes opérations de sauvetage. Côté népalais, en aval de la rivière Botekoshi, l'accès aux zones sinistrées est difficile. Les routes ont été ensevelies, le niveau des eaux reste très élevé, donc les hélicoptères peinent à atterrir. Des riverains que nous avons contactés s'inquiètent d'être coupés de l'assistance humanitaire. La Croix-Rouge internationale a débloqué 1,5 million de dollars d'aide et l'armée indienne a, quant à elle, déployé 10 tonnes de matériel.
8: Merci Mélissa Barra.
1: On va prendre à présent la direction des États-Unis où le groupe Meta passe un accord à l'amiable avec une coalition de 29 États américains.
8: Oui, Meta va payer au moins 16 milliards de dollars pour mettre fin au procès qui vise le groupe californien. Ces 29 États lui reprochaient de mettre en danger la santé mentale des jeunes Américains devenus dépendants des réseaux sociaux. C'est le dossier de ce 20h. Et pour en parler, on rejoint Vincent Sourieux à Washington. Bonsoir Vincent.
11: Bonsoir Christophe, bonsoir à tous.
8: Le procès avait débuté déjà en Californie. Il devait durer une vingtaine de jours, mais là, surprise, Meta a choisi de passer un accord avec la justice.
11: Oui, surprise, parce que c'est pas vraiment le genre de la maison. En règle générale, Meta ne se désiste pas. Elle va jusqu'au procès. On l'a vu au début de l'année dans l'État du Nouveau-Mexique, où les juges l'ont d'ailleurs condamné à verser près d'un milliard de dollars. Alors pourquoi le groupe de Mark Zuckerberg a-t-il choisi une autre stratégie cette fois-ci? Bien parce que les sommes en jeu étaient colossales. Le géant de la tech s'exposait à des dommages et intérêts qui auraient en théorie pu atteindre 1400 milliards de dollars. Ça ne serait jamais allé jusque-là, mais Meta s'attendait en tout état de cause à une facture très lourde et elle a préféré minimiser les risques et conclut cet arrangement avec la justice. Ce qui est intéressant, Christophe, c'est que de ces 29 plaignants initiaux, on est passé à une cinquantaine d'États et d'entités qui sont toutes signataires de cet accord, c'est-à-dire qu'une multitude de plaignants se sont joints à ce deal et vont toucher une petite part de ces 16, 17, 18 milliards de dollars avec des versements étalés sur une période d'environ 10 ans.
8: Sur le fond, Vincent, on l'a dit, l'enjeu majeur de cette procédure, c'était la santé mentale des adolescents.
11: Oui, c'est le fonds de commerce de Mark Zuckerberg et aujourd'hui Meta reconnaît de manière implicite qu'elle a bel et bien déployé des outils pour capter l'attention de ces adolescents et surtout pour les garder le plus longtemps possible connectés à Instagram ou à Facebook, ces applications. Zuckerberg en a fait une drogue et le cœur du dossier, au-delà de ce gros chèque de 17 milliards, ce sont les fameuses modifications que Meta va mettre en place par défaut pour les moins de 18 ans, durée limite d'utilisation de 2 heures par jour, blocage de l'appli pendant la nuit, restriction pendant les heures de classe, tout ça sous contrôle parental, c'est-à-dire que les parents auront leur mot à dire et qu'il faudra passer par eux pour débloquer du temps d'écran. Il y aura aussi par exemple des alertes toutes les 15 minutes. Les likes seront désactivés par défaut sur les publications postées par les moins de 18 ans. Un ensemble en résumé de garde-fous que tout le monde réclame depuis des années, mais que Meta a tout fait pour conserver jusqu'au bout parce que c'est son modèle économique et que ces modifications vont aussi représenter un énorme manque à gagner publicitaire. Moins de temps passé devant Instagram, moins de revenus dans les caisses de l'entreprise, Christophe.
8: Merci Vincent Sourieux, en direct de Washington.
1: En Iran, la réponse du président Pezeshkian qui affirme que les États-Unis n'obtiendront rien avec leur nouvelle pression économique.
8: Tout comme, dit-il, ils n'ont rien obtenu pendant la guerre. L'armée iranienne affirme d'ailleurs aujourd'hui que tous les systèmes d'armes endommagés pendant cette guerre ont été reconstruits et que de nouveaux ont été importés. L'Iran, qui continue de discuter avec Oman sur la gestion du détroit d'Ormuz, Téhéran conditionne, on le sait, sa réouverture complète à la fin de la guerre avec les États-Unis. Mais Benjamin Netanyahou affirme qu'aucun accord diplomatique n'est possible avec les dirigeants iraniens, que le premier ministre israélien qualifie de « sauvage ». Et il salue les nouvelles mesures américaines de pression économique.
1: Benjamin Netanyahou, par ailleurs, qui promet davantage de colonies.
8: Oui, en pleine campagne électorale, le premier ministre israélien promet de continuer d'implanter des colonies en Cisjordanie occupée. Alors que les violences sont commises quotidiennement par des colons contre des civils palestiniens, Benjamin Netanyahou a salué la création de près de 300 colonies et avant-postes agricoles en Cisjordanie occupée depuis l'arrivée au pouvoir de son gouvernement. Il en annonce donc d'autres, destinées, selon lui, à une vague d'immigration à venir. Des déclarations en forme de défi face aux condamnations internationales de cette colonisation, on le rappelle, illégale au regard du droit international. Nicolas Falaise.
12: Vous réalisez la vision de la terre d'Israël et c'est notre terre. Les mots de Benjamin Netanyahou prononcés cette semaine devant des élus des colonies israéliennes de Cisjordanie occupée. Certes, le premier ministre israélien est en campagne électorale, mais ses propos illustrent son évolution et celle de son parti, le Likoud. Ces dernières années, Benjamin Netanyahou a juré qu'il n'y aurait jamais d'État palestinien et ses déclarations, parfois assorties de références bibliques, épousent le discours des colons, des positions désormais conforme à celle des partis de l'extrême droite religieuse avec lesquels le premier ministre israélien a gouverné au cours des 4 années de son mandat. Benjamin Netanyahou n'a pas réalisé tous les rêves de la frange la plus messianique des colons, celle qui milite pour des colonies dans la bande de Gaza et au sud Liban. Il n'a pas été non plus en mesure d'annexer la Cisjordanie occupée, les États-Unis s'y opposant. Restent les annonces de construction et les exactions quotidiennes qui dévorent la perspective d'un État palestinien, un mouvement qu'aucune condamnation internationale n'a su freiner.
8: Nicolas Falaise, de son côté, le haut représentant du Conseil de la paix pour Gaza, met en garde contre, je cite, un point de non-retour en cas d'échec du plan de paix pour le territoire palestinien. Plan qui est actuellement dans l'impasse. Les États-Unis ont fait approuver fin juillet une feuille de route par le Hamas, mais Israël a rejeté le texte.
1: Alors justement, concernant les États-Unis, Donald Trump minimise l'importance, c'était hier, de la visite à Moscou du chef de la CIA.
8: Oui, comme l'annonçaient certains médias américains, eh bien John Ratcliffe était bel et bien à Moscou pour une visite de semi-routine, selon le président américain. Quelque chose sortira peut-être de cette visite, a-t-il espéré. Trop tôt pour dire dans quelle mesure cela aura une incidence sur le processus visant à sortir les relations russo-américaines de la crise, a de son côté estimé le porte-parole du Kremlin, qui a précisé que la rencontre avait eu lieu entre services secrets et sans Vladimir Poutine. Et puis sur le terrain, dans la région orientale de Lugansk, occupée par la Russie, une frappe ukrainienne sur un bus a fait 9 morts selon les autorités locales. En Suède, arrestation d'une deuxième personne soupçonnée de complicité dans l'attaque à l'épée perpétrée la semaine dernière dans un lycée du pays. Attaque qui a fait 1 mort et 3 blessés. Le mobile de cette attaque est toujours inconnu.
1: Il est 20h11 ici à Paris. C'est le grand journal du soir avec Christophe Pagé. Une heure de plus à Mamoudzou. On va parler de Mayotte à présent, où Sébastien Lecornu se trouve dans l'océan Indien.
8: Oui, pour 2 jours, 1 an et demi après le passage du cyclone Chido, le chef du gouvernement a proposé de revoir la gouvernance de la reconstruction, qui, dit-il, prend beaucoup trop de temps. Il veut associer davantage les maires et renforcer l'équipe préfectorale. Mais Sébastien Lecornu a surtout parlé immigration, une riposte quelques jours après le passage du candidat à la présidentielle, Édouard Philippe, en campagne dans l'archipel. Sur place, la correspondance de Lola Fourmi.
13: Avec plus de 16 000 personnes reconduites à la frontière, les résultats de la lutte contre l'immigration clandestine sont bons, mais peut mieux faire. Voilà en quelque sorte le constat dressé par le Premier ministre. Pour cela, il veut assumer la militarisation de la souveraineté de l'archipel. Concrètement, passer de 9 bateaux intercepteurs à 13 en 2028, déployer en permanence un régiment de la Légion étrangère sur l'île au nord de Mayotte et utiliser la haute technologie comme muraille contre ces migrants. Des annonces qui peinent à convaincre Safina Soula, la présidente du collectif des citoyens de Mayotte.
14: Je ne le crois pas du tout parce que quand on veut, on peut. Ça fait quand même 2 mandatures que ces gens-là sont tous au pouvoir. Ils n'ont rien fait, ce n'est pas maintenant qu'il reste 6 mois qu'ils vont faire quelque chose. Ils veulent tout simplement nous endormir en nous disant oui, vous voyez bien que nous, on peut faire des propositions voilà, pour pouvoir effectivement arrêter cette immigration. Mais on ne l'a pas fait depuis. Maintenant qu'on veut le faire, qu'on veut donner nous la possibilité de revenir au pouvoir et puis on le fera pour vous. Non, je suis désolée. C'est un moyen aussi de faire de la politique parce que ils veulent justement couper la route à Marine Le Pen et on sait très bien tous que ce sont des sujets de Marine Le Pen depuis déjà X temps. Alors que si véritablement ils avaient l'intention de le faire, ils auraient pu le faire depuis longtemps.
13: Le Premier ministre annonce aussi la mise en place d'un bonus-malus financier pour les pays d'origine de ces migrants. S'ils ne ralentissent pas les départs, ils auront désormais moins d'aide au développement. Lola Fourmi, Mayotte, RFI.
8: Le maire de Paris, Emmanuel Grégoire, a dévoilé aujourd'hui une plaque commémorative en hommage aux sans-papiers expulsés il y a 30 ans de l'église Saint-Bernard dans le 18e arrondissement. Le 23 août 1996, à l'aube, la France s'est abaissée à entrer de force dans un lieu de culte pour en extraire ses occupants, a regretté le maire de Paris, soulignant « 30 ans déjà et la blessure n'est pas refermée, 30 ans et le sujet est plus que jamais d'actualité ». La porte de l'église avait été défoncée à coups de hache par la police.
1: La France et l'actualité économique, c'était jour de rentrée pour le MEDEF, aujourd'hui le patronat français.
8: Oui, premier jour de son congrès à Paris avec un objectif, faire entendre les attentes du patronat à quelques mois de la présidentielle. Demain, il y aura d'ailleurs un débat sur l'économie avec 7 des candidats déclarés. Leurs propositions sont très attendues par le patronat, même si dans les allées du salon, eh bien, ils sont nombreux à penser que la politique seule ne peut pas tout. Pierre Chavannes est le directeur général de Zendoc, qui vend des logiciels de gestion intelligents aux entreprises.
15: L'inquiétude en France pour les chefs d'entreprise, elle n'est pas due qu'à la politique, heureusement. Elle est due à la politique, au climat international, aux guerres, à la montée du cours des matières premières, à cette espèce de course effrénée avec l'IA, etc. Il y a quand même pas mal de sujets. La campagne électorale, elle vient rajouter une inquiétude supplémentaire à des difficultés qui existent déjà. Voilà. Vous avez, ces dernières années, les TPE, PME ont souffert, en particulier en termes de trésorerie. et donc se sont retrouvés quelquefois avec, on a eu un redémarrage des disparitions d'entreprises, ce qui est quand même assez inquiétant. Donc vous voyez bien que cette fragilité-là, aujourd'hui, elle est surajoutée par la campagne, mais comme tous les 5 ans. Voilà. La seule différence, encore une fois, c'est que pour la première fois, enfin en tout cas pour mon expérience à moi, on se retrouve avec des candidats qui ont des offres diamétralement opposées. Et quel que soit votre choix de citoyen, vous vous dites, bon ben ok, maintenant j'aimerais bien qu'on soit sorti pour savoir à quelle sauce on va être mangé. Pour moi, c'est le frein principal. Voilà.
8: Pierre Chavanne, le directeur général de Zendoc, avec Pierre-Olivier. Et puisqu'on parle entreprise, le groupe de restauration collective Sodexo annonce un plan qui pourrait aboutir à la suppression de 4% de ses effectifs dans le pays, la France, c'est-à-dire 963 postes. Et un autre projet concernant le siège du groupe pourrait lui entraîner la suppression de 134 postes en plus. Enfin Romain, ce n'est pas le film Le Château Ambulant de Miyazaki, mais quand même, depuis samedi dernier au Japon, des centaines de personnes se relaient pour déplacer un bout de château. 400 tonnes quand même s'il glisse sur des rails, ça fait beaucoup. La tour principale du monument avait été déplacée de 80 mètres en 2015, il y a 11 ans, pour réparer ses fondations. Là, il faut la remettre en place. Et depuis samedi, des groupes de 80 personnes se relaient pour tirer des cordes. On rappelle, hein, 400 tonnes à tirer. Ouais. Quelle santé.
1: Et à vous écouter, on sent que vous l'avez vu, le château ambulant.
8: Oui. Et d'ailleurs, il faut que je le revoie parce que c'est vraiment très, très bien.
1: C'est ça l'information. Ça nous donne envie de redécouvrir des nouvelles choses. Merci beaucoup, Christophe Paget.
8: Merci à vous.
1: C'était le Grand Journal du Soir sur RFI.
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1: 20h16 ici à Paris, programme des prochaines minutes, on va parler politique française. Nous appellerons nos confrères du Figaro qui s'apprêtent à dévoiler un nouveau sondage IFOP sur la prochaine élection présidentielle. Nous en délivrerons les premiers enseignements. Et puis nous irons en Autriche où une information selon laquelle un grand magasin serait construit sur le site d'un ancien camp de concentration. Ça fait d'importants remous, on le comprend, ce sera notre reportage. Mais pour l'heure, ce sont les sports. Avec Saliou Diouf. Bonsoir Saliou.
16: Bonsoir Romain, bonsoir à tous.
1: Le foot pour débuter et Lyon qui, ce soir, joue son avenir européen.
16: Oui, dans le cadre du match retour des barrages de qualification pour la Ligue des Champions contre Fenerbahçe. À l'aller, les deux équipes se sont séparées sur le score nul, un but partout en Turquie. Et pour Loïs Openda, la nouvelle recrue belge de l'OL, ce sera une rencontre de très haut niveau. Il pense même qu'il est impossible de déterminer un favori pour ce match.
17: C'est pas n'importe quel match, c'est pas n'importe quelle équipe. On jouera face à une très très grande équipe turque. On connaît les qualités et les joueurs qu'il y a en face. On connaît aussi les nôtres. Mais ouais, on est chez nous. On aura nos supporters, c'est sûr, qui pousseront avec nous, qui nous aideront. Mais ça reste quand même du 50-50. Au final, c'est 11 joueurs de chaque équipe qui sera sur le terrain et ce sera à ces joueurs-là de faire la différence. Donc il n'y aura pas de favoris, ça reste du 50-50.
16: De coup d'envoi du match dans moins d'un quart d'heure.
1: Également en foot, en Espagne, le championnat, le Real Madrid joue ce soir en Liga.
16: Oui, 4 jours après un succès inaugural au forceps chez l'Espagnol Barcelone. 2-1, les Merengues accueillent la Real Sociedad. C'est un match en retard de la première journée du championnat qui marqueront les retrouvailles entre le stade Santiago Bernabéu et l'équipe, mais aussi du nouvel entraîneur José Mourinho, de retour sur le banc 13 ans après son départ, pour tenter de relancer le club qui reste sur 2 saisons sans trophée majeur. Écoutez le Portugais qui se projette sur ce moment où il va retrouver le public madrilène.
18: Je ne veux pas que les supporters du Bernabéu m'accueillent d'une manière particulière. Je veux qu'ils accueillent l'équipe, comme leur club de cœur. La saison dernière ne s'est pas bien terminée et on aurait pu avoir l'impression d'une période difficile dans la relation avec le public. Ce que je veux, c'est que nous repartions de zéro.
16: Partimos de zéro. Real Madrid, Real Sociedad, coup d'envoi dans moins d'un quart d'heure aussi.
1: Et puis le mercato, alors c'était un transfert qui était attendu depuis plusieurs jours et qui est désormais officiel.
16: Oui, à 18 ans, le Marocain Ayoub Bouadi quitte Lille pour Manchester City. Après 2 saisons pleines avec le LOSC, que le jeune milieu va découvrir la première ligue où ses premiers pas sous le maillot des Citizens seront forcément très attendus. Une transaction estimée à 100 millions d'euros, qui fait de Bouadi le plus gros transfert de l'histoire de la France vers l'étranger.
1: Et des mouvements également concernant un international ivoirien des championnats français.
16: Il va faire son retour à Porto. Seko Fofana est de nouveau prêté au club portugais par Rennes, cette fois pour une saison sans option d'achat. Après un premier passage réussi, l'international ivoirien de 31 ans retrouvera notamment la Ligue des Champions.
1: On termine avec du tennis.
16: Allons-y, parlons des sœurs Williams, ouais, qui seront de retour, réunies sur les cours. cours. Vénus et Serena ont obtenu une wild card pour disputer le double dames à l'US Open. Les deux américaines ont déjà remporté le tournoi ensemble à deux reprises, donc on aura une attraction pour l'US Open qui débute très bientôt.
1: Qui débute dimanche.
16: Absolument.
1: Merci Sally Ziou, c'était Journal des Sports sur RFI, 20h20, ici à Paris. En France, l'heure est à la rentrée politique. Entre le week-end dernier et celui à venir, les universités d'été des partis se succèdent. Hier soir, par ailleurs, la primaire entre le Parti Socialiste et Place Publique, le mouvement de Raphaël Glucksmann, a été validée. Évidemment, cette rentrée, elle est tout sauf anodine puisqu'elle annonce la prochaine présidentielle qui est prévue en France dans 8 mois. Bonsoir Philippe Gély.
19: Bonsoir Romain.
1: Depuis la rédaction du Figaro, le quotidien français qui, dans son édition à paraître demain jeudi, va publier un sondage IFOP. Alors, est-ce que vous pouvez déjà nous dire sur RFI ce que révèle cette étude qui évidemment concerne les candidats à cette prochaine élection présidentielle en France?
19: Oui, alors c'est la 5e vague de notre étude IFOP fiduciale pour Le Figaro, LCI et Sud Radio, et donc la dernière datée de juillet. Le premier renseignement, c'est que Marine Le Pen est toujours la grande favorite, créditée de 33 à 35% des intentions de vote au premier tour selon les différentes configurations possibles, et victorieuse au deuxième tour selon tous les scénarios aussi, du plus facile face à Jean-Luc Mélenchon où elle l'emporterait selon ce sondage avec 67% des voix contre 33%, au plus serré face à Édouard Philippe où le sondage nous prédit un 48-52% qui serait dans la marge d'erreur.
1: Est-ce que vous diriez que cette perspective d'un second tour entre Marine Le Pen et Jean-Luc Mélenchon, elle monte en puissance aujourd'hui?
19: Elle monte en puissance parce que Jean-Luc Mélenchon gagne encore du terrain 4 mois après son entrée en campagne, progresse de 2 points par rapport à notre sondage de juillet, de 5 points par rapport à celui de juin, tant et si bien qu'il se qualifierait au second tour dans 3 des 7 scénarios que l'IFOP a testé, à savoir dans le cas où Gabriel Attal et Édouard Philippe seraient tous les deux sur la ligne de départ, mais aussi dans le cas où Attal représenterait seul le bloc central ou bien ferait face à Raphaël Glucksmann comme candidat unique de la gauche non LFI. Donc la probabilité au nombre des scénarios est grande en effet.
1: Et alors pour déjouer cette perspective, comment les forces de gauche, les forces de droite, le bloc central également, peuvent-elles s'organiser?
19: D'abord, le constat auquel amène ce sondage, c'est que le premier tour reste quand même très ouvert. Raphaël Glucksmann, qui vient de se déclarer candidat officiellement dimanche dernier, lui aussi est porté par des vents favorables. Il est passé d'une fourchette de 9 à 12% début juillet à aujourd'hui fin août de 11 à 18%. Il doit encore se qualifier, bien sûr, lors de la primaire social-démocrate en octobre. Mais sa poussée lui permet de se rapprocher des seuils de qualification au second tour. Il atteint même la 2e place dans l'hypothèse où Bruno Le Maire représenterait le camp présidentiel puisque celui-ci plafonnerait à 6% d'après notre sondage. Donc il y a un effet de déclaration de candidature et puis il apparaît clairement comme un recours pour les électeurs de gauche rebutés par Jean-Luc Mélenchon. Il faut même noter qu'il fait mieux que François Hollande qui est jaugé à 12%. Il devance même Gabriel Attal dans toutes les configurations où celui-ci est en lice. Il faut noter donc que le score total de la gauche est le plus élevé depuis 10 ans. C'est une observation de Frédéric Dabi de l'IFOP qui a mené cette enquête. Donc, alors bien sûr, pour répondre à votre question, la solution commence à être d'envisager des primaires. Elle est acquise entre le PS et les sociaux-démocrates. Elle reste à décider ou à envisager entre la droite modérée et le bloc central.
1: En tout cas, en référence à ce que vous disiez concernant la gauche, bonne dynamique, notamment de Raphaël Glucksmann, est-ce qu'elle montre que la primaire, elle n'est pas complètement plombée, cette primaire de la gauche qui a été beaucoup critiquée, puisque finalement elle concerne uniquement le Parti Socialiste et Place Publique?
19: Raphaël Glucksmann doit évidemment d'abord la remporter, mais une fois qu'il serait investi par l'ensemble de la gauche social-démocrate, ça ne lui suffit pas à atteindre le niveau de Jean-Luc Mélenchon à ce stade, mais clairement, ça renforce son assise. Et si on spécule sur un éventuel ralliement de François Hollande, il a encore de la marge de progression, une marge de progression qui semble assez nette. Le casse-tête, à vrai dire, est plus clair et plus net encore à droite, et dans le bloc central, puisque là, l'idée d'une primaire n'est pas acquise, elle est prônée par un certain nombre de gens. François Bayrou, là, on a parlé sans prononcer le nom dans nos colonnes. David Lisnard, le maire de Cannes, le prône également. Et on a une interview d'Hervé Morin, président de la région Normandie, ancien ministre de la Défense, qui lui aussi, dans le Figaro de demain, appelle son camp à créer, je le cite, un élan suffisamment fort pour éviter une catastrophe.
1: Le Pen-Mélenchon, des primaires peuvent-elles éviter le duel? Ça, c'est la question que vous posez donc en une du Figaro. Ce sera dans l'édition à paraître demain, jeudi. Philippe Gély, merci beaucoup.
19: Merci Romain.
1: Il est 18h25 en temps universel. On va s'intéresser à présent à cette information qui a de quoi créer la polémique en Autriche. Un grand magasin serait construit sur le site d'un ancien camp de concentration. Alors c'est ce qu'affirment certains médias autrichiens. Ça se passe dans une petite ville qui est située à une trentaine de kilomètres de la capitale, Vienne. Qu'en est-il exactement? Notre correspondante Céline Béal s'est rendue sur place. Reportage.
20: Le propriétaire du terrain dément auprès de RFI. Il n'y aura pas de Lidl exactement au niveau du camp de concentration. Mais ce qui est sûr, c'est que des constructions sont bien en cours à Leobersdorf. Des fondations en béton ont déjà été coulées. Aucune trace, en revanche, du passé des lieux. À peine un pan de mur ancien, des fondations enterrées. Beaucoup a disparu au fil des décennies. Ici se tenait un camp de travail forcé, doublé en 1944-45 d'une annexe du grand camp de concentration autrichien de Mauthausen, explique Erich Strobel d'une association locale de mémoire.
21: Devant nous, dans cette partie du camp, on a amené plus de 400 prisonnières qui ont été mises au travail forcé. Elles venaient d'Auschwitz et de Ravensbrück via Mauthausen.
20: Günther Lessig, lui aussi citoyen engagé, est consterné.
22: Peu importe en fait si ce sera un supermarché, un centre logistique, un entrepôt ou autre. En fin de compte, la logique du profit l'a emporté sur la culture de la mémoire. Si on recouvre de béton les souvenirs de ces événements, c'est notre responsabilité que nous perdons en tant que société.
20: Le reproche est en partie adressé au maire de Leobersdorf, que l'on retrouve dans son bureau. Andreas Ramharter, qui est aussi promoteur immobilier, a lui-même acheté le site, alors en friche, en 2021, avant de le revendre au propriétaire actuel, pour quelques 16 millions d'euros, selon les journalistes.
23: La seule chose que je peux dire, c'est que nous vivons en Autriche dans un état de droit. Toutes les administrations concernées ont donné leur aval pour le projet. Le développeur immobilier a lui aussi des droits.
20: Une honte pour les associations dans tout le pays. Elles réclament la protection des derniers restes du camp. Au-delà des limites de la loi, c'est le devoir de mémoire qui serait en jeu.
23: Nous avons un mémorial à Mauthausen qui est grand et très bien équipé. Nous avons besoin de deux lieux commémoratifs, mais nous n'avons pas non plus besoin d'en avoir 2000 en Autriche.
20: Qu'en disent ces administrés? Devant un supermarché déjà implanté à 700 mètres du site, Brigitte, 68 ans, témoigne.
24: Je m'en fiche royalement qu'il y ait eu un camp de concentration ici. Ce que je trouve dommage, c'est qu'on construise encore sur un lieu qui était vert. Il y a déjà plein d'entrepôts ici. C'est une bétonisation sans fin.
20: Comme elle, beaucoup d'habitants interrogés se montrent indifférents au sombre passé des lieux, qu'ils ignoraient d'ailleurs jusqu'aux révélations de presse. Céline Béal, Leobersdorf, RFI.
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1: Et retrouvez la session soirée de l'info qui se poursuit pendant encore 1h30 sur RFI, à suivre dans une grosse minute la première édition d'Afrique Soir avec Lisa Vili. Et puis dans 40 minutes, nos deux derniers rendez-vous de cette session soirée de l'info qui sont tous deux en rediffusion pour la dernière semaine. Le grand entretien du soir avec ce soir Arnaud Gallet, l'anthropologue, président de l'association Move Enfants. Il sera question de violences sexuelles à l'égard des enfants. Et puis Accent d'Europe dans 1h10, Accent d'Europe qui sera ce soir en Ukraine pour tenter de répondre à cette question: comment continuer à aller à l'école quand votre pays est en guerre?
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6: 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Et c'est l'heure d'Afrique Soir, la première édition de ce mercredi avec Lisa Vili. Bonsoir Lisa.
7: Bonsoir Romain, bonsoir à toutes et à tous. Et ce soir, on parle de cette décision de la France qui va conditionner son aide au développement pour les Comores et plusieurs pays africains à une meilleure collaboration dans la lutte contre l'immigration. On parle de cette décision de la France qui va conditionner son aide au développement pour les Comores et plusieurs pays africains à une meilleure collaboration dans la lutte contre l'immigration clandestine vers Mayotte.

0: Ça va, tu veux de l'eau?
1: Oui, il y a pas de l'eau.
2: Le gars est riche, il veut pas le dire. C'est lui les 80 millions d'euros en fait. Mais c'est vrai que tu disais que les gens se marient un peu toute l'année, mais oui. On observe encore une plus grande affluence pendant l'été, non?
1: Oui, bien sûr, on aime toujours les beaux jours, le soleil.
2: Ouais, ça joue.
1: C'est différent.
2: Ok. Ouais. C'est quoi ton petit truc en plus quand tu organises des mariages?
1: Je pense que le plus vraiment, c'est l'ambiance. Vraiment l'ambiance dès le départ.
2: Ok.
1: Dès le départ, avant qu'ils aillent manger, c'est donner un ton tout de suite.
2: Ok. D'accord.
1: Comme ça, ils savent avec qui ils sont. Okay. Ils vont manger sereinement. Ils disent, oh, on va s'amuser après. Donc c'est bien. Okay. C'est toujours mieux comme ça.
2: Comment t'as réussi à construire ton empreinte au fur et à mesure? Parce qu'il y a beaucoup de DJ de mariage au final.
1: Ouais. Oui. Après, je pense que faut remonter il y a quelques années, beaucoup d'années en arrière. Bah après avoir des parents musiciens, enfin d'une famille dans la musique. Grandir auprès des DJ, aller en boîte de nuit, s'imprégner de ce qui se fait déjà. Donc on a des bases différentes, donc les anniversaires, les baptêmes, les mariages où je suis même pas dit DJ en soi. Okay. Mais on regarde l'oncle, vous savez, ceux qui filmaient avec les VHS à l'époque. Donc voilà. Et puis en grandissant, on s'intéresse, on professionnalise et ça a commencé dans les années 2010 à peu près.
2: Okay.
1: Donc ça fait près plus de 20 ans que je suis devenu bien structuré et en avance dans ça.
2: Et spécialisé.
1: Ça fait longtemps, hein. Oui, ça fait un petit moment.
2: Ok. Là. On a tous un mentor dans quelque chose. Toi, c'était qui pour
1: mon
2: toi?
1: Mon père.
2: Ok. François.
1: Ah ouais. Ouais. Oh, là,
2: là. Faut le dire.
1: Oui, mon père. Moi, mon père qui est musicien. Bah, si je parle justement, si je mets l'ambiance, c'est aussi notamment grâce à lui. C'est lui qui me disait prends le micro. Je n'aimais pas parler au micro.
2: Ah ouais.
1: Je détestais ça.
0: En tant que DJ.
1: Ah oui, je n'aimais pas ça du tout. Mmh. Aujourd'hui, ben, ça fait une de mes plus grandes forces. Donc, ça fait la diff. Parce qu'il y a beaucoup de DJ qui ne marchent pas.
0: C'est le travail aussi, en fait.
1: Oui. La répétition, le travail, le travail. Et aller jusqu'au bout, quoi. Tant mieux.
2: Toi, t'es quelqu'un de très acharné. Cette fois-ci, on va prendre la casquette de producteur. Mmh. Et tu as sorti un titre avec DJ Did, c'est ça. Ne vois-tu pas que de toi, que de toi?

0: santé là. Pas mal.
1: Merci.
0: On aime beaucoup.
1: Merci beaucoup.
2: C'est ce monsieur qui joue, hein.
0: Ah ouais.
2: Il est humble.
1: Non, non, non, c'est pas.
0: T'as mieux redire qu'il a fait quand t'as dit c'est ce monsieur qui joue là.
2: Formation conservatoire pour
1: oui.
2: le piano.
1: Oui.
2: T'es d'accord.
1: Oui.
2: Ok.
1: La base, c'est, ça a été là. Et après, apprendre.
2: Ouais.
1: Apprendre.
2: Okay.
1: Apprendre, réviser les gammes, etc.
0: Non, mais attends, mais entre le conservatoire et ça, il y a un monde, j'ai envie de dire.
1: Oui, alors, c'est vrai que je me suis redirigé par la suite sur le DJing, d'abord. Et après, je me suis réouvert à la composition, mais plus tard.
0: Okay.
1: Parce que j'étais happé par d'autres petites choses, donc la lumière, la sonorisation, le côté ingé son, la jugger.
0: Okay.
1: Donc, voilà. Maîtriser, mais maîtriser correctement chaque chose, sinon autant ne pas y aller.
2: Okay.
0: Et la composition, c'est quelque chose qui t'aide, toi, dans le métier de DJ,
1: Bah, je pense que tu vas comprendre ce que je vais dire, c'est écouter un son et se dire, ah, mais je l'aurais pas fait comme ça, en fait. J'aime bien cette sonorité-là, mais c'est bien, mais moi, j'aurais pas fait comme ça.
2: Ouais. Okay.
1: Et arriver à avoir cette approche, et ben, c'est là qu'on commence à créer ses propres remix, etc., etc. Et développer son oreille, ça touche, ça patte.
0: Okay. Donc, des fois, j'imagine, quand t'as entendu ancrer à ton père, à ton port, pardon, des fois, tu t'es dit, j'aurais bien eu un synthé dedans.
1: Ouais, totalement. C'est ce qui s'est passé.
2: Ce titre, il a fait plus de 1 million de vues. Il a voyagé jusqu'en Asie.
1: Oui.
2: C'est pas mal, hein?
0: En Asie.
1: Oui. Bah, comme quoi, la musique fait voyager.
2: Ouais.
0: Donc, grave.
1: Non, non, c'est, de base, l'initiative du projet, c'était avec DJ Did. Il avait besoin que je remixe ce titre-là avec lui pour une scène qu'il avait à l'étranger d'ailleurs. Et on a eu l'idée et on l'a posté. Et okay. ça a pris. On pensait pas que ça allait arriver jusque-là, clairement.
0: Mais ça allait où en Asie?
1: Je sais pas, l'Asie c'est grand.
0: C'est bien pour ça que je demande.
2: Il a voyagé. C'est vrai que ce titre, tu le disais, la composition,

0: plutôt qu'on pagouillade. Et c'est ce que tu fais d'ailleurs, c'est vraiment ta DA. Qu'est-ce que tu aimes dans ces sonorités-là?
1: La liberté de pouvoir jouer des instruments comme on veut. Par exemple, quand on prend peut-être une prod de rap, y a beaucoup, c'est beaucoup séquencé, on revient sur les choses, il y a 2-3 drops qui vont arriver. Mais l'idée du compas, c'est d'être libre de faire ce qu'on veut en fait.
0: Ok. Okay.
1: Et j'aime bien cette idée-là, de pouvoir m'exprimer comme je veux. Il y a pas, enfin, il y a des codes toujours dans chaque musique, mais on peut changer les règles. En tout cas, moi, c'est ce que je fais sur le compas.
2: Ok. Qu'est-ce que tu trouves de plus libérateur dans le compas par rapport à d'autres musiques?
1: Bah, je pense que l'idée qu'elle soit en live demain, le lendemain, pour avoir fait l'expérience de mes propres titres en live. C'est un monde, c'est un autre monde.
0: Okay.
1: C'est un autre monde. De toute façon, je pense que tout live, on peut le rejouer à la note près et on peut laisser, mais le compas, je sais pas, il y a une autre énergie.
2: Okay.
1: C'est quelque chose.
0: Okay.
1: Il y a une autre énergie. Chaque instrument a sa place. Ouais. Si tu l'as pas, ah.
2: C'est vrai. Ah. C'est vrai que quand il manque un synthé, par exemple,
1: c'est dommage.
0: C'est vrai que certains trouvent le compas gouillade un peu trop répétitif.
1: Oui, c'est vrai. Alors, je pense que, lorsque on entend toujours les mêmes motifs, la même manière dont c'est amené, c'est vrai que ça peut être répétitif. Et je pense qu'en vrai, comme tout titre, comme tout style de musique aujourd'hui, si on écoute, sans le citer, le monsieur qui a des lunettes noires, les musiques se ressemblent.
0: Ouais.
1: Et pour autant, ça fait danser les gens.
0: C'est vrai.
1: C'est répétitif.
0: Monsieur Gims, du coup.
1: Ah, ouais. Moi, je vais pas là.
2: Ça balance les gars.
0: On a balancé pour toi.
2: Si on reçoit Maître Gims, sans chance, je vais le dire.
0: Y'a pas de problème, tu peux prendre. La bande est ici.
2: Mathieu, t'enregistres bien ce moment-là. Merci.
1: On peut faire un feat, Maître Gims, ça va te dire.
0: Toi, tu l'as dit, tu joues du synthé depuis tout petit, tu as été au conservatoire, mais tu poses aussi ta voix sur certains titres.
1: 1, 2, 3, 4.

0: Une, vraiment une boquito pepito. Hein.
1: Il a dit une boquito pepito.
2: Une boquito pepito. Moi, ma question, c'est quand est-ce que tu te mets à chanter vraiment?
0: Non, j'ai fait ça lorsque j'étais jeune, lorsque je fus bamba, mais là c'est fini ça.
2: Pourquoi t'as pas envie de le faire?
0: Non, non, chacun son truc, ça dans le chant, les ambiances, parler au micro, dire aux gens de se lever, sauter, y a pas de problème.
2: Okay.
0: Ramener une piste, oui, de la chauffer, y a pas de problème. Mais okay. Là, le chant, c'est pas quelque chose qui m'intéresse en tout cas aujourd'hui. Je pense que j'ai assez à faire déjà avec okay. tout ce que okay. je fais aujourd'hui.
1: Ouais. Derrière les platines, c'est là ta place.
0: Ah. Même tout le côté qui est auto, comme je dis, la sonorisation, la lumière, okay. tout ça. Mais le côté chant, il y a des gens qui chantent bien. Vous avez mis des sons avant, c'était très bien. Ils font ça bien, okay. ça suffit.
2: Bon, t'appelles des fois pour poser des voix sur des titres.
0: Oui, c'est vrai.
2: Parce qu'elle est intéressante, ta voix, quand même.
0: Merci, c'est okay. gentil.
3: Okay. Il s'en rend pas compte.
0: Merci.
3: Il est grave. Merci.
0: Dans l'idée, oui, non, c'est que de l'ambiance. C'est pas, je vais pas vraiment chanter. Mmh. Bon, c'est plus l'animation, le côté chaleureux, jovial. Dans,
2: oui,
0: dans l'idée
2: vrai.
0: De mettre
2: ça,
0: pour les sons des gens, mais sinon, non, chante. On va jamais appeler. Moi, j'ai dit, ouais, viens chanter. jamais dit ça.
1: Quand on est DJ, j'ai l'impression qu'il faut être prêt, peu importe les circonstances, non?
0: Oui. Ça, oui. Justement, j'en parle énormément sur mon Instagram en ce moment.
1: Ouais.
0: Je fais des petites vidéos justement pour expliquer que ce soit pour les mariés ou pour les DJ qu'il y a tellement d'imprévus, qu'il y a une manière de faire, une manière de se comporter, une manière d'anticiper les choses, même si tout n'est pas anticipable. Mmh. Mais il faut faire au maximum pour être prêt le jour J, parce qu'on ne sait jamais sur quoi on va tomber.
2: Quand tu es dans un mariage et que les invités quittent la piste, comment tu les fais venir? C'est quoi l'idée derrière?
0: C'est-à-dire que là, je me dis, j'ai 30 secondes pour trouver un style ou le morceau qui va les refaire tout de suite. Parce que une piste qui elle se vide pas d'un coup, elle va se vider deux trois fois. Okay. Et à partir de ce moment-là, c'est un peu plus compliqué, mais faut ça, c'est l'expérience.
2: OK.
1: T'as parlé d'imprévu. Moi, je vais te raconter une histoire. J'étais à l'anniversaire de Delia et arrive un moment où elle doit faire un discours. Elle remercie tout le monde d'être là.
2: Il était là, oui.
1: Elle dit même James aussi, il est là. Regardez, il est au fond de la salle. Regardez, il ressemble à Eddie Murphy. À ce moment-là, je connaissais personne. Et il y avait un DJ à cette soirée. Et comme par hasard, pile à ce moment-là, il a mis ça.
0: C'est qui avait ça?
2: C'est toi?
1: Non, la DJ, c'était W.
2: C'était toi.
1: Merci de m'avoir affiché comme ça.
0: Non, écoute, avec grand plaisir, toujours.
1: Quoi, tu trouves que je ressemble à Eddie Murphy?
0: Non, c'est pas ce que j'ai dit, moi.
1: Ah, tu vois. C'est pas ce que, la musique a dit, par contre.
0: Non, ça aide. Bon. C'est Beverly Hills, les États-Unis.
1: Ah, c'est Foley.
0: C'est Foley.
1: Je vais travailler un peu mon anglais quand même. Mais t'as été réactif, hein. Toi, ça t'arrive beaucoup pendant des mix, des fois, de devoir mettre un nouveau titre. Où le public, tu as l'impression qu'il est prêt à recevoir un titre que tu n'avais pas du tout prévu.
0: Par exemple, un discours où la personne va citer une chanson. Là, je sais que j'ai 10 secondes pour taper la chanson sur l'ordinateur et la mettre.
1: Ok.
0: C'est un plus, en fait. C'est les gens, ils sont contents de ça.
1: Donc, le plus de W+. Plus.
0: C'était facile, ça.
2: Mais t'es un peu un Mathieu, en fait. C'est ça, tu réagis à ce qu'on dit.
1: Mathieu le Réal.
2: Le Réal.
1: Il est aussi vif. Hein.
0: Ah oui, très vif, j'ai vu ça.
1: Il y a des sujets qu'on entend souvent autour des DJ, c'est que la plupart des chansons aujourd'hui, c'est toujours les mêmes qui reviennent, ou à une époque, c'était un peu différent, ou c'était les DJ qui allaient te faire découvrir des fois des nouveaux sons, des nouveaux titres. Toi, t'as quelle position sur ce sujet-là?
0: La position, elle est que je pense que lorsqu'on veut intégrer des nouveaux titres dans sa playlist ou les faire découvrir au public, il y a une manière de le faire, surtout aujourd'hui.
1: Ouais.
0: Les gens sont vraiment friands de ce qu'ils écoutent à la radio, de ce qui fonctionne, de ce qui buzz. Mmh. Et ça, c'est réel. Aujourd'hui, la musique, elle se compose. Enfin, Comment dire ça?
2: Elle se vit autrement.
0: Elle se vit totalement autrement.
2: On peut dire ça.
0: Et En tout cas, les gens écoutent la musique totalement différemment qu'il y a 10, 15, 20 ans. Et pour répondre à ta question. C'est pas forcément toujours évident parce que les gens vont te regarder droit dans les yeux, mais qu'est-ce que tu m'as mis alors que c'était pas prévu. Mais si, j'appelle ça, moi je fais la technique de l'hamburger. C'est-à-dire que je vais prendre je vais prendre un son banger qui marche.
1: Ouais.
0: Je vais mettre un son inconnu au milieu.
1: Okay. Okay.
0: Et derrière, je remets un autre son banger. D'accord. De manière à ce que vas-y, j'équilibre, mais t'as entendu ce que je veux jouer.
1: D'accord.
2: Tu après, penses que le son, justement, du sandwich, le fromage du milieu, il passe pas inaperçu?
0: Bah, je me dis, bon, au moins, vous l'écoutez, et si je vois que ça prend pas, alors, je peux mettre, justement, 3-4 steaks, si je vois que ça prend, les gens sont dans le mood de, ah, on aime bien ce qu'il est dit. Mais sinon, on couvre le sandwich, on finit avec ça.
2: Oh, okay. Ah, ok. J'aime bien l'explication, ouais, l'image. Première fois que j'entends ça.
1: La prochaine fois que je vais écouter un set,
0: sandwich.
1: Je ferai un set. Sandwich. Le DJing, c'est un peu une pratique qui est de plus en plus accessible aujourd'hui avec, grâce aux logiciels, etc. C'est de plus en plus facile de commencer la pratique. Est-ce que tu sens qu'il y a plus de concurrence qu'avant?
0: Alors, de la concurrence, qu'est-ce qu'on appelle de la concurrence vraiment? J'ai
1: d'autres DJ.
0: Alors, qu'il y ait plus de DJ, oui. Après, de la concurrence, non, parce que je pense que chaque DJ a sa vocation. Il y en a qui sont pas du tout sur les mariages, d'autres qui sont plus sur les boîtes de nuit, d'autres qui sont plus sur les lives chez eux. Enfin, la concurrence, il y en a, oui, mais je pense que la concurrence, elle est en face de ceux qui sont sur le même créneau que toi.
1: D'accord.
0: Donc voilà.
1: Toi, ça a l'air d'aller, hein, vu les mariages.
2: Hey, ouais, non, on l'a dit. Vous avez fait un deal. 80 000 euros. Non, mais t'as bossé pour ça et bravo pour le parcours, bravo. En tout cas.
1: Voilà. Merci W+, on va écouter ton titre. Et Guyat Sunshine, let's go. Mario,

0: Sunshine, le nouveau titre de notre invité aujourd'hui, DJ W+. Très rapidement, une question, monsieur DJ W+, oui. Mister Hamburger. Mmh. Est-ce qu'un jour, tu vas sortir un album avec tous tes titres, tous tes mixtapes?
1: C'est prévu.
0: Ok, d'accord, j'avais senti le truc.
2: Ça spoilait un peu le truc.
0: Ouais,
2: oui, tu m'as mis dans la barre, là, c'était pas prévu, j'ai pas le dire aujourd'hui.
0: Et excuse-moi, DJ W+.
2: C'est pas grave.
0: En tout cas, merci d'être venu dans
2: merci
0: notre émission
2: beaucoup.
0: Fais ton boucan. Et on te suit sur les réseaux sociaux, de toute façon.
2: Mm-hmm. Oui, j'espérais bien. Donc, okay. DJ, tiré du bas, WPLUS, faut pas dire underscore.
0: Oh, right, ok. Allez, salut.
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2: Merci d'être avec nous. Si vous nous rejoignez, on continue avec Camille MB. Rien à fêter. Et on attend Camille.

0: avec Abby Yembe qui sera notre inviteur demain dans Fais ton boucan.
1: Ouais.
0: L'artiste belgo-congolaise qui connaît un véritable succès en ce moment en France et en Belgique, notamment grâce à la sortie de son album Jeune et laide. On en parlera demain dans cette émission.
1: J'aime bien, elle fait un peu de pop, mais avec des épices dedans là.
0: Ouais, elle est, non, elle est forte. Hein.
1: C'est tout. Hein. Mmh. Bon, allez, on continue, on va rendre un hommage à une grande artiste qui nous a quitté trop tôt, la chanteuse Aaliyah, il y a 25 ans jour pour jour, souvent surnommée la princesse du R&B. Cette artiste a vraiment marqué la scène musicale R&B et internationale. Elle a commencé sa carrière très tôt, hein. Ses premiers grands succès arrivent déjà quand elle a 15 ans grâce à son album Age Ain't Nothing But a Number, qui s'est vendu à plusieurs millions d'exemplaires dans le monde entier, hein. Elle a fait des collaborations révolutionnaires dans les années 90. Déjà, tu peux me dire des exemples?
0: Oui, bien sûr.
1: Qui
0: Timbaland,
1: Missy Elliott, Delia, quand même, faut connaître ses classiques, hein. Et elle atteint son apogée au début des années 2000 avec le titre Try Again, par exemple, hein, qui devient le morceau le premier morceau de l'histoire à atteindre le sommet du Billboard uniquement grâce au passage radio, hein. Donc elle commence aussi une carrière d'actrice, mais malheureusement, sa carrière s'est tragiquement arrêtée le 25 août 2000 après un accident d'avion à l'âge de 22 ans. On écoute le titre d'Aaliyah, Try Again.

0: Alia, Try Again sur RFI, et plus de 20 ans après sa mort, et ben sa voix continue de résonner et son héritage musical reste bien vivant. Merci d'être avec nous.
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0: Ça, c'est tout nouveau, l'artiste nigérian Rema avec la chanson Tia. Ça, c'est un titre qui me fait plaisir. Mais par contre, tu te souviens d'Elia, il avait fait une énigme pour annoncer le nom de...
1: Mais tu en avais parlé.
0: Ouais, j'en avais parlé.
1: Et il n'y avait pas la couleur rouge.
0: Rouge, ouais, un truc comme ça.
1: Et mais c'était quoi la réponse?
0: Mais
1: alors,
0: je sais pas, il n'a toujours pas donné.
1: Ah bon?
0: On attend
1: depuis
0: toujours.
1: Depuis tout ce temps, on a eu le temps de faire 2 semaines de vacances.
0: Oh, yeah.
1: Le gars, il travaille pas sur l'énigme.
0: De ouf, il fait des charades comme ça, gratuit.
1: Okay.
0: Bon, on veut l'album.
1: C'est
0: mais
1: ça.
0: Bon, c'est petit à petit, déjà, on a cette chanson Tea, c'est déjà très bien.
1: Ok. En tout cas, nous, on se retrouve demain, c'est la fin de cette émission, mon cher Jess.
0: Déjà.
1: Et demain, il y aura une battle sur le thème de...
0: C'est quoi déjà? Phénoménal.
1: Phénoménal, bien. Tu as déjà ton titre alors?
0: Bah, je connais un titre qui s'appelle Phénoménal que j'aime bien, mais je vais pas gagner avec celui-là.
1: Ah ok, donc,
0: d'accord. Je vais pas choisir.
1: Ok, donc tu vas prendre un truc qui est à l'opposé du coup du
0: titre.
1: Je vais
0: prendre quelque chose de phénoménal.
1: Ok, d'accord. En tout cas, demain on reçoit Camille Yembe. On va recevoir Camille Yembe, c'est ce que j'ai dit.
0: Ouais.
1: Qui va nous parler
0: la
1: de John Eled. Exactement.
0: Pop sucré avec des épices.
1: Exactement.
0: Allez, salut.
1: Salut.
0: À demain.
1: Bye bye. Et on se quitte avec Jewel Hussein qui était dans notre émission séquence. C'était lundi qu'il était là. Hein.
0: Lundi, ouais. L'émission...

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1: 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Mais pour être sûr, j'aurais voulu essayer du 38. 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
9: Le journal avec vous, Christophe Pagé. Bonsoir Christophe.
10: Bonsoir James et Delia, bonsoir à toutes et à tous. À la une, cette catastrophe à la frontière entre le Népal et la Chine, au moins 160 personnes ont été tuées par des crues qui ont emporté des villages. La Fédération internationale des sociétés de la Croix-Rouge et du Croissant-Rouge débloque 1,5 million de dollars. Nouvelle provocation de Benjamin Netanyahou. Malgré des condamnations internationales de plus en plus fortes, le premier ministre israélien promet de nouvelles colonies en Cisjordanie occupée. Le groupe Meta passe un accord à l'amiable avec plusieurs dizaines d'États américains. Il va payer 16 milliards de dollars au moins pour mettre fin au procès qui vise le groupe californien, accusé d'avoir favorisé l'addiction de mineurs à ses réseaux sociaux. Et puis on va reparler de Dolly Parton, la reine de la country, décédée hier. Les hommages pleuvent aux États-Unis, mais pas seulement. Nous irons au Kenya, où depuis une quinzaine d'années, la country est en plein essor. Le premier ministre népalais appelle la nation à rester unie après la crue qui a tué au moins 160 personnes ce mercredi à la frontière himalayenne entre le Népal et la Chine et fait des centaines de disparus. Balendra Shah a insisté, l'État est à vos côtés avec tous ses moyens et ressources. Des crues soudaines, accompagnées de coulées de boue et de roches, se sont brusquement déversées dans des villages qu'elles ont emportés. En ce moment, l'armée népalaise tente d'évacuer les survivants et la Fédération internationale des sociétés de la Croix-Rouge et du Croissant-Rouge annonce débloquer 1,5 million de dollars pour soutenir l'assistance humanitaire et les opérations de sauvetage. Tommaso Della Longa est le porte-parole de l'organisation.
11: Sur le terrain, la situation est catastrophique. La violence de cette crue soudaine a anéanti des villages entiers, a détruit les moyens de subsistance de leurs habitants. Des maisons, des routes, des ponts, des infrastructures ont disparu tout simplement ou ont été gravement endommagées. Cela pose d'énormes problèmes pour les interventions d'urgence, tant pour atteindre les personnes touchées que pour dresser un bilan précis de la situation. Malheureusement, lorsque les eaux commenceront à se retirer, nous verrons réellement les besoins colossaux des populations. Il faut noter pourtant un aspect positif. Les bénévoles locaux de la Croix-Rouge népalaise se sont immédiatement mobilisés, y compris dans les zones difficiles d'accès, et ils ont tout de suite commencé à travailler avec les communautés et les autorités. Ils ont pu retrouver des survivants et apporter une aide d'urgence aux personnes touchées.
10: Tommaso Della Longa avec Mélissa Barra. Benjamin Netanyahou promet de continuer d'implanter des colonies en Cisjordanie occupée. Alors que les violences sont commises quotidiennement par des colons contre des civils palestiniens, eh bien le Premier ministre israélien salue la création de près de 300 colonies et avant-postes agricoles en Cisjordanie occupée depuis l'arrivée au pouvoir de son gouvernement. Et il en annonce donc d'autres, destinées selon lui à une vague d'immigration à venir. Des déclarations en forme de défi face aux condamnations internationales de cette colonisation illégale au regard du droit international. Nicolas Falaise.
3: Vous réalisez la vision de la terre d'Israël et c'est notre terre. Les mots de Benjamin Netanyahou prononcés cette semaine devant des élus des colonies israéliennes de Cisjordanie occupées. Certes, le Premier ministre israélien est en campagne électorale, mais ses propos illustrent son évolution et celle de son parti, le Likoud. Ces dernières années, Benjamin Netanyahou a juré qu'il n'y aurait jamais d'État palestinien et ses déclarations, parfois assorties de références bibliques, épousent le discours des colons, des positions désormais conforme à celle des partis de l'extrême droite religieuse avec lesquels le Premier ministre israélien a gouverné au cours des 4 années de son mandat. Benjamin Netanyahou n'a pas réalisé tous les rêves de la frange la plus messianique des colons, celle qui milite pour des colonies dans la bande de Gaza et au sud Liban. Il n'a pas été non plus en mesure d'annexer la Cisjordanie occupée, les États-Unis s'y opposant. Restent les annonces de construction et les exactions quotidiennes qui dévorent la perspective d'un État palestinien, un mouvement qu'aucune condamnation internationale n'a su freiner.
10: De son côté, le haut représentant du Conseil de la paix pour Gaza met en garde contre, je cite, un point de non-retour en cas d'échec du plan de paix pour le territoire palestinien, plan qui est actuellement dans l'impasse. Les États-Unis ont fait approuver fin juillet une feuille de route par le Hamas, mais Israël a rejeté le texte. Aux États-Unis, le groupe Meta passe un accord à l'amiable avec plusieurs dizaines d'États américains, au moins 16 milliards de dollars pour mettre fin au procès qui vise le groupe californien, accusé d'avoir favorisé l'addiction de mineurs à ses réseaux sociaux. L'accord doit encore être validé par un juge d'Oakland, en Californie. Selon le procureur de Californie, l'accord va rendre les réseaux moins dangereux pour les enfants, car en plus de la somme qu'il devrait verser, le groupe Meta a accepté de limiter par défaut Instagram et Facebook à 2 heures par jour pour les moins de 18 ans et leur bloquer l'accès aux 2 applications hors messagerie de minuit à 6 heures du matin. Donald Trump minimise l'importance de la visite à Moscou hier du chef de la CIA. Comme l'annonçaient certains médias américains, John Ratcliffe était bien à Moscou pour une visite de semi-routine, selon le président américain. Quelque chose sortira peut-être de cette visite, a-t-il espéré. Trop tôt pour dire dans quelle mesure cela aura une incidence sur le processus visant à sortir les relations russo-américaines de la crise. De son côté, estimé le porte-parole du Kremlin, qui a précisé que la rencontre avait eu lieu entre services secrets et sans Vladimir Poutine. Sébastien Lecornu est à Mayotte, dans l'océan Indien, pour 2 jours. Et le Premier ministre français a annoncé que Paris allait conditionner l'aide publique au développement pour les Comores et d'autres pays du continent africain à une meilleure collaboration dans la lutte contre l'immigration clandestine vers Mayotte. Des critères de bonus-malus vont ainsi être créés, a expliqué Sébastien Lecornu, pour les Comores, le Burundi, la Tanzanie, la République démocratique du Congo, le Rwanda, la Somalie et le Kenya. En France toujours, la sécurité sociale se ferait-elle davantage escroquer par certains professionnels de santé que par certains assurés ? Un rapport du ministère des Finances et des Affaires sociales rendu public cette semaine préconise un meilleur ciblage de la fraude à l'assurance maladie. Explication Tanita Fallet.
12: Si plus de la moitié des fraudeurs sont des assurés, ils ne représentent en réalité que des petits montants. C'est ce que révèle le rapport daté d'octobre 2025 sur les 628 millions d'euros de fraude détectés en 2024 par l'assurance maladie. Près de 70% étaient le fait de professionnels de santé. Parmi ces 70%, il y a aussi les personnes qui usurpent l'identité de médecin ou soignant sans qu'ils n'aient en réalité le droit d'exercer. Le rapport ne précise pas l'ampleur du phénomène. Les principaux manquements constatés par l'assurance maladie sont les fausses prestations et les facturations multiples. Les champions de la fraude, ce sont les centres de santé dentaire et ophtalmologique avec 138 millions d'euros de préjudice l'année dernière. Pourtant, les contrôles se concentrent sur les assurés. Près d'un tiers des fraudes détectées en 2025 sont des petits dossiers inférieurs à 1 000 euros de préjudice. Face à ce constat, les inspecteurs préconisent que les services antifraude contrôlent davantage les professionnels de santé et privilégient les dossiers avec beaucoup d'enjeux financiers.
10: Tanita Fallet. Et puis toujours en France, l'entreprise Sodexo, le groupe de restauration collective, annonce un plan qui pourrait aboutir à la suppression de 963 postes. Et un autre projet concernant le siège du groupe pourrait entraîner la suppression, cette fois, de 134 postes supplémentaires. Repose dans la puissance d'Oli Parton, ta musique continuera de nous donner une raison de sourire, écrit ce matin sur X Martha Karua, l'ancienne ministre de la Justice et opposante kenyane. Car Dolly Parton, l'américaine reine de la country, qui s'est éteinte hier dans le Tennessee à l'âge de 80 ans, est très connue au Kenya, où depuis une quinzaine d'années, la country est en plein essor, notamment dans les montagnes de la vallée du Rift, au centre du pays. Du Tennessee au Rift, Gaëlle Lalex.
13: I'm doing a song to celebrate the life of Dolly Parton. Sur sa page Facebook, la chanteuse Esther Konkara rend hommage à Dolly Parton. La jeune chanteuse kényane se sent proche de l'icône américaine de la musique country, pourtant de 40 ans son aînée. Selon elle, ce sont les grands espaces qui les lient.
14: Je ne suis jamais allée dans le Tennessee, mais quand j'écoute Dolly Parton, je l'entends parler des Mount Great Smoky. Et c'est comme chez moi, elle parle de son enfance, de l'importance de ce lieu pour elle. C'est pareil pour moi, ces montagnes, ces collines me tiennent vraiment à cœur et tous mes souvenirs viennent d'ici. All my memories
13: are built around this place. Esther Konkara a grandi dans un petit village de la vallée du Rift, un territoire montagneux, isolé et rural qui constitue le grenier à grains du Kenya. Là-bas, la musique country trouve une forte résonance, selon Sir Elvis, la star incontestée du genre au Kenya.
15: Le Kenya est un pays d'agriculture. Cette réalité correspond bien au thème et aux paroles des chansons de country. Pour moi, c'est l'une des nombreuses raisons qui font que les gens aiment tant la country ici.
13: Le Kenya dispose aujourd'hui de plusieurs festivals de musique country. Celui de Nairobi a réuni près de 5000 participants fin juillet. Gaëlle Lalex, Nairobi, RFI. 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

0: Jolene en direct, presque en direct, avec un léger différé quand même, du Kenya. 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
1: Bonjour à tous, bienvenue dans Radio Foot International sur la Radio Mondiale. Nous commencerons aujourd'hui par un grand joueur africain qui raccroche à 36 ans. Emile Onsué a annoncé cette nuit sa retraite des terrains. Lui, le capitaine emblématique du Nzalang qui aura placé la Guinée équatoriale sur la carte du football continental. Meilleur buteur de l'histoire de sa sélection. Il est aussi depuis 2024 en Côte d'Ivoire le meilleur buteur d'une édition de Cannes. Muchas gracias Emile Onsué pour toutes ces émotions. Dernier barrage pour la Ligue des Champions avant le tirage au sort de l'édition 2026-2027. En attendant le programme des rencontres des 36 qualifiés, hommage au petit poussé de la Champions, Sabah FC, Sabah FK, club d'Azerbaïdjan, qui n'a que 9 années d'existence. Le repos forcé du guerrier pour Ousmane Dembélé. Le Ballon d'Or ne jouera pas le prochain match du Paris Saint-Germain. Sanction ou choix de l'entraîneur? Des choix cornéliens attendent Luis Enrique cette saison. Un exercice qui ne lui déplaira peut-être pas à l'Espagnol, peut-être plus à ses cadres doublement étoilés d'ailleurs. Et nous en parlerons grâce à vous, Nabil Djellit, bonjour.
2: Bonjour Annie, bonjour à tous.
1: Vous faites votre rentrée dans Radio Foot aujourd'hui.
2: Effectivement, et puis j'ai eu le plaisir de vous voir via France 24 du Café des Sports vendredi dernier d'Algérie. Donc voilà, j'étais quand même un peu avec moi.
1: On est regardé là-bas, on est suivi.
2: Il y a quelques endroits effectivement où on peut regarder les émissions.
1: Le Café des Sports.
2: Ouais, tout à fait.
1: Alors vous avez déjà dû voir Franck Simon. Bonjour Franck.
2: Il était là.
3: Ouais, bonjour Annie. Franck, bonjour à tous.
1: Il faisait sa rentrée dès vendredi et en télé en plus, très élégant, avec tout le monde.
3: Oui, on a essayé d'arbitrer le duel historique.
1: Entre Rémi et Xavier.
3: C'est compliqué.
1: Mais c'était très bien.
3: Mais c'était rigolo.
1: Oui. Voilà. Et puis Patrick Juillard, lui, il a fait sa rentrée hier.
4: J'ai dormi ici, moi.
3: Ouais. Ouais. Ça se voit pas.
4: Bonjour Annie, bonjour à toutes et à tous.
1: Bonjour Patrick. Et merci d'être là. Pierre Guérin et David Finzel m'ont aidé à préparer cette émission. Laurent Salerno, notre maestro, est à la réalisation. Radio Foot, c'est parti.
5: Ballon, il est passé, Nsué qui touche en but à 0 pour la Guinée équatoriale. Le centre et le but d'Nsué, le doublé d'Emilio Nsué, 3-1 désormais. Nsué du gauche, Nsué, le triplé pour Emiliano Nsué.
6: Emilio Nsué, le meilleur buteur de ce tournoi.
1: Un triplé pour entrer dans l'histoire du football africain. À l'heure de la sortie, on se souvient de ce coup d'éclat et des buts d'Emiliano Nsué en Côte d'Ivoire durant la CAN. Il en avait inscrit 5, dont un triplé contre la Guinée-Bissau et un doublé contre la Côte d'Ivoire, future championne, mais qui ce jour-là toucha le fond avant de se reprendre. La Guinée équatoriale ira d'ailleurs jusqu'en 8e cette année-là et le capitaine du Nzalang finira donc meilleur buteur, record inégalé, 5 buts dans un même tournoi. Emiliano Nsué a passé sa carrière en Espagne, pays où il est né, avant de choisir de porter les couleurs du Nzalang. Sur les réseaux sociaux, le néo-retraité a fait ses adieux en disant d'abord, je ne me suis jamais imaginé, comme souvent, écrivant ces mots et surtout en valorisant sa double culture.
7: Porter le maillot du Nzalang, ce n'était pas seulement défendre une sélection. C'était aussi rencontrer une famille qui m'a accueilli à bras ouverts. Et j'ai eu le plus grand honneur de ma carrière. Être le capitaine d'une nation que je porterai toujours dans mon cœur. Jamais je n'ai senti que je devais choisir entre l'Espagne, qui m'a vu naître et grandir, et la Guinée équatoriale, qui m'a permis de renouer avec mes racines. Merci aux deux qui ont fait la personne que je suis.
1: Un grand buteur donc quitte la scène. J'aurais voulu poursuivre jusqu'à la prochaine CAN, explique-t-il, mais on n'a pas toujours la possibilité de choisir sa sortie. On va le regretter, Franck Simon.
8: Est-ce qu'on va recruter le plus grand hors-la-loi du football africain? Je suis pas sûr.
1: Hors-la-loi?
8: Ah, c'est un hors-la-loi. Il a joué quand même pendant 13 ans pour une équipe nationale où il n'aurait jamais dû jouer. Il a été rappelé à l'ordre, il a été suspendu par la FIFA. C'est quand même une histoire incroyable que ce garçon ait joué de 2013 à 2025 avec la parenthèse de la suspension, alors qu'il n'était pas autorisé à le faire. Il n'y avait pas eu de démarche d'effectuer. En fait, il allait en sélection sans passeport, et après, il y a même eu une fraude sur le passeport.
1: Mais donc, son papa était équato-guinéen, ce qui fait que ça lui donnait quand même...
8: Non, ça ne vous donne... Dès le moment où vous avez joué...
4: Il n'avait pas la double nationalité.
8: Voilà, il a joué pour l'Espagne, vous l'avez dit. Mm-hmm. Il a joué des U16 jusqu'au tournoi Espoir. Il a été champion d'Europe Espoir. Mm-hmm. Il a joué avec la Real Sociedad à une époque, il a joué à Mallorca, il a eu une trajectoire incroyable. Mais je dis, c'est comme un hors-la-loi pour moi, parce que 13 années, hors-la-loi sportif, 13 années à porter le maillot, y compris dans ce tournoi où il a quand même bien fracassé les éléphants, lors de ce match inoubliable.
4: C'est pour ça que vous lui en voulez, en fait, Franck.
8: T'as tout compris. non, mais je dis, est-ce que je mens ou pas? Est-ce qu'il a été hors-la-loi pendant
1: factuel.
8: 13 ans?
1: Non, mais
8: c'est du factuel.
1: En même temps, hors-la-loi, en étant avec la complicité des instances,
8: Absolument.
1: On l'a jamais empêché de jouer. Voilà, je ne parle même pas de sa propre fédération. Il y a évidemment la CAF et la FIFA qui n'ont jamais empêché, sauf alors quand on fait ça après l'avant-dernière CAN.
8: Il y a eu des rappels à l'ordre. Il y a eu à plusieurs reprises
1: mais
8: comme
1: pas,
8: ça.
1: Il n'était pas le seul, hein, parce que dans cette équipe de Guinée équatoriale,
8: ça a commencé il y a
1: longtemps. Dans cette fédération, exactement.
8: Ça a commencé il y a longtemps avec la naturalisation de Colombiens, de Libériens, d'Ivoiriens, etc.
4: De Camerounais, de Brésiliens, de Libériens, de plein de pays.
8: C'était voilà. Mais lui, pour le coup. Vous avez raison, il a un papa qui est originaire du pays, mais tu dois en fait en passer par tu dois faire un dossier administratif, ça n'a pas été fait. Et il a été, ça a été fait uniquement, si j'ai bien compris, en mars 2025.
1: Mm-hmm.
8: Ce qui lui a permis ensuite de terminer sa carrière.
4: Et de mettre ce but incroyable contre l'Algérie. Bon, un jour où la Guinée équatoriale se fait complètement balader par l'Algérie, il y a 3-0.
1: Oui.
4: Et il met cette reprise croisée absolument incroyable à Rabat, là, qui avait complètement choqué le stade. Hein. J'étais dans les tribunes.
8: Il était capable de ce type de geste.
4: C'est-à-dire que la Guinée équatoriale, qui était complètement dominée, qui touchait, pour ainsi dire, pas un ballon, d'un seul coup, sur une action, il fait ce geste incroyable. Il invente un but, quoi. Et c'était assez dingue, dans un silence total, puisque le stade était largement acquis à la cause des Fennecs. Et donc... ça montre le joueur qu'il était un joueur assez fantasque,
1: oui.
4: Capable d'être très direct et de balancer, entre guillemets, en zone mixte, de pas être du tout dans la langue de bois.
1: Mm-hmm.
4: Et ça lui avait joué des vilains tours avec
1: exactement.
4: Sa fédération, d'ailleurs. Ouais. Et c'est peut-être aussi pour ça que, alors, même si l'histoire était connue, je pense aussi qu'il y a certaines mains à la fédération qui, une fois que le joueur avait dégoupillé et dénoncer la corruption, ils se sont fait un malin plaisir de balancer ses antécédents de clandestin du football.
8: Ouais, parce que c'était pas le gars le plus discipliné non plus du football africain. Mais ça reste, tu l'as dit, ça reste un attaquant et un buteur en sélection tout à fait exceptionnel.
4: Et personne très charismatique, quand on le voit tout de suite. Il y a un côté
1: sur le
4: un
1: terrain,
4: peu Zlatan équato-guinéen. Dans la stature, la façon de parler, de toiser les gens et tout ça.
1: En tout cas, même si il est clandestin ou hors la loi, il restera, oui, sportif
8: il était,
1: bien
8: il
1: sûr.
8: Était, il
1: restera le meilleur buteur d'une Zalang. C'est quand même cette fédération qui l'a fait venir et qui l'a fait jouer et qui a couvert cela aussi. Hein,
2: oui, parce qu'après,
1: 23 buts en 43 matchs.
2: Oui, voilà, c'est un personnage. C'est vrai qu'il a eu son fait d'armes le plus important, effectivement, lors de la Coupe d'Afrique des Nations. En Côte d'Ivoire, avec ce match incroyable que personne n'a oublié, le 4-0,
1: je crois. Le 4-0 contre la Côte d'Ivoire.
2: Voilà, et puis il symbolise en partie aussi la bonne séquence de la Guinée équatoriale, qui est devenue un peu une équipe poil à gratter, quoi. Ils avaient fait tomber aussi l'invincibilité de l'Algérie à la CAN au Cameroun. Tu parlais de l'Algérie, Patrick, tout à l'heure, sur le match de la dernière Coupe d'Afrique des Nations. Moi, je note quand même aussi un parcours, une histoire.
1: Si Nzalang est allé aussi loin dans certaines compétitions, notamment à domicile, en 2015, quand ils vont en quart de finale et tout, en demi-finale, c'est aussi grâce à lui et à son charisme, sans doute.
2: Oui, son charisme.
4: Il y a aussi un arbitre mauricien.
2: Oui. Mais après aussi à ses qualités
1: à ses qualités de
2: footballeur, parce que quand on retrace un peu son histoire et son parcours, il est quand même programmé pour faire une vraie belle carrière. Il passe par les catégories jeunes espagnoles.
1: Exact.
2: Donc, alors je dis pas que ça vous garantit à chaque fois des belles carrières, mais il fait toutes les catégories jeunes espagnoles. Donc, quand on connaît le niveau du football espagnol, et même à ce moment-là, puisque il le fait entre les deux
1: années 2005,
2: et à ce moment-là, l'Espagne, il domine le football mondial, 2008, 2010, 2012. Donc c'est quand même aussi un talentueux.
8: Mais il y a eu un déclassement après, je trouve, quand tu regardes les clubs qu'il a fait. Entre l'Espagne et puis la Première Ligue.
1: Il a commencé à Mallorca.
8: Il a gagné la Liga avec la Sociedad, je crois. Et ensuite, après le passage en Angleterre, tu te retrouves à Chypre, tu pars en Bosnie.
2: Après, quand les Franck, là, quand tu dis ça, t'as raison. Mais à un moment, il bascule, sa carrière doit basculer. On ne sait pas tout. Mais après, il y a peut-être aussi des choses qu'on ne sait pas. Mais il court les cachets.
8: C'est pas proche, hein, c'est un constat.
2: Non, mais à la fin, là, quand tu commences à parler de Chypre, Bosnie,
1: il court les cachets. Ans, là, hein.
2: Il court les cachets comme tout attaquant de plus de 30 ans, parce que ça devient des oiseaux rares.
8: Non, puis après Chypre, les clubs pour lesquels il a joué, il était aussi, je crois, sur la scène européenne.
4: C'est aujourd'hui le troisième buteur le plus âgé de l'histoire de la CAN, derrière Ossam Hassan, 39 ans, et Pierre-Emerick Aubameyang, 36 ans, comme lui, mais quelques mois de plus.
2: Mais c'est un très bon joueur. C'est un joueur qui
1: c'est un joueur marquant, en tout cas, par rapport à une nation et une sélection qui, jusque-là, n'avait pas vraiment marqué les esprits.
4: Et c'est paradoxal, parce qu'en fait, au tout début de l'émergence de la Guinée équatoriale, c'est une sélection qui se basait beaucoup sur des naturalisations un peu abusives, avec des joueurs qui n'avaient rien à voir avec la Guinée équatoriale. Et ensuite, ils ont recentrer l'équipe sur des vrais binationaux authentiquement équato-guinéens, souvent basés en Espagne. Ils sont allés les chercher.
1: Il y a des liens, la langue espagnole et la langue de ce pays.
4: C'est un de ceux qui était dès le début dans cette ligne-là. Sauf que bon, c'était pas dans les formes légales.
8: Pourquoi j'ai parlé de hors-la-loi sportif.
4: Mais à part ça, c'est vrai que c'est un joueur marquant, un joueur charismatique, surtout que ce soit sur le terrain ou
8: Il est inscrit dans l'histoire, et puis il est inscrit dans l'histoire de la Coupe d'Afrique des Nations.
1: Exactement.
8: Avec ce trophée, cette compétition en Côte d'Ivoire, il était, je crois, même dans le 11 type à la fin.
2: Il a eu ses highlights, comme on dit. Il a eu sa séquence forte, son prime avec. La Guinée équatoriale, mais aussi un joueur de qualité, un grand pivot qui a pas que joué dans différents registres, assez fin techniquement, je trouve. Et s'il y a deux joueurs qui marquent dans cette sélection équato-guinéenne, c'est bien lui et Iban Salvador, qui a pourri la vie à peu près à toutes les sélections nationales en Afrique.
8: Mais lui, ce qui est fou, c'est qu'il termine quand même,
2: 23 buts, c'est pas mal, hein.
8: Ouais, non, mais en club, quand tu regardes, il reste compétitif
4: Qu'il joue en D4 espagnol.
2: Parce qu'il se connaît, en fait. Parce que c'est un joueur d'expérience et il se connaît parfaitement.
8: C'est fantastique, quoi, d'avoir conservé ce niveau-là, quand bien même tu joues très très bas, quoi. Donc,
1: Il a dit qu'il arrêtait le football professionnel en tant que joueur, mais qu'il ne quittait pas le football. Alors, on va voir ce qu'il fera.
4: Sûrement éducateur.
1: Justement, peut-être dans le football, dans les petites catégories.
4: On peut douter, par contre, que la fédération équato-guinéenne fasse appel à lui, vu les relations un peu
8: froides. Peut-être pas cette fédération.
1: Vraiment, ça a été plus que succinct, le message de cette fédération saluant sa carrière. Mais bon, on le sait, il avait porté de graves accusations contre les dirigeants de la fédération fois. Il les avait accusés
4: de corruption.
1: Mais on connaît quand même aussi le contexte de ce pays, dirigé depuis 1979 par la même personne, Teodoro Obiang, et son fils aussi qui s'est beaucoup mêlé dans le foot. Ils ont été accusés notamment de biens mal acquis. Il y a eu des procès et tout ça, donc peut-être que les accusations étaient aussi vraies, et ça évidemment c'est pas à nous de le voir, et on le saura pas. En tout cas, Emilio Nsue tire sa révérence, et on voulait quand même nous lui tirer un coup de chapeau, même si il avait été un filou, on va dire, est de la naturalisation. Mais ça incombe aussi à sa fédération, parce que
2: ils ont fermé les yeux.
1: Exactement. Donc, la fédération, longtemps, elle a eu des problèmes, notamment avec les anciens sélectionneurs. Enfin, c'est une fédération compliquée aussi, cette Fegifoot. Voilà pour ce qui est de Emilio Nsue. Un petit coup de chapeau autre, c'est à une arrivée à la tête du football du Bénin.

0: Alors les écureuils devenus des guépards, on le sait, et qui ont donc un nouveau président pour leur football. Marcelin Bocové a été élu à la tête de la fédération à la quasi-unanimité. Il succède à un personnage important quand même de ce football béninois, qui était resté 8 ans à la présidence, qui est Mathurin de Chacus, mais ça faisait à peu près une quinzaine d'années qu'il était dans la fédération. Marcelin Bocové évoque les objectifs fixés par sa nouvelle équipe. Il en a pour 4 ans de mandat. Et c'est au micro de notre correspondant Théophile Haza.
1: Notre liste Ensemble Visons Plus Haut a recueilli 76 voix sur les 79 votants. Cela nous engage à donner le maximum de nous-mêmes pour l'atteinte des objectifs que nous avons fixés dans notre projet de société. Je pense que tout d'abord, nous devons continuer ce qui a été si bien entamé pendant 8 ans. Nos premiers chantiers concerneront l'opérationnalisation des centres de formation. Nous devons aussi travailler sur la réforme de l'administration fédérale. Ces dernières années, il y a eu quelques soucis à ce niveau pour l'atteinte des résultats que nous nous sommes fixés.
0: Le Bénin qui se donne un nouveau président de fédération, Patrick, avec une équipe qui a failli se qualifier pour la Coupe du Monde, hein, l'équipe A, les Guépards, emmenée par Guernot Rohr. Il y a effectivement des choses à faire progresser dans cette fédération.
2: Oui, je pense que la base n'est pas mauvaise. Mm-hmm. Le Bénin sort d'une séquence où son équipe nationale a progressé. Le championnat est opérationnel, il se tient régulièrement.
0: Oui. Il y a eu beaucoup de travail fait dans le secteur du sport dans ce pays.
2: La détection des talents a aussi progressé. Même l'équipe féminine est de mieux en mieux.
3: Ouais, et même dans la catégorie inférieure chez les féminines, celles qui se préparent en France, là,
2: elles jouent demain d'ailleurs un match amical à Clairefontaine, leurs homologues françaises.
0: Elles sont qualifiées pour la Coupe du Monde des moins de 20 ans en Pologne prochainement.
2: Le Bénin qui avait aussi eu de bons résultats à la CAN des moins de 20 ans en Égypte il y a quelques temps. Donc c'est un pays qui progresse. Il y a quelques chantiers sur la table dont a parlé le président de professionnalisation. Il y aura bientôt un autre chantier, c'est le dossier du sélectionneur, puisque le contrat de Guernot Rohr s'achève à la fin de l'année. A priori, la tendance, d'après ce qu'on m'a dit, c'est de garder Guernot Rohr, de lui laisser conduire l'équipe lors des éliminatoires de la prochaine CAN et peut-être ensuite de faire le point. On m'a aussi dit que ce nouveau président était plutôt favorable à un technicien local. Des noms circulent déjà.
0: Parce que l'Afrique.
2: Mmh. On pense à Mathias Deguenon, qui est l'entraîneur de l'équipe championne du Bénin, la Sobemap, qui a été le sélectionneur des moins de 20 ans pour un petit peu faire ce qu'a fait l'Espagne, c'est-à-dire confier à un sélectionneur qui a connu la jeune génération en U17 ou en U20, lui confier ensuite l'équipa avec un petit peu cette même ossature. Donc moi je suis
0: aussi,
2: et il y a un autre dossier urgent, c'est retrouver l'homologation pour
3: le stade.
0: Exactement.
2: Pour le stade ou les deux stades, parce qu'il y a il y a encore 3 ans, le Bénin avait 2 stades homologués, il n'en a plus. Donc ça, c'est quand même un frein. Et je pense que le nouveau président va devoir œuvrer sur ce point.
0: Franck?
3: Déjà aussi de rappeler qu'il a été élu sans opposition. Hein.
0: Mm-hmm. Oui,
3: c'est-à-dire qu'il n'y avait qu'une seule liste.
2: Oui, il y a une volonté de consensus.
3: Voilà, consensus.
2: De
3: concorde entre le ministère des sports, d'un côté, et la fédération.
0: Mm-hmm.
3: Donc, il a été poussé, lui et son équipe, mais il a un comité exécutif où il y a quand même il y a des voix qui peuvent être des voix discordantes à un moment donné, si ça se passe pas très bien. C'est quelqu'un qui a quand même contribué, si j'ai bien suivi.
0: Marcelin Bocové.
3: Oui, le président qui a contribué aussi sur le plan du marketing, puisqu'il faisait partie de la commission marketing. Il est à la fédération depuis très longtemps. Il est allé chercher des sponsors qui ont financé le championnat national dont tu parlais.
2: Oui, j'ai vu des matchs quand j'étais allé au Bénin il y a un an et demi.
3: Ça
2: tient la route. Il y a une vraie organisation.
3: Absolument.
0: Il y a
3: des installations. Le travail par rapport à la détection des jeunes, il a quand même commencé et n'a pas attendu que ni De Chacus, ni le président Bocové l'évoquent. Ça remonte déjà à pas mal d'années. Donc, ils sont dans cette continuité-là, mais je pense qu'ils veulent encore plus professionnaliser au maximum. Alors après, sur l'histoire de Guernot, Guernot et lui, quand même, se connaissent assez bien, ils s'apprécient. Je pense que Guernot, de toute façon, c'est, et je crois que tu l'as dit, hein, Pat, hein, c'est quand même lié, c'est lié au résultat. Si oui. ça se passe bien, là, oui, dans les oui. mois qui viennent, même, et quand même son contrat se termine en décembre, ça peut lui permettre
0: de... Il y aura eu des matchs de qualif, déjà.
3: Non, mais si c'est bon. Mm-hmm. Si voilà, vous avez derrière ça. Quelque chose.
0: C'est ça.
3: En revanche, si ça se casse la gueule, bah, effectivement, il sera obligé d'enclencher.
2: Ça dépend aussi de Guernot. Est-ce qu'il veut continuer?
3: Oui, mais bon, si t'as une qualif derrière, bon.
2: De son vœu.
3: De son vœu. Oui.
0: Et les
3: guépards. Poser la question.
0: On les a déjà vus dans des cannes et avoir de faire de très belles prestations, Nabil.
4: Ils optimisent en règle générale leur potentiel qui n'est pas énorme. Et d'ailleurs, ce qui est important pour eux, je pense, c'est vraiment de travailler sur le local et développer un modèle de formation parce qu'ils sont très vite à court quand ils chassent des binationaux parce que le réservoir est moins important que d'autres pays de la région. Mais c'est vrai que c'est une équipe pour laquelle on a en général de l'affection qui a réussi. Alors, on parlait qu'ils avaient failli se qualifier à la dernière Coupe du Monde, mais moi, je me souviens aussi de leur Coupe d'Afrique des Nations avec...
2: Du Suillet,
4: où ils avaient éliminé le Maroc en 2019 au pénalty avec Ziyech, là, qui avait tiré sur le poteau. Donc, ils ont réussi quelques coups d'éclat. Mm-hmm. Maintenant, c'est toujours la même histoire. C'est quand tu vas redescendre, il ne faut pas redescendre trop bas. Il faut avoir un niveau minimum quand tu redescends. Et c'est pour ça qu'ils doivent au maximum essayer de travailler et de trouver des talents dans le pays.
0: Exactement.
4: Parce que là, aujourd'hui,
0: parce
4: honnêtement...
0: Quand il n'y a pas une belle génération... Bah,
4: ouais, c'est un peu comme des cuvées. Quoi.
3: Ouais, former ou détecter ce que vous voulez. Ouais. Mais derrière, que ça profite aussi au football national, aux catégories, au championnat. Et on a envie de revoir des clubs béninois participer aux phases de groupe, par exemple.
2: On en a eu un il y a
3: 3-4 ans.
4: C'est un peu le désert à ce niveau-là, donc c'est un vrai chantier.
3: C'est dommage. Et effectivement, il y a des clubs qui existent. Et il faut que ça se professionnalise dans tous les cas. Donc ça, il l'a bien annoncé. Maintenant,
2: l'équipe nationale a remporté cette année le premier match de son histoire en phase finale de Cannes contre le Botswana. Donc c'est un... Il y a quand même des signaux positifs.
3: Oui.
2: Après, il faut garder des choses en ligne. Mais ce nouveau président, il incarne aussi une nouvelle génération plus jeune que Mathurin de Chacus, qui est
3: plutôt la
2: vieille garde.
3: Il a un peu de marge.
2: En place depuis très longtemps, un homme d'affaires.
3: Lui, c'est un ingénieur. Mais il a quand même des idées. C'est ce qu'on a entendu. Ouais. Il a des idées. Après, je crois que le code électoral dit que t'as pas le droit à plus de deux mandats.
0: Donc, exactement.
3: Dans tous les cas de figure, il a quatre.
2: De Chacus en a fait deux.
3: Ouais, il en a fait deux. Ouais, donc voilà, mais au maximum 8 ans. Développer tout ça, on lui souhaite et dans la concorde en bonne harmonie avec les autorités sportives du pays, tout simplement. Ouais. Ça ne peut aller qu'avec

Hurry Hurry de Ibeyi, Ibeyi qui signifie jumelle en langue yoruba. On n'est donc pas très loin du Bénin et ce sont des jumelles, donc Lisa Kainde Diaz et Naomi Diaz qui chantent ce duo plutôt franco-cubain mais avec des sonorités, on va dire, mondiales. On continue dans Radio Foot.

0: retour de la Ligue des Champions et surtout de cet hymne désormais immortel, on va dire, mais en tout cas
1: marqué de manière indélébile
0: dans l'esprit des gens. Quand on l'entend, on sait où on est. Cette Ligue des Champions qui réunit donc et fait briller les étoiles du football européen, quelle que soit leur nationalité, repart pour une nouvelle saison. Et en attendant le tirage au sort qui aura lieu demain en fin de journée, et surtout à quelle sauce seront mangés les grands d'Europe et les autres, eh bien nous allons parler des autres. Et ce petit poussé. Bon, il y en a de plus en plus des petits poussés, mais quand même, on va s'arrêter sur celui-là. Hier, il est sorti d'un barrage, on va dire comme par miracle. Bienvenue au Sabah FC, club d'Azerbaïdjan créé il y a seulement 9 ans. Et quel baptême! Car pour ce barrage, le club avait pour adversaire l'équipe israélienne de l'Hapoël Beersheva. Au match aller, c'était à Bucarest, ça se jouait pas à domicile pour ce qui est des Israéliens. L'équipe d'Azerbaïdjan avait perdu 2-1 au retour. Ils ont fini par arracher la prolongation dans les dernières secondes. Et ils ont réussi à renverser leurs adversaires. Score final 5-2. Un vrai moment historique et surtout une immense fierté pour le Sabah FK et leur entraîneur lituanien, Valdas Dambrokas, qui ne cachait pas évidemment son émotion à la fin du match, mais il a surtout voulu remercier et les supporters pour leur énergie et tout son groupe qu'il considère comme le meilleur qu'il n'ait jamais entraîné.
2: C'est une soirée incroyable, une ambiance de folie. Tous ces supporters qui étaient au stade, j'aimerais pouvoir les prendre dans mes bras et les remercier un par un d'être venus et de nous avoir transmis toute cette énergie. Et ce que réalise ce groupe chaque jour, c'est fou. C'est le groupe le plus extraordinaire que j'ai jamais eu dans ma carrière. Maintenant, on va voir ce que l'avenir nous réserve. Nous sommes en Ligue des Champions, dans la meilleure compétition au monde, et nous en sommes très très fiers.
0: Voilà pour ce qui est donc de cet entraîneur comblé, Valdas Dambrokas, un Lituanien. Nabil, c'est comme souvent dans ces équipes de cette partie de l'Europe, des équipes patchwork en fait, avec oui, un nombre de nationalités dans l'effectif incroyable.
3: Oui, c'est en fait un marché qu'on ne suit pas

0: Toujours.
1: Mais dont votre ami nous avait parlé ici, oui. Votre ami qui travaille au Brésil,
0: oui. Franck Enuda,
1: exactement, qui nous disait qu'il vendait beaucoup de joueurs brésiliens dans cette partie de l'Europe, vers la Roumanie, l'Ukraine et tout ça, et qui tentait leur entrée en Europe grâce à ces championnats-là.
0: Ouais, c'est des deuxièmes, troisièmes marchés pour des fois des joueurs avec des trajectoires. Parfois heurté ou pas comme espéré dans les grands championnats européens. Au bout d'un moment, ils se retrouvent sans solution. On leur propose des bonnes conditions parce que parfois là-bas, j'ai vu des installations très intéressantes, très haut niveau. Moi, je connaissais un ancien joueur qui s'appelle Sam Nordin, qui a joué en Libye, et qui est devenu, je sais pas si tu le connais, Patrick, mais qui est devenu agent de joueur pour justement cette région du monde-là. Et quand il allait signer des joueurs là-bas, il avait signé par exemple un joueur qui s'appelle Zoubir, qui a joué à Lens et tout, et qu'on a retrouvé à Karabakh, le FK Karabakh. Il m'envoyait des photos, il montrait les installations et tout, et on voyait que c'était comme en Europe occidentale. Voilà, il y a quelques bijoux là-bas, et les conditions sont plutôt bonnes, les salaires sont plutôt intéressants. Et vous avez des joueurs, par exemple, il y en a un là qu'on connaît avec Patrick, qui s'appelle Zedatka, qui est franco-algérien, qui a joué à Clermont, qui a joué à Lille, qui est un peu sorti des radars. Bah, on le redécouvre, et là, lui, il a fait le choix d'aller jouer là-bas, et il va retrouver la Ligue des Champions. Jamais il aurait espéré. Il aurait pu jouer la Ligue des Champions en restant en Ligue 1 ou en Ligue 2, ou en Ligue 2 française, enfin en bas de tableau de Ligue 1, parce que c'était à peu près son niveau. Donc voilà, c'est ça, on a l'impression de mercenariat, mais en fait effectivement c'est des gens qui viennent un peu de partout,
1: c'est,
0: et parfois l'alchimie prend et vous pouvez avoir des belles histoires et des belles épopées.
1: Pour le club, belle histoire pour tous ces joueurs aussi.
2: C'est surtout ça. Après, bon, pour le club évidemment, mais pour les joueurs, oui, parce que c'est comme l'a dit Nabil, c'est une sorte de patchwork, une sorte de mix.
0: C'est Annie qui a dit patchwork, je n'ai pas ce mot-là, mon vocabulaire.
2: Il y a que 4 ou 5 Azerbaïdjanais dans cette équipe. Et à part ça, c'est un joueur, une nationalité pratiquement.
1: Des fois, dans une équipe italienne, donc on n'a pas d'italien.
2: On a un avant-centre rwandais, on a un attaquant jamaïcain, un autre nigérian, quelques franco-algériens. Un international algérien, donc Zedatka. Et il y a, comme l'a dit Nabil aussi, un Brésilien, Junior Almeida, qui vient du Portugal quand même, qui était à Estrela Amadora au Portugal. Donc c'est un joueur d'un certain niveau, mais qui a tenté sa chance dans des championnats un peu périphériques, parce qu'il n'avait pas le niveau pour aller directement dans le top 5 européen ou dans des championnats plus huppés. Donc c'est ça. Après, souvent, malheureusement, ce type de club, il y a une sorte de pic, et ensuite, ils ont du mal à confirmer dans la durée.
1: On pense à... Moi, je me souviens quand tu avais émergé, entre guillemets, mais le Shakhtar Donetsk sur la scène européenne et en Ligue des Champions, où ils arrivaient à obtenir des bons résultats, et où aussi ils s'appuyaient sur un effectif très éclectique.
2: C'était de plus haut niveau, là,
1: oui,
2: les Brésiliens.
1: Et surtout, ils avaient des installations fabuleuses jusqu'à la guerre.
3: Mais pas que, ils avaient aussi un grand entraîneur. Hein.
1: Exactement.
3: Fils et Luchescu.
1: Exactement.
3: Eux, c'était le haut du pavé.
1: En tout cas, est-ce que, une fois qu'on est qualifié, et c'est vrai que c'était un peu la démarche de Michel Platini, à l'époque quand il avait ouvert l'UEFA à cette partie de l'Europe, est-ce que malheureusement après c'est pas un peu trop dur pour ces équipes?
3: Je pense que comment l'objectif pour eux déjà est atteint, et comme ils vont avoir des matchs à la maison,
1: d'être dans les 36
3: déjà, voilà, sur ce plateau d'avoir de très belles affiches à la maison, et c'est fort probable.
1: On se souvient à Real Madrid l'année dernière qui était allé jouer aux confins aussi de l'Azerbaïdjan.
3: Mais ils ont des bons joueurs. Il y en a un que tu n'as pas cité, Pat, mais je suis sûr que tu y as pensé, c'est Orphan Mbina, jeune Gabonais.
2: Oui, exactement.
3: On peut espérer qu'il sera récupéré peut-être en sélection en peu de temps, parce qu'il aura cette belle scène. Mm-hmm. D'abord, il a marqué, il fait partie des buteurs hier. Orphan Mbina, ancien du stade Manji. Et ces garçons-là, avec un entraîneur qui leur a quand même fait gagner le doublé, on ne connaissait pas, hein, Sabah FK.
1: Non. C'est Karabakh, en fait.
0: FK Karabakh qui a joué récemment la Ligue des Champions et aussi l'Europa League, et qui avait failli faire tomber le record d'invincibilité du Bayer Leverkusen.
3: Ils leur sont passés devant.
0: Ouais, tout à fait.
3: Ils réussissent le doublé avec un entraîneur national, un entraîneur lituanien qui venait juste d'arriver. Donc il a mis les choses en place très rapidement. À l'évidence, ce patchwork que vous décrivez, ça a bien marché. Ils se sont bien accordés. Et ils ont réussi à renverser, alors que c'était quand même mal embarqué. Ils perdaient 2-1 hier, quand même.
1: Ben oui.
3: Alors après, bon, dans la prolongation,
1: ils avaient perdu 2-1.
3: Le club israélien qui a deux joueurs expulsés, quand même. Donc à 9 contre 11, c'est devenu plus compliqué. Et ils appuient une dernière fois sur l'accélérateur et ils inscrivent les buts qu'il faut. Mais maintenant, voilà, ils sont sur cette scène. Ils ont
1: à eux d'en profiter.
3: Il y a plein de jeunes Africains, en vérité.
2: Ouais, ben ça rappelle un peu ce qu'était par exemple Sheriff Tiraspol à une époque.
1: Ouais. Mm. Et alors justement, la saison dernière, on avait eu aussi un autre exemple, et je suis sûr que vous allez reconnaître leur voix. Là, c'est Bodo Glimt.
3: Ah, Bodo Glimt.
1: Évidemment, la folie jaune. Je plaisante parce qu'ils chantent.
2: C'est quand même tout l'inverse. Bodo Glimt, c'est que des Norvégiens.
3: Ah, ouais, voilà.
1: Ils chantent pas en norvégien, justement. Ils chantent en anglais.
3: C'est le village en plus.
1: Vous souvenez, l'année dernière, ils ont quand même été en 8e de finale de la Ligue des Champions. Et les saisons d'avant, alors, c'était pas la Ligue des Champions. On les avait déjà vus grandir sur la scène européenne avec la Ligue Conférence et Europa.
2: Bodo Glimt, c'est local.
1: Oui, oui.
2: Les clubs comme Sabah, c'est au contraire ouverture maximum.
0: Paphos, vous avez un peu dans le même genre.
2: Paphos qui avait battu Villarreal en phase de ligue et qui avait terminé juste derrière l'OM au classement final de la
0: phase
2: de
0: ligue. Non, mais il y a toujours eu des équipes comme ça.
2: Un club chypriote comme ça qui était sorti un peu de nulle part.
3: Bodo Glimt, on avait un de leurs joueurs qui était notamment dans l'équipe de Norvège.
2: Oui.
3: Coupe du Monde, qui a fait du mal à la Côte d'Ivoire.
2: Qui a été brillant.
3: Oui, qui a été très bon.
0: La Côte d'Ivoire qui s'est fait mal toute seule en fin de match.
3: Lui leur a fait mal en attendant.
2: Aussi.
1: Bon, en tout cas, voilà, bienvenue à ce petit poussé, le Chaba FK, exactement. On verra ce qu'ils feront ce soir.
2: On verra si c'est une équipe à Bakou ou pas.
0: Très, très bon.
1: Merci Patrick.
3: C'est à Massasie.
0: En tout cas, il faudra prendre un vol jusqu'à Bakou.
2: Comme Nabil était là, je me suis dit qu'il fallait que je...
1: Mais il a surenchéri.
0: Ouais.
1: Il a surenchéri
2: avec les curseurs.
1: On verra ce soir, il y a des matchs dans cette ligue, dans ces barrages de Ligue des Champions.
2: Il y en a qui nous excitent beaucoup.
1: Et on verra ça. Eh bien, on en parlera. Je suis désolée, on en parlera demain. Patrick, parce que le match se joue dans la soirée. Allez, on continue et on va parler d'un grand joueur.

0: On se souvient de ce refrain, on pensait même qu'il reviendrait au cours de l'été. Ça n'a pas vraiment été le cas. Et puis, Ousmane Dembélé, objet d'un communiqué du Paris Saint-Germain hier soir. Le club parisien, double champion d'Europe, hein, rappelons-le, et notamment avec Ousmane Dembélé, bien, il a publié quelques lignes en disant « En accord avec l'entraîneur et la direction sportive, Ousmane Dembélé bénéficiera d'une période de repos ces prochains jours. Il sera de retour à l'entraînement lundi prochain. Le Ballon d'Or, donc, couronné il y a à peine un an. Bon, il n'a pas beaucoup été sollicité depuis la reprise. Apparemment, ça lui a pas beaucoup plu. Remplacé dans le premier match de championnat, il avait fait à chaque fois les premières mi-temps, il était sorti les deuxièmes mi-temps
1: les
0: seulement.
1: Les deux super coupes, hein.
0: Voilà, super coupe d'Europe et super coupe de France, le trophée des champions. Là, il sort à la mi-temps à Rennes alors qu'il avait été titularisé. Pour vous, Franck, c'est repos mérité d'un acteur quand même de la Coupe du Monde et il a eu un été assez court, ou alors c'est une sanction à mot couvert, selon vous?
1: Première lecture, ça serait plutôt de lui permettre de se refaire un peu, voilà, de recharger les batteries, quoi. Je pense qu'il est, un peu rincé. Et on l'a vu quand il était sur le terrain, quoi. C'est pas.
0: Pourtant, il a fait une préparation particulière. Il voulait revenir, en fait.
1: Il voulait revenir, mais c'est sans doute beaucoup trop tôt parce que il y a pas de coupure, en fait. Souvenez-vous de la saison d'avant Coupe du Monde déjà. Ça, en fait, là,
2: le mondial des clubs.
1: Mondial des clubs.
0: Souvenons-nous aussi que l'année dernière, il est 11 fois titulaire sur 38 journées en Ligue 1.
1: C'est de la bonne gestion, parce que t'as un effectif riche, parce que voilà.
3: Parce que tu domines le championnat.
1: Tu domines le championnat et du coup, tu peux lui épargner certaines fatigues. Mais il y a eu la Coupe du Monde qui est passée par là, qui, je pense, a été aussi dense pour les joueurs de l'équipe de France.
0: Mais où on se disait peut-être que si Ousmane Dembélé brille, il sera Ballon d'Or. Ça n'a pas été le cas.
1: Non, effectivement, c'est le moins qu'on puisse dire. Moi, je vois ça plutôt comme une mesure qui lui permettrait de se refaire. Voilà. Après, d'autres verront peut-être une sanction. Celui qui l'a remplacé a fait le taf. Donc voilà.
0: Bah oui, c'est la richesse de Torres qui avait marqué deux buts. Nabil, est-ce que le communiqué a voulu couper court justement à peut-être des polémiques?
3: Oui, je pense. Oui, ils veulent toujours maintenant contrôler leur communication.
1: Tu peux remonter, mais avant.
3: Oui,
1: hein.
3: Oui,
1: du temps même de notre ancien responsable.
3: Tout à fait.
1: N'est-ce pas?
3: Non, mais après, c'est pas anodin pour un joueur comme ça de sortir à la mi-temps. Je veux dire, si vous êtes Ballon d'Or, c'est comme si vous sortiez Messi, Ronaldo. Alors, c'est pas les mêmes joueurs, hein, évidemment, parce qu'ils ont des carrières immenses.
0: Mais c'est vexant, vous voulez dire?
3: Ouais, c'est-à-dire qu'en fait, c'est pas
1: un totem d'immunité non plus, Nabil.
3: Oui, mais
1: parce que t'as le Ballon d'Or. Enfin, je veux dire, il s'agit toujours de prouver.
0: Mais
1: tu l'as eu, le champion
0: d'Europe,
1: mérité, mais après.
3: D'accord, donc t'aurais été voir Lionel Messi.
1: Mais il a pas hésité, hein, non, mais, son entraîneur.
3: Non,
1: hein.
3: Mais t'aurais été voir Lionel, il l'aurait sorti à la mi-temps de la même manière.
1: Là, attention, là il y a une.
3: Non, mais je pose la question, moi. Je pose la question naïvement.
0: Et Christian.
3: C'est pas un. Qu'on le veuille ou non, donc, Dembélé, c'est aujourd'hui plus un joueur comme les autres. Et le traitement de Dembélé. Ça peut pas être le Dembélé d'il y a quelques années qui était intermittent du spectacle, que tu sortais à la mi-temps parce qu'il était intermittent du spectacle. Aujourd'hui, c'est un joueur avec un poids et une résonance mondiale.
2: Un,
3: et quand
2: Nabil,
3: tu le sors, tu
2: âgé.
3: Le sors pas comme les autres. C'est comme ça.
0: Il est trop irrégulier, je dirais.
2: Non,
0: encore.
2: Pour moi,
0: Patrick.
2: C'est pas qu'il est trop irrégulier, c'est que c'est un joueur qui a besoin d'un certain temps de chauffe pour atteindre
0: ça,
2: son meilleur niveau. C'est pas un joueur qui est comme.
1: On l'a vu. Souviens-toi de la saison où il va chercher le Ballon d'Or.
2: Déjà,
1: la première partie, il n'était pas génialissime.
2: Voilà,
1: hein.
2: Il a toujours eu des phases plus ou moins de montée en puissance qui peuvent être assez longues. En plus, les années passent. Il est de plus en plus il est plus proche de la fin que du début.
0: Ça fait 10 ans qu'on l'a vu justement apparaître.
3: Plus proche de la fin que du début.
2: Oui, voilà.
3: D'une manière ou d'une autre. Il n'y a pas besoin d'être footballeur.
2: Voilà, c'est l'essence de l'existence. Mais
1: c'est beau ce que vous dites.
2: En réalité, donc je pense que il y a aussi l'arrivée de Ferran Torres, qui est beaucoup plus un joueur proche de ses qualités que ne l'était un Gonzalo Ramos, par exemple, qui lui est un pur neuf de fixation, de surface, qui participe pas beaucoup au jeu. Là, il a un joueur qui peut pratiquement le remplacer. Ouais. Et avoir à peu près les mêmes caractéristiques.
0: Et alors, justement, c'est là qu'on.
2: La menace se précise.
0: C'est là où il faut en venir, peut-être. C'est-à-dire que cette année, Luis Enrique, on se souvient l'année dernière, alors évidemment beaucoup en Ligue des Champions, mais aligné pratiquement toujours le même 11. Alors en championnat, surtout Ligue 1, il pouvait se permettre peut-être de ne pas le faire. Là, cette saison, la chose, c'est que l'effectif a été renouvelé, a été étoffé. Il y en a qui partent, mais il y en a surtout beaucoup qui arrivent. Les cadres auront-ils encore des passes droits? C'est peut-être la question qu'on peut se poser. En tout cas, Luis Enrique, dès dimanche soir, parce qu'on lui a posé la question, évidemment, pourquoi il avait
1: posé,
0: sorti
1: Eden Bélé
0: et Kvaratskhelia, eh bien, il a répondu après ce match nul à Rennes qui l'avait pas vraiment satisfait.
4: Le football, c'est comme ça. Et Paris Saint-Germain n'a gagné rien. Rien. Si tu penses à ce que tu as gagné, tu ne vas gagner rien. Et pour moi, la chose plus importante, c'est qu'il n'y a pas de crédit. Il n'y a pas de crédit. Tu dois montrer chaque jour, chaque entraînement, chaque match que tu es prêt. Sinon, c'est facile de se reposer et de tranquilliser. Non. Je ne suis né de cette manière. On cherche à gagner tout le temps. Et pour gagner tout le temps, tu dois sortir de ta zone de confort. C'est clair.
0: Est-ce que c'est une nouvelle philosophie au Paris Saint-Germain qui vient quand même et de gagner deux championnats de suite et de gagner deux Ligues des Champions, surtout de suite?
1: On a l'impression, à travers cette interview qui était à chaud, hein, une interview, on l'appelle flash ou super flash interview, là, sortie de terrain, qu'il pose effectivement un nouveau mode de fonctionnement. Et pour le coup, ça rebondit. Il rebondit en fait sur ce qui vient de se passer, à savoir que l'homme qui a remplacé Dembélé a été décisif, ce que n'a pas été Dembélé. Donc il pose ça. Maintenant, il faudra qu'il soit pragmatique. Hein. Il aura des moments, il aura quand même bien besoin de son ballon d'or. Et mieux d'avoir un Ferran Torres et d'avoir Dembélé que d'avoir rien du tout.
3: Puis bon, t'es dans un championnat où tu peux te permettre de le faire. Et puis le crédit, c'est surtout lui qui l'a gagné, Luis Enrique. C'est-à-dire qu'aujourd'hui, il peut se permettre de faire ce qu'il veut.
1: Voilà.
3: Mais s'il est en première ligue, c'est qu'il joue le titre et qu'il y a Manchester City face à lui, Manchester United et Arsenal, peut-être qu'il n'aurait pas exactement le même comportement. Parce qu'en fait, c'est facile de le faire presque. Vous êtes en Ligue 1. Annie, vous avez dit tout à l'heure, il a joué 10 matchs, l'autre, il en a joué 7. C'est un tapis de course. Donc, en fait, il a le beurre et l'argent du beurre. Il a le crédit parce qu'il a plié le game, il a gagné deux championnats, il a gagné deux Ligues des Champions. Et en plus, les résultats vont quasiment tout le temps lui donner raison.
1: On va pas lui reprocher.
3: Puisque le PSG survole le championnat.
2: Là, surtout, non, mais alors, sur ce match, le PSG était quand même mal parti.
0: Ah, il perdait 2-0 à Rennes. Hein.
2: Le changement.
3: Ça n'est pas remettre en question ça.
2: Oui, mais c'est le joueur qui remplace Dembélé qui met un doublé. Donc il est en position de force en sortie de match pour dire il faut sortir de sa zone de confort. Imaginons que ces changements n'auraient pas porté leurs fruits. Là, il aurait peut-être été il aurait peut-être
1: dans
2: pas tenu le même discours.
1: Possible,
2: là, au contraire, ça lui donne du crédit pour tenir ce discours-là.
1: Ouais.
2: Et même Dembélé peut se dire bon, ok, je suis pas content, mais mon remplaçant, il a fait le boulot, donc faut que je sois au niveau.
1: Dembélé,
2: en fait.
1: J'en doute pas.
3: Après, la différence entre nous et lui, c'est que lui, en fait, il vit avec lui depuis 2 ans. Il a appris à le cerner, il le connaît, il y avait déjà eu des tensions.
0: Il le connaît déjà depuis le Barça.
3: Et il avait déjà eu des soucis, il l'avait mis de côté contre Arsenal la première saison où il gagne la Ligue des Champions.
2: Ça a été le point de basculement.
3: Donc, vous savez, il y a des fois, ils savent comment piquer les joueurs. Il a cherché probablement à le piquer. Donc, lui connaît probablement
2: ce qu'il
3: mieux
2: fait, ouais.
3: Le fonctionnement du joueur que nous.
1: C'est
3: maintenant,
1: le tout début
3: nous,
1: de saison.
3: On
1: c'est
3: est dans notre rôle aussi de dire, c'est un joueur important. C'est un ballon d'or.
0: C'est un statut surtout,
3: voilà.
0: Parce que c'est ça, il a le ballon
3: d'or. Parce que quand tu le sors à la mi-temps, c'est pas comme tu sors n'importe quel autre joueur, puisque de toute façon, regardez, on en parle. Donc c'est ça aussi, ça a toujours des conséquences et des répercussions. Et parfois des répercussions non pas seulement sur ce que nous on dit, mais les entourages de joueurs également.
0: Bien sûr.
3: Et ce qu'ils leur font remonter. T'as vu comment il t'a traité, t'as vu ceci, t'as vu cela.
0: C'est pour ça que
1: c'est le jeu des entourages.
0: C'est pour ça que ce communiqué donnait la sensation que c'était pour couper court à des commentaires où il y aurait une mésentente.
2: Les commentaires, ça n'a pas empêché les commentaires, on l'a vu sur d'autres médias concurrents que je ne citerai pas.
0: Oui, mais c'était avant le communiqué.
2: Oui, mais à mon avis, ce genre de communiqué fait parler. Est-ce que ça va aller dans le sens de ce que souhaite le PSG? On verra. Moi, je pense que de toute façon, si le PSG se met à atteindre rapidement sa vitesse de croisière et à survoler le championnat, les commentaires, on les oubliera très vite.
3: Ça va vite devenir un non-sujet, puisque de toute façon...
0: Bien sûr, mais il y aura d'autres matchs,
3: alors, si ça va
0: très vite.
3: Si ça se gâte, si le joueur n'est pas bon, peut-être qu'on reviendra à la genèse en disant...
1: Il n'est pas bon.
3: Non, mais je veux dire,
1: si
3: dans le temps, il ne s'améliore pas, peut-être qu'on reviendra dessus, etc. Mais au moment où on se parle, c'est sans risque, en fait.
0: Mais alors, Franck, quand même, le Paris Saint-Germain, il a recruté cette saison. Il a recruté des grands noms, quand même. de Ferran Torres qui marque en Coupe du Monde, ce qui fait que là aussi, on peut parler de statut. Il y a Magnès Akliouche qui vient, peut-être pas que pour être, parce que Gonzalo Ramos, ils ont dû tous voir aussi que de temps en temps, on pouvait avoir que des miettes et que ça dure longtemps. Il y a aussi Mika Gödze qui arrive. Alors, on connaît pas bien ce joueur, mais lui aussi.
3: Un jeune fort potentiel comme Barcola voilà, quand il est arrivé.
0: Exactement. En plus, on a toujours Gvara, Doué, Dembélé, Mayulu même
2: et
0: qui avait fait ça.
2: Qui est pas parti.
1: Qui est pas parti.
0: Barcola n'est toujours pas parti. Oui. Est-ce que ça va pas être trop compliqué pour Luis Enrique ou est-ce qu'il a aussi la crédibilité et la personnalité pour faire le tri?
1: Je pense, pour rebondir ce que disait Nabil il y a quelques instants, qu'il a tout. Il a tout pour lui en ce moment. Il a tout. Il a cette crédibilité parce qu'il y a les titres derrière lui, que les changements, qu'il a pu apporter ont été validés finalement. Et puis. Je l'ai dit déjà vendredi dans le Café des Sports, abondance de biens ne nuit pas. De toute façon, vaut mieux en avoir plus que pas assez. C'est du luxe. Sauf que il faut quand même savoir bien les gérer. C'est ces caractères.
2: Oui, mais
1: c'est
2: les joueurs
0: parce
2: recrutés.
0: Parce que pensons au Paris, au Real Madrid, par exemple. Le Real Madrid, on peut se dire abondance de biens ne nuit pas. Ouais. Et pourtant,
1: les joueurs recrutés, on va les voir surtout en Ligue 1. Je pense pour les plus jeunes.
0: Beaucoup.
2: À Nice, si on compare au Real, c'est pas pareil parce que. Au Real, il y a déjà le Real, c'est un peu le PSG d'il y a 3 ans, le Real d'aujourd'hui, avec des statuts très marqués,
0: comme
2: avec des stars inamovibles auxquelles on reproche de ne pas en faire assez dans certains matchs. Et finalement, Mourinho va devoir dépasser ça là. Luis Enrique, le PSG, ça fonctionne. Tout le monde tire dans le même sens.
1: Tourne.
2: Et le profil des recrues, c'est plutôt des jeunes joueurs
1: c'est
2: à fort
1: prospects.
2: Potentiel qui vont pas arriver en disant « Moi, je veux absolument être titulaire. Je veux prendre la place de Gvara. »
1: Et leur ont fait comprendre à la signature, de toute façon.
2: Ils vont jamais dire ça. En revanche, au Real, ça peut potentiellement être un problème si on décide de sortir Vinicius ou Mbappé ou les deux.
3: Et si le Barça, dans le même week-end, gagne 3-0, quoi.
2: Oui.
3: Ce qui n'est pas, c'est pas le souci du PSG, là. Je veux dire, t'es en pilote automatique. Hein.
0: Mm-hmm.
3: Bah, c'est la vérité. Hein. Ouais. C'est comme ça. Hein. Ce qui ne veut pas dire que ce n'est pas la meilleure équipe d'Europe, hein. Mais en tout cas, ils ne sont pas dans le championnat le plus chaud. Quoi.
0: En tout cas, on peut imaginer que finalement, Luis Enrique va refaire cette saison comme l'année dernière. C'est-à-dire, en gros, une équipe de Ligue des Champions et une équipe de championnat.
1: Ça a fonctionné. Pourquoi
0: ça a été un peu compliqué, parce que Lens.
1: Avec d'autres hommes. Après, moi, j'appelle ça de mes voeux, hein, qui est comme la saison dernière, une équipe comme Lens, peut-être Lens ou une autre, hein, pour
0: titiller
1: être.
0: Titiller un peu.
1: Ah, plus que ça. Mm. Mais plus que ça, on a besoin.
2: On a déjà vu Rennes titiller le PSG sur le premier match.
0: Un match.
1: Lens, c'est compliqué parce que t'as la compétition européenne.
0: Et
3: on l'a déjà fait mille fois le débat, mais l'équipe qui devrait qui aurait dû titiller le PSG, c'est l'OM, et malheureusement, c'est d'autres. Enfin, malheureusement.
0: Bah, on ne sait pas, Nabil, finalement.
2: Ouais,
3: là, cette saison,
2: ça va être compliqué quand même. Si,
3: en tout cas, il semble moins armé que d'autres saisons.
2: Et puis, le
3: je
2: ne
3: sais pas si vous êtes au courant, l'année dernière, ça devait être la grande saison de l'OM. Tout le monde enviait l'entraîneur de l'OM, toute l'Europe le voulait.
2: Ouais.
3: Ils avaient pris des joueurs de caractère, etc. Donc, peut-être que nous avons du
0: Un feuilleton
3: du
0: à suivre dans Radio Foot. Voilà. Mais Radio Foot est un feuilleton.
2: Ouais. Foot est un feuilleton.
0: Au chevet du football. Demain, nous serons en direct sur YouTube. Vous pourrez même nous regarder. À demain.
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10: Marius Lafont.
9: À la une de cette édition, le bilan qui s'alourdit à nouveau à la frontière entre le Népal et le Tibet. Au moins 160 morts dans l'effondrement d'un glacier qui a provoqué une gigantesque inondation. La Chine et le Népal ont déployé des militaires dans la zone. Quel avenir pour les deux bases militaires en Syrie? Ahmed El-Sharré et Vladimir Poutine se sont entretenus mercredi. Les infrastructures devraient repasser sous la souveraineté de Damas. Éclairage dans ce journal. Sébastien Lecornu à Mayotte. Le Premier ministre français fait des annonces pour lutter contre l'immigration clandestine sans convaincre les élus locaux. Et puis, imaginez le cauchemar, vous vous réveillez un matin dans le corps d'une autre. C'est le synopsis du film L'Inconnu, sorti en salle en France ce mercredi. Des routes englouties, des villages balayés. Au Népal, l'avalanche de glace qui a provoqué des inondations monstrueuses ce mercredi à la frontière avec le Tibet a fait au moins 160 morts. La police népalaise a déjà retrouvé 157 corps. Côté tibétain, il y a aussi des victimes. Au moins 3 personnes sont décédées. L'angoisse est aussi pour les proches des voyageurs étrangers ou népalais qui restent introuvables. Au moins 400 disparus d'après l'Office du tourisme népalais. Rejoint par RFI, les dernières informations avec Mélissa Barra.
10: Les images de drones montrent encore un niveau d'eau très élevé le long de la rivière Bhotekoshi. Les régions de Rasuwa et Nuwakot, côté népalais, ont été les plus touchées, avec des villages entièrement balayés par une avalanche de boue. Le poste de frontière de Girong a, lui, été avalé par les flots. À ce stade, les experts tentent de déterminer l'origine exacte d'une telle violence. On constate sur des images satellites qu'un morceau de glacier s'est détaché pour percuter la vallée en amont. Cela fait des heures que les équipes chinoises et népalaises mènent des opérations de sauvetage, mais l'accès à cette zone montagneuse où vivent des dizaines de milliers de personnes reste très difficile tant que les eaux ne se sont pas retirées. Les routes ont été ensevelies et les hélicoptères peinent à atterrir.
9: Mélissa Barra, l'armée népalaise indique avoir déployé plusieurs hélicoptères sur la zone. La Chine a envoyé plus de 150 militaires. Les inondations ou les glissements de terrain sont fréquents dans l'Himalaya pendant la saison de la mousson, mais ils augmentent avec le dérèglement climatique d'origine humaine. Entre l'Iran et Oman, les négociations engagées depuis plusieurs semaines sur le trafic maritime dans le détroit d'Ormuz ont abouti à de premiers accords, annonce ce mercredi des gardiens de la Révolution. Les deux pays côtiers ont trouvé un terrain d'entente sur les modalités de gestion du détroit, passage stratégique des hydrocarbures, verrouillé depuis février par l'Iran après le début de la guerre avec les États-Unis. Iran et Oman prévoient un partage des revenus du trafic maritime et la création d'un couloir temporaire pour les bateaux. En Iran, les cibles militaires ne se limitent plus aux bases ou aux troupes ennemies. Téhéran annonce mercredi que plusieurs médias étrangers diffusant en persan sont eux aussi considérés désormais comme des cibles militaires. C'est le cas de BBC Persian ou de la chaîne de télé Iran International. Le pays les accuse de travailler pour les renseignements américains ou israéliens en Iran. Ces médias ne sont disponibles que par Internet ou utilisant un VPN. En Syrie, l'interrogation autour des bases de Rmeymim et Tartous. Ces bases aériennes pour la première, navales pour la deuxième. Ces deux installations constituaient les seuls avant-postes militaires officiels de la Russie en dehors de l'ex-URSS. Dans un communiqué, Damas indique que le président syrien Ahmed El-Sharré s'est entretenu mercredi par téléphone avec Vladimir Poutine. Entretien qui fait suite à l'annonce le 9 août dernier d'un accord entre les deux pays sur l'avenir de ces deux bases militaires russes après la chute du régime allié de Bachar al-Assad. Point de situation et perspective avec Igor Delanoé, directeur adjoint de l'Observatoire franco-russe.
11: Ces deux infrastructures vont redevenir infrastructures civiles sous souveraineté syrienne, mais la présence russe va bien subsister sous la forme d'instructeurs qui seront manifestement présents en Syrie. Et il faudra observer dans les semaines, les mois qui viennent, de quelle manière l'armée russe utilise encore à la fois l'aéroport, va redevenir un aéroport civil de Rmeymim, est-ce qu'il y aura des vols militaires russes qui se poseront pour, par exemple, faire du kérosène? Et côté naval, il faudra voir dans quelle mesure la marine de guerre russe peut utiliser plus ou moins régulièrement, avec plus ou moins de facilité, les infrastructures civiles de Tartous, principalement pour là aussi faire le plein de kérosène, mais aussi d'eau fraîche et pour que les équipages se reposent. On sera fixé, à mon avis, assez rapidement au cours de l'automne et de l'hiver qui arrive.
9: Un propos recueilli par Joris Zilberman du service international de RFI. En pleine campagne électorale, Benjamin Netanyahou promet encore plus de colonies en Cisjordanie. Promesse, malgré les pressions de la communauté internationale et les multiples condamnations par l'ONU de la politique coloniale d'Israël dans les territoires palestiniens. palestiniens occupés. Il a salué la création de près de 300 colonies et avant-postes en Cisjordanie depuis l'arrivée au pouvoir de son gouvernement, le plus à droite de l'histoire d'Israël. Plusieurs des ministres d'extrême droite du gouvernement de Benjamin Netanyahou appellent à l'annexion pure et simple de Gaza et de la Cisjordanie.
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9: Ce mercredi, c'était le deuxième jour de visite à Mayotte pour le Premier ministre Sébastien Lecornu, accompagné de six de ses ministres, dont Laurent Nunez, le ministre de l'Intérieur. Sébastien Lecornu s'est aventuré sur le terrain de l'immigration clandestine, sujet ultra sensible dans l'archipel. Il a évoqué la militarisation de Mayotte face à ce qu'il qualifie de menace, mais sur place, les élus locaux restent mitigés devant les annonces. À Mamoudzou, Lola Fourmi.
12: Avec plus de 16 000 personnes reconduites à la frontière, les résultats de la lutte contre l'immigration clandestine sont bons, mais peut mieux faire. Voilà en quelque sorte le constat dressé par le Premier ministre. Pour cela, il veut assumer la militarisation de la souveraineté de l'archipel. Concrètement, passer de 9 bateaux intercepteurs à 13 en 2028, déployer en permanence un régiment de la Légion étrangère sur l'île au nord de Mayotte et utiliser la haute technologie comme muraille contre ces migrants. Des annonces qui peinent à convaincre Safina Soula, la présidente du collectif des citoyens de Mayotte.
13: Je ne le crois pas du tout parce que quand on veut, on peut. Ça fait quand même deux mandatures que ces gens-là sont tous au pouvoir. Ils n'ont rien fait, ce n'est pas maintenant qu'il reste six mois qu'ils vont faire quelque chose. Ils veulent tout simplement nous endormir en nous disant, vous voyez bien que nous, on peut faire des propositions voilà, pour pouvoir effectivement arrêter cette immigration. Mais on ne l'a pas fait depuis. Maintenant qu'on veut le faire, qu'on veut donner nous la possibilité de revenir au pouvoir et puis on le fera pour vous. Non, je suis désolée. C'est un moyen aussi de faire de la politique parce que ils veulent justement couper la route à Marine Le Pen et on sait très bien tous que ce sont des sujets de Marine Le Pen depuis déjà X temps. Alors que si véritablement ils avaient l'intention de le faire, ils auraient pu le faire depuis longtemps.
12: Le Premier ministre annonce aussi la mise en place d'un bonus-malus financier pour les pays d'origine de ces migrants. S'ils ne ralentissent pas les départs, ils auront désormais moins d'aide au développement. Lola Fourmi, Mayotte, RFI.
9: Dans le quartier de Dar es Salaam, en banlieue de Conakry, les autorités guinéennes ont mené mercredi des opérations de démolition de plusieurs maisons. Elles étaient situées autour de la décharge qui s'est effondrée dans la nuit de samedi à dimanche, faisant 34 morts tués dans leur sommeil. Les constructions démolies mercredi étaient jugées à risque. De nombreux riverains concernés par ces démolitions ont fait part de leur colère à nos confrères de l'AFP. Ils estiment devoir partir sans avoir d'endroit où aller. Au total, 1500 familles sont à reloger. Aux États-Unis, Meta sort la carte bancaire pour éteindre une action en justice dans des dizaines d'États américains. Le groupe californien qui gère Facebook ou Instagram va verser 16 milliards de dollars contre l'abandon de poursuites. Il est accusé d'avoir rendu ses réseaux sociaux ultra addictifs auprès des jeunes utilisateurs. En plus de cette somme gigantesque, l'entreprise a accepté de modifier le fonctionnement de ses services. Ils seront coupés pour les mineurs entre minuit et 6 heures du matin. Ce mercredi, c'était jour de sortie en France, sortie au cinéma en France, à l'écran. Un thriller étrange, L'Inconnu, réalisé par Arthur Harari. David, un photographe trentenaire, est attiré dans une soirée par une femme blonde, une inconnue. L'intrigue se noue après leur nuit d'amour quand David se réveille dans son corps. Sophie Torlotin du service culture.
14: Et si un jour vous vous réveillez dans le corps d'un ou d'une autre ? David, photographe solitaire et dépressif, se serait bien passé de cette expérience effrayante. Plus que le changement de genre, ce qui passionne le réalisateur Arthur Harari, c'est la question de l'identité.
15: C'est des questions que les enfants se posent. Par exemple, on regarde ses parents et on se dit « mais si ça se trouve, c'est pas mes parents ». Donc ces espèces d'exercices de pensée enfantins, ils ont à voir profondément avec la question de l'être en fait et de le réel de l'identité.
16: Vous êtes qui ?
14: Ce thriller étrange met en scène deux acteurs principaux, Nils Schneider et Léa Seydoux, qui incarnent des personnages perdus dans le corps de l'autre.
15: C'est chercher l'étranger en soi. Et donc ça, c'est un moment, le sol s'ouvre sous les pieds. Et donc ils ont fait cette expérience. Mais oui, c'était une espèce de route inconnue pour eux.
17: Ouais. Vous leur avez demandé une transformation physique.
15: Je pense que c'était à la fois appelé par le film et par des circonstances presque indépendantes de ma volonté. Léa est tombée enceinte pendant qu'on préparait le film. Et Nils, de son côté, il était très amaigri déjà. Et effectivement, pour devenir l'autre, il est devenu autre physiquement.
14: Métamorphosé, voire méconnaissable, ils réussissent la performance ultime de tout acteur, changer de genre et de peau.
9: C'était L'Inconnu, le dernier film d'Arthur Harari. Il est minuit 10 à Paris, c'est la fin de ce journal. Tout de suite, vous avez rendez-vous avec les grands reportages.
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18: Ils sont présents dans les poils antiadhésives, les vestes imperméables et parfois l'eau du robinet. Les PFAS ont envahi notre quotidien sans qu'on le sache. Ce sont des composants chimiques organiques fluorés. Ils sont soupçonnés de perturber thyroïde et système immunitaire. Résistants au feu, à l'eau et au gras, ils ont aussi une particularité troublante. Ils ne disparaissent jamais. La Belgique, tout comme d'autres pays d'Europe, traverse plusieurs scandales de pollution aux PFAS. C'est aussi l'un des pays qui tente vraiment de s'en débarrasser. La Belgique contre les polluants éternels, un grand reportage de Raphaël Morand.
19: Avec ses champs et ses maisons en briques rouges, typiques des Flandres, dans la banlieue d'Anvers, au nord de la Belgique, Zwijndrecht avait tout d'un cadre rêvé. Jusqu'à cette année 2021, lorsque les habitants ont appris que les sols et l'eau souterraine de leur jardin contenaient des concentrations records de PFAS. Des molécules élaborées par l'usine du géant de la chimie 3M, située à moins d'un kilomètre.
20: Hello, Toon.
21: Hello.
20: Welcome in Zwijndrecht.
19: Toon Penen a grandi ici. Son association d'habitants lutte contre les polluants éternels. Il nous donne rendez-vous dans la zone classée rouge de la commune.
20: This is the most contaminated point of Zwijndrecht in the living area, of course.
22: Nous sommes ici à l'endroit le plus pollué de la zone résidentielle de Zwijndrecht. Chaque brin d'herbe, chaque fleur que vous voyez ici est hautement contaminée par les PFAS. Tout ce que vous voyez, c'est l'usine 3M. C'était une des deux usines qui produisait des PFAS par le passé. Ils utilisaient principalement des produits pour fabriquer du caoutchouc, des revêtements imperméables à l'eau, à l'air et au liquide. Ils fabriquaient aussi de la mousse anti-incendie. C'est aussi pour cela qu'il y a beaucoup de PFAS accumulés dans les environs, parce qu'ils devaient tester chaque lot à chaque fois. Donc, pendant 30 ou 40 ans, ils en ont produit et la mousse s'est déversée dans les sols. C'est une erreur terrible.
19: En 2023, une étude de santé sur 300 jeunes vivant autour de l'usine a révélé des retards de croissance chez les filles et les garçons. Beaucoup avaient des taux de PFAS excessifs dans leur sang, des substances connues pour être des perturbateurs endocriniens.
23: Morning. How are you?
24: Fine, thank you.
23: My colleague Leo.
24: Hi, nice to meet you.
23: Morning.
19: Un autre habitant nous accueille chez lui, dans une ancienne ferme joliment rénovée.
25: Je m'appelle Kurt Verstraten, je suis habitant de Zwijndrecht.
19: Kurt Verstraten fait partie des près de 400 habitants qui demandent des dommages et intérêts à l'entreprise de chimie.
26: Vous avez un gros dossier avec plein de documents là.
25: Ce sont des analyses, oui, de sang.
27: I had over 1000 micrograms per liter.
28: On a détecté plus de 1000 microgrammes de PFAS par litre dans mon sang. C'est environ 150 fois la dose limite. Ce taux diminue lentement au fil des ans, mais le problème, c'est que les PFAS pourraient aussi se trouver dans mes organes et on ne sait pas vraiment quels effets ils peuvent avoir.
19: Dans son jardin, un coq, quelques moutons, mais avec l'usine 3M à l'horizon, pas question de consommer des produits locaux.
28: J'avais vraiment acheté cette parcelle pour cultiver mes légumes. Maintenant, vous voyez, il n'y a plus que de l'herbe. Nous n'utilisons plus notre jardin depuis 2021 lorsque nous avons été informés de la pollution. Nous avions 10 poules, nous mangions les œufs et nous avons appris que c'était le principal vecteur de pollution. Il y avait des PFOS dans nos œufs. Ici, il faudra donc assainir le sol. Il est prévu de retirer 70 cm de terre pour l'éliminer complètement. Tous les arbres vont disparaître et après cela, ils apporteront de la nouvelle terre sur 70 cm et ils devront tout replanter ici, dans le jardin. Les travaux ont tout juste commencé et chez nous, ils auront lieu en 2028.
19: Ici à Zwijndrecht, le pollueur est bien identifié. C'est le groupe 3M qui doit donc payer pour les travaux de dépollution, chiffrés à 250 millions d'euros pour assainir le sol de la commune. Tractopelles, bulldozers et abris d'ouvriers sont disposés en lisière de la ville, un chantier suivi de près par Toon Penen.
20: They are preparing now a sanitation project to sanitize all the gardens of the homes here.
22: L'entreprise prépare ici son projet d'assainissement des jardins. Là, ils aménagent un terrain pour stocker la terre polluée et ensuite apporter de la nouvelle terre.
20: Like depot for new ground and for the polluted grounds.

0: cette contamination au PFOS, un type de PFAS extrêmement nocif, on la retrouve ailleurs, en Flandre, une région très industrialisée.
1: Je suis convaincu que le reste de l'Europe et le monde vont être confrontés à ce problème des PFAS, car les stations de pompiers, les entreprises de papier et de textile existent ou ont existé à peu près partout.
0: Jan Verheyen, porte-parole de l'agence de gestion des déchets de la région de Flandre, nous rejoint à Villebroek, devant une usine en ruine, un imposant bâtiment de briques rouges du 19e siècle où l'on a produit du papier jusque dans les années 80 et qui, là aussi, a laissé des polluants éternels dans les eaux et les sols.
1: Nous parlons ici de concentrations jusqu'à 1000, 2000, 3000 microgrammes de PFAS par kilogramme de terre, beaucoup trop par rapport au seuil limite. La majeure partie du site a été assainie, mais il reste quelques vestiges de l'ancienne usine, comme ce château d'eau. Malheureusement, il reste également quelques traces de PFAS dans le sol et dans les eaux souterraines.
0: Aujourd'hui, à la place de cette zone industrielle, on trouve un lotissement de pavillons neufs. Mais sur une des parcelles, la terre est encore retournée. On y teste plusieurs techniques de dépollution. Des tractopelles s'activent autour de deux conteneurs.
1: Plusieurs projets vont être mis en place pour éliminer cette contamination au PFAS sans avoir à excaver le sol. Concrètement, cela signifie que nous allons injecter de l'eau contenant des additifs qui capturent la contamination au PFAS dans le sol et les eaux souterraines. Les eaux souterraines ainsi capturées seront ensuite filtrées et nous allons mener des projets expérimentaux pour retirer les PFAS de l'eau, les détruire avec de la technologie au plasma.
0: L'utilisation de plasma, un gaz qui peut détruire les PFAS, en est encore au stade expérimental. Quant aux autres méthodes, qui consistent à tamiser les sols, les lessiver, elles sont coûteuses et cela revient souvent à déplacer la pollution dans des décharges. Nous voilà maintenant dans la zone industrielle de Bruxelles. L'ingénieur Jan Amers a développé une technique différente, détruire les PFAS directement dans le sol en les brûlant à très haute température. Pas de déchets, pas de transport.
2: On est parti de deux constats qui sont scientifiquement établis. Un, les PFAS sont volatiles, c'est-à-dire qu'ils se transforment, ils passent de la phase liquide à la phase vapeur, à des températures au-delà de 350 degrés. Et la deuxième chose, c'est que toutes les liaisons carbone-fluor qui font un PFAS sont dégradées à partir de 1400 degrés.
0: Accroupi dans son atelier, l'ingénieur nous montre un démonstrateur, des tubes en acier de plusieurs mètres de long, munis d'un brûleur et insérés au fond du sol.
2: Donc comment ça fonctionne ? Bien, on va placer dans le sol des tubes, ils sont en acier, et qui chauffent le sol jusqu'à ce que le sol soit à 350 degrés. À cette température-là, tous les PFAS qui sont dans le sol deviennent volatiles. Donc ils s'évaporent, ils se trouvent sous cette phase vapeur. Et puis c'est là que la deuxième phase arrive, c'est qu'on va réinjecter ces vapeurs qui contiennent les PFAS dans les brûleurs, qui eux sont à 1400 degrés, mais uniquement le brûleur, pas le sol. Donc ils vont passer dans une flamme à très haute température et on va entièrement casser la molécule pour en faire du CO2 et du fluorure de calcium, donc ce qu'il y a dans votre dentifrice. Donc le polluant n'est plus vraiment un polluant éternel.
0: Sur les questions de dépollution, vous diriez qu'on en est où ? On en est un peu au début ?
2: Oh oui, on est tout au début, quoi. C'est une problématique qu'on a commencé à vraiment découvrir il n'y a même pas 10 ans, quoi. Il est normal qu'on n'ait pas encore toutes les réponses sur la toxicologie. Comme je disais, il y a plus de 10 000 molécules. Alors, il faut déjà le temps pour en analyser une, puis deux, puis trois, et donc, vous imaginez autant. Donc, tout ça va prendre du temps.
0: Alors, certes, brûler les PFAS dans le sol, ça marche. Mais la méthode est énergivore, et elle n'est adaptée qu'au terrain industriel sur des surfaces limitées.
3: Hop là. Bonjour monsieur.
0: En Belgique, l'autre grand défi de la dépollution concerne l'eau. En Wallonie, les habitants de Chièvre, une commune située au sud de Bruxelles, ont appris en 2023 que leur eau du robinet contenait des concentrations de PFAS trois fois supérieures au seuil recommandé par l'Union européenne.
4: Ça doit fonctionner ici.
5: Alors ici, on est sur le captage de chièvre.
0: Ici, des tuyaux bleus pompent une eau cristalline et abondante, mais polluée. L'entreprise a donc installé un système de filtres, des grosses bonbonnes bleues de plus de 6 mètres de hauteur. Dans leur ensemble, les infrastructures pour purifier l'eau polluée au PFAS ont coûté 2 millions d'euros.
5: Ça, ce sont deux filtres. À l'intérieur des filtres, vous avez du charbon actif.
0: Benoît Moulin est porte-parole de la Société Wallonne des Eaux.
5: Eh bien, c'est ces filtres-là qui vont retenir les molécules de PFAS.
6: Est-ce que ça marche ?
5: Ah, ça marche, puisque nous faisons en sorte que, en permanence, nous soyons à 0 nanogramme par litre en sortie des filtres pour au moins la somme des 4 PFAS qui sont considérés comme les plus préoccupants dans la liste des 20. Et nous faisons donc des mesures hebdomadaires, des concentrations de PFAS en sortie des filtres.
6: Comment ça s'explique ? D'où viendrait la pollution ?
5: Alors, c'est la région qui est en train de mener une enquête environnementale pour essayer de comprendre quelle est la source véritable et par quel mécanisme le captage a été contaminé. Maintenant, comme on sait que, globalement, ce sont quand même dans les zones où il y a un usage important de mousse incendie, qu'on trouve par ailleurs des concentrations de PFAS dans le sol, il y a une suspicion par rapport à la base aérienne de Chièvre, mais elle n'est pas démontrée.
6: Cette base qui se trouve vraiment juste à côté de nous.
5: La base est juste à côté de nous,
6: 100 mètres
5: effectivement.
6: Ici.
5: Oui.
0: La mise en place tardive de ces filtres a toutefois inquiété la population locale, longuement exposée aux polluants éternels. Certains refusent tout de même de boire l'eau du robinet, tandis que des femmes enceintes n'osent pas allaiter leurs enfants.
7: Je vous en prie, vous pouvez rentrer dans la cabine de gauche.
0: Pour rassurer la population, la Wallonie a lancé une grande campagne de dépistage. Une équipe d'infirmières parcourt la région concernée par la contamination. Lara Cotelard est porte-parole de l'AVIC, l'agence régionale qui gère les questions de santé.
7: Quand vous êtes prêts, vous pouvez vous installer.
8: Alors ici, on est à Braine-l'Alleud, près de l'administration communale, et le camion est là pour tester le taux de PFAS dans le sang de quelques citoyens de la commune.
0: Delphine Lousse habite dans la région. Elle est l'une des 10 000 personnes concernées par cette campagne de dépistage.
9: Et vous venez de faire quoi, là ?
10: Un test PFAS. Alors, le but, c'est connaître le taux de PFAS dans mon sang.
9: Vous avez déjà pris quelques précautions chez vous, dans votre quotidien ?
10: Oui. Je filtre mon eau et j'essaye d'utiliser de moins en moins de plastique. Et on a changé nos poils.
7: Voilà, je vous en prie.
0: Dans quelques semaines, ces habitants recevront les résultats du taux de PFAS dans leur sang. Et s'il est trop élevé, une surveillance médicale renforcée leur sera conseillée. C'est ce que nous explique le docteur Étienne Vonnenacker, médecin généraliste dans une des communes touchées par la pollution.
11: Ok, tu tires le tube, tu le mets en sac.
12: Les PFAS au fond, c'est quoi ? Ce sont les perturbateurs endocriniens. On va conseiller aux personnes qui ont des taux importants de contamination de faire notamment des dosages au niveau de la glande thyroïde, peut-être des examens de dépistage du cancer du sein chez la femme, du cancer du rein et des testicules chez l'homme, de manière à surveiller l'éventuelle apparition de phénomènes cancéreux.
7: Attendez, parce que je vais vous mettre aussi un petit pansement.
0: Dans ce camion de dépistage mobile, les infirmières prodiguent des conseils pour réduire l'exposition au PFAS au quotidien.
7: De l'eau du robinet, si vous savez éviter de réchauffer tout ce qui est alimentaire dans un récipient en plastique au micro-ondes.
0: Au-delà de ces mesures, les autorités locales de Wallonie semblent un peu désemparées par l'ampleur des cas de contamination aux polluants éternels qui se multiplient depuis que l'Union européenne oblige à les détecter dans l'eau potable. Lara Cotelard.
8: Malheureusement, il n'y a pas de grandes avancées en termes médicaux pour faire bouger les choses et on n'a pas de levier non plus pour faire cesser la production de PFAS. Ce n'est pas du ressort de la région, c'est vraiment au niveau européen que les décisions doivent se prendre.
0: Au niveau européen, justement, seuls 20 PFAS sont interdits ou très restreint. D'autres, comme les TFA, sont considérés comme moins nocifs et pourtant, ils s'accumulent de plus en plus dans l'environnement. C'est ce que remarque ce chercheur de l'université d'Anvers que nous avons accompagné sur le terrain. Équipé d'une pelle et de récipients en plastique, Timo Groffen progresse entre les roseaux pour recueillir des échantillons de terre dans cette réserve naturelle. Il est spécialiste de l'étude des PFAS en milieu naturel.
13: TFA is like the shortest molecule possible for the carboxylic acids.
14: Le TFA est la molécule la plus courte possible parmi les PFAS. C'est un produit final issu, par exemple, de l'utilisation de pesticides contenant des PFAS. Et les concentrations de TFA augmentent rapidement partout dans le monde. Certaines entreprises ont remplacé les PFAS à longue chaîne par ceux à chaîne courte, comme les TFA. Donc après 10, 15 ou 20 ans de production de ces PFAS à chaîne courte et de rejet dans l'environnement, eh bien nous les observons en concentration élevée dans les plantes. On les voit également apparaître plus fréquemment chez les oiseaux, mais aussi chez les poissons et d'autres animaux. Donc, bien qu'ils ne soient pas censés s'accumuler dans les organismes des animaux, après une exposition chronique à des concentrations élevées, nous les détectons.
0: Autour de ces lacs, survolés par des échassiers, des taux vertigineux de PFOA et de PFOS ont été détectés. Comme il s'agit d'une zone très étendue, pas question d'excaver les sols, alors on y teste une méthode plus naturelle, la phytoremédiation. Yann Verheyen nous explique le procédé.
1: L'idée est que des plantes ou des champignons puissent capter la contamination. Des plantes comme les roseaux et des champignons seront introduits dans la réserve naturelle. L'objectif est qu'ils absorbent la pollution de PFAS. Ensuite, la biomasse sera récoltée. De cette manière, on pourra retirer la pollution, du moins c'est l'objectif. Par ailleurs, on étudiera comment cette biomasse pourrait être utilisée, incinérée ou autre.
0: Ce projet pilote est financé par l'Union européenne qui s'intéresse de plus en plus à la pollution PFAS. À la fin du mois de mars, des scientifiques de l'Agence européenne des produits chimiques ont recommandé une interdiction large de l'usage de ces molécules, mais avec des dérogations. Et pour cette députée européenne belge qui vient d'une zone contaminée, il faut aller plus loin.
15: Je préconise de fermer le robinet à la source, donc d'interdire tout simplement les PFAS. La Commission européenne a elle-même commandé une étude qui montre que le coût de la dépollution d'ici à 2050 serait de 1700 milliards d'euros. 1700 milliards d'euros, donc c'est énorme. Rapporté à la Belgique, les estimations sont entre 2,5 et 40 milliards d'euros. Là, il y a une révision de 3 directives européennes qui vont dans le bon sens, qui rajoutent des normes en matière d'eau de surface et d'eau souterraine, notamment en ce qui concerne les PFAS, mais on n'est pas encore à une interdiction généralisée des PFAS.
0: Pour le moment, la Commission européenne parle d'interdire les PFAS dans les produits de consommation courante, comme les jouets ou les boîtes à pizza. Mais sur les milliers de PFAS que les industriels ont mis au point, combien seront interdits ? C'est tout l'enjeu du bras de fer qui se joue à Bruxelles entre l'exécutif européen et les industriels.
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19: 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Il est 22h30 à Conakry, 23h30 à Kinshasa et à Abuja, 1h30 à Mamoudzou et Kampala.
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21: Lisa Vili.
19: Et à la une de cette dernière édition d'Actualité africaine, la colère de la société civile guinéenne après la découverte d'une fosse commune dans la préfecture de Forêt-Caria. Elle demande une enquête indépendante. On parlera aussi du suspense qui dure au Cameroun depuis la promesse de la nomination d'un nouveau gouvernement il y a maintenant presque 8 mois. Et cela donne lieu à un nouveau rituel. À 17h chaque jour, de nombreux Camerounais se branchent à la radio publique dans l'attente des noms. Des avancées dans les traitements contre Ebola en République démocratique du Congo. C'est le bilan positif tiré par l'OMS et des chercheurs en déplacement dans l'Ituri cette semaine. La France veut conditionner son aide au développement pour les Comores et 6 autres pays africains à une meilleure collaboration dans la lutte contre l'immigration clandestine vers Mayotte. Une annonce du Premier ministre français en visite sur place. Les ONG craignent de graves conséquences pour les pays concernés. La succession du président ougandais se précise. Le fils de Yoweri Museveni vient d'annoncer ses ambitions pour la prochaine élection présidentielle. Et puis le deuxième plus gros transfert de l'histoire pour un joueur de football africain. Le jeune Marocain Ayoub Bouadi quitte Lille pour Manchester City, un montant estimé 100 millions d'euros. La société civile guinéenne demande aux autorités de faire la lumière sur la fosse commune découverte lundi dernier. Ce sont des jeunes qui ont fait cette macabre découverte alors qu'ils ramassaient du bois dans une forêt. Ils ont retrouvé les dépouilles de 6 hommes, les yeux bandés, les mains attachées dans le dos. On ne connaît pas l'identité des victimes. L'annonce de l'ouverture d'une enquête par les autorités ne convainc pas les autorités, les organisations de défense des droits humains qui se mobilisent et attendent une enquête indépendante, Guillaume Thibault.
20: Connaître l'identité des 6 victimes, c'est le premier objectif affiché par Tournons la page Guinée. Par souci de transparence, le coordonnateur de l'organisation, Alseni Farine Takamara, demande aux Nations Unies de suivre l'enquête.
21: Nous prenons acte de l'ouverture de l'enquête, mais nous exigeons qu'elle soit indépendante, transparente et crédible, avec l'appui d'experts légistes nationaux et internationaux. Et c'est dans ce contexte même que nous appelons le Haut Commissariat des droits de l'homme en Guinée de veiller au bon déroulement de cette enquête.
20: Comme Tournons la page, le Front National pour la Défense de la Constitution documente et dénonce toutes les disparitions forcées en Guinée. La découverte de cette fosse commune doit mettre
21: enquête.
20: Comme Tournons la page, le Front National pour la Défense de la Constitution documente et dénonce toutes les disparitions forcées en Guinée. La découverte de cette fosse commune doit mettre fin à l'impunité, estime Abdoulaye

0: et t'aider, etc. S'il y a une grande catastrophe, moi, c'est les liens qui nous font vivre. Et on peut densifier des liens. Il y a des méthodes pour ça. Enfin, voilà, on peut poser le cadre, poser un cadre de sécurité pour que le lien se densifie. Et puis, on a les liens légers. Par exemple, je sais pas, le garagiste, la boulangère du coin, bonjour madame, le collègue de bureau, etc. Et en fait, on remarque, les sociologues ont remarqué que les liens légers, plus ils sont diversifiés, et plus ça nous amène de la robustesse, de la résilience, la capacité à se remettre des crises. Et un exemple très, très connu, c'est quand on perd son job. Donc c'est un effondrement, c'est une catastrophe, c'est une tempête, c'est une crise. Eh bien, souvent, on retrouve du boulot par, non pas nos liens proches de famille, mais par les réseaux légers, les réseaux diversifiés, des liens, des connaissances, des réseaux sociaux, des plein de choses qui amènent finalement, qui permettent à l'entre-soi de nos liens denses, de se connecter. Et c'est ce qui fait société.
1: Et en plus, en cas de crise grave, enfin là, je parle de catastrophes comme, par exemple, des inondations, des ouragans, des incendies, etc. Vous démontrez, mais on le voyait beaucoup dans votre livre précédent, L'entraide, l'autre loi de la jungle, mais là, vous en reparlez, c'est que quand il y a des vraies difficultés, les humains, leur premier réflexe, ce n'est pas la compétition, ce n'est pas de pousser les autres, c'est de s'entraider, et ça
0: Exactement.
1: Marche. Donc, avec les crises qui arrivent de plus en plus dans le monde, savoir sur qui on va pouvoir s'appuyer, avec qui on va pouvoir aller chercher de l'eau, se déplacer, se soigner.
0: C'est fondamental.
1: Mais c'est important d'identifier ces gens-là.
0: Oui, et c'est pas une idéologie, c'est vrai. On a fait des études de terrain et partout dans le monde, dans toutes les crises, tous les types de tempêtes, c'est l'entraide qui émerge en temps de crise. Les gens s'entraident de manière incroyable. C'est comme une pulsion, c'est un élan vital qui sert à survivre et à vivre à long terme. C'est ça qui est beau. On est dans la survie et la vie. Et donc, ce qu'on proposait, oui, au réseau des tempêtes, il y a deux idées phares. C'est un, quand il y a une crise, l'entraide émerge. Ça, c'est génial. Et donc, il faudrait plutôt qu'elle retombe quand la crise passe, la stimuler et la faire durer. Et la deuxième idée qui est géniale et que la science a largement démontré aussi, et on s'appuie sur des faits, c'est que la qualité du lien social avant les crises, donc les relations de confiance qu'on a horizontale et verticale, la relation entre nos voisins, les amis, etc., et la relation envers les autorités, c'est cette qualité de lien, elle est fondamentale pour traverser la crise. Elle nous aide à réduire le nombre de victimes, à mieux reconstruire, à améliorer en fait la résilience et la résistance et la robustesse, pour reprendre Olivier Amand, du tissu social. C'est la clé. Donc maintenant, faisons du lien. C'est ça le supervivalisme. Il y a des crises qui arrivent, faisons du lien.
1: Alain Denot, comment est-ce que vous réagissez à ces propositions ?
2: Ben, ça, elle me semble convenir à la notion de biorégion m'est apparue comme cet objet structurant permettant une organisation dans un contexte particulier, dans la mesure où la biorégion a un caractère impératif. La biorégion, c'est, je disais tout à l'heure, qu'on est habité par des termes privatifs, qui sont négatifs, qui sont hostiles et qui sont le contraire de l'entraide, au fond, à bien y penser. Mais la biorégion est une notion qui se laisse résumer par deux principes fondamentaux qu'à peu près seuls les Occidentaux ont à se faire rappeler. À savoir qu'en dernière instance, quand tout se dérègle, quand tout bouge, quand tout s'effondre, en dernière instance, qu'est-ce qui nous reste ? Le sol que l'on foule et les gens qui nous entourent. Et ce principe-là, biorégional, se veut au fond le contraire d'un séparatisme. En fait, c'est un sentiment de déréliction qui est souvent à l'origine de cette impulsion biorégionale, où une communauté, que ce soit à Mayotte, à Valence, à Clova, au Québec, ou ailleurs, en Colombie-Britannique, par exemple, à Lytton, se découvre secoué par une crise majeure, pluie de verglas, incendie de forêt, inondation, tornade, ce que vous voulez, et comprennent que l'État n'est pas là pour eux, que le capital n'a cure de ceux qui n'ont pas de pouvoir d'achat, qu'il faut réapprendre à se connaître et réapprendre à chérir, au fond, ce dont on dépend. et que le territoire

0: l'on foule, le territoire que l'on habite, est un territoire qu'on n'a pas intérêt à exploiter au profit de marchés étrangers pour avoir un pouvoir d'achat qui va nous permettre à notre tour de consommer des biens de consommation dans des grandes enseignes qui eux-mêmes ont été produits parce qu'on a dégoûté des peuples ailleurs en exploitant leurs richesses naturelles sur un mode effréné. Le territoire nous apparaît en dernière instance comme étant ce dont on dépend.
1: Mais alors, vous expliquez qu'il faut apprendre à connaître son territoire. Alors, ça commence par des choses toutes simples. Hein. Vous dites déjà identifier les oiseaux qui vivent sur ce territoire, les sources d'eau auxquelles nous avons accès, les sources d'énergie, essayer de comprendre l'écosystème dans lequel nous vivons.
0: Oui, Mathias Rollot et Marin Schaffner, dans leur livre « Qu'est-ce qu'une biorégion ?» rappellent ce fameux questionnaire biorégional qui est très confrontant, qui nous fait découvrir qu'on connaît très peu, au fond, notre territoire, quelles sont les plantes indigènes, quels sont les oiseaux, d'où vient l'eau, quels sont les cycles de la Lune. Mais il faudra y revenir. Et il me semble important, lorsqu'on se situe dans ce moment biorégional, qui sera malheureusement subi. Je ne crois pas que les peuples vont devenir décroissantistes comme ça du jour au lendemain parce qu'ils auront eu un moment épiphanique et ils se diront que non, on ne va plus aux grandes enseignes, on consomme plus. Il faudra des chocs. Il faudra qu'on frappe des murs. Mais à ce moment-là, il sera aussi important que des citoyens forment une avant-garde, c'est-à-dire aient réfléchi à ces moments-là de crise, de choc, de désarroi et soient capables de doubler l'extrême droite qui profite évidemment de ces moments historiques de panique hein, pour parler, proposer quelque chose, transformer des laboratoires qui sont marginaux et parfois un peu dérisoires en modèles de demain. Et pour ce faire, il faudra justement s'être livré à ces expériences-là qui peuvent sembler un peu futiles ou secondaires quand on considère l'ordre contemporain, mais aussi être capable d'entrer en lien avec des gens qui nous semblent hostiles au départ, mais ont des compétences, des qualités, des forces qui méritent d'être considérées. Il y a chez ceux qu'on n'associe à l'extrême droite des gens qui sont simplement conformistes, qui ne savent plus à quel sein se vouer, qui, dans une sorte d'appétit grégaire ou communautaire, vont suivre ceux qui, autour, seront pour le Rassemblement national, les Trumpistes, et ainsi de suite, mais qui, néanmoins, sont des gens avec qui on peut parler.
1: Donc il faut faire l'effort, Pablo Servigne par exemple, de créer des liens avec des gens qui sont différents de nous et à une échelle très locale, parce que les réseaux sociaux, la mondialisation, tout ça nous donne quand même l'illusion de pouvoir réfléchir et peut-être s'unir à grande échelle. Hein. On voit ces ONG internationales, mais vous dites, pourquoi pas, il en faut.
2: Oui, c'est complémentaire.
1: C'est complémentaire, mais réfléchissons peut-être à l'échelle de notre corps finalement.
2: Oui, c'est ce que je disais au début, les liens à soi, les liens aux autres, aux non-humains, enfin aux vivants, et à ce qui nous dépasse. Mais le lien à soi, c'est le lien au corps aussi. Pour reprendre les idées d'Alain Deneau, qui sont vitales, en fait, la biorégion, le lien au terrestre, le lien à la terre, enfin au sol, à ce qui est concret, et ça inclut aussi le corps, le lien au corps. Moi, j'ai été souvent, en tant que poly-traumatisé. J'ai eu un accident grave quand j'avais 14 ans. J'ai un homme, un scientifique, donc j'ai pas eu cet apprentissage des émotions, du corps, du lien. Voilà. Et donc je suis un peu dissocié, comme beaucoup de gens en fait dans notre société. On est dissocié, on est coupé de la nature, coupé de notre corps, coupé des émotions. Et du coup, on fait n'importe quoi. En fait, se reconnecter, retrouver ce lien au corps, c'est quoi la fatigue, c'est quoi marcher, respirer dans la forêt, c'est quoi, quelles sont les phases de la lune, les oiseaux qui cohabitent avec nous, etc. Tout le concept de biorégion est magnifique et ça participe de cet ancrage, de ces liens qu'on tisse, et ce tissu fait qu'on sera résilient et résistant. Et donc d'abord la première étape, enfin pour les gens, c'est de cartographier ces liens. Où est-ce qu'on habite? Où est-ce qu'il est votre corps? Où est-ce qu'il est votre cœur? Où est-ce que vous voulez être enterré, par exemple? C'est une question que je pose souvent. Mais ça fait bugger un peu les gens. Mais en fait, ça montre un attachement profond à un lieu En fait, voilà. Et quels sont vos vrais amis? Quels sont vos voisins? Est-ce que vous aimez vos voisins? Et si vous les aimez pas, comment vous pouvez faire du lien avec des gens que, a priori, vous n'aimez pas ou avec qui vous n'êtes pas d'accord? Ce sont des qualités essentielles qu'on doit déployer pour justement ne pas s'entretuer quand les tempêtes arriveront.
1: Alors moi, j'aime beaucoup mes voisins, donc ça me rassure en fait de faire cette émission. Vous avez développé vos solutions maintenant. Comment les implanter concrètement? Nous allons en parler, mais pour l'instant, voici de la bonne humeur avec la Cafetera Roja, la Vita et Bella sur RFI.

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0: Nous parlons de l'état angoissant du monde et comment y faire face aujourd'hui avec nos deux invités, Pablo Servigne et Alain Deneau. Alors vous prenez tous les deux la création de réseaux et d'entraide à l'échelle des territoires. Et il y en a heureusement de nombreux exemples à travers le monde. Je vous propose d'écouter Martin Durigneux qui a créé à Lyon, dans le sud-est de la France, dès 2014, la pépinière d'initiatives citoyennes Anciela. En plus de 10 ans, Martin et son équipe ont accompagné des centaines de porteurs de projets solidaires et écologiques.
3: Anciela, c'est une association qui a deux missions principales, susciter et d'accompagner les engagements citoyens, c'est-à-dire permettre à chacun de s'engager dans des associations, dans des collectifs, dans son travail, pour une société écologique et solidaire. Et une deuxième mission qui est d'accompagner des initiatives citoyennes en faveur d'une société écologique et solidaire, donc des projets citoyens qui peuvent être des projets d'association, des projets entre voisins ou des projets d'entreprise qui s'inscrivent dans une économie sociale et solidaire. Concrètement, ce qu'on dit toujours à Anciela, c'est que les personnes qui s'engagent ont deux quêtes dans leur engagement. La quête de sens, avoir quelque chose qui fait sens pour eux dans une vie qui n'a pas toujours du sens dans le monde du travail, dans le monde des institutions. Le sens n'est pas toujours perceptible. Et recréer du lien. Et donc on retrouve dans les initiatives toujours ces deux enjeux. Faire du sens, donc toucher, mettre les mains dans la terre, réparer des choses, accompagner une personne âgée, aider quelqu'un en difficulté, et faire du lien, toujours que ça se fasse avec d'autres, toujours que ça permette de se rencontrer et de faire société ensemble, de se retrouver avec des gens qui nous ressemblent et avec des gens qui sont différents de nous, pour avoir le sentiment d'être ensemble.
0: Martin Durigneux, fondateur d'Anciela, une association donc à Lyon. Pablo Servigne, Anciela pourrait rejoindre le réseau des tempêtes.
4: Oui, mais il y a, en fait, je remarque qu'il y a plein de, quasiment toutes les associations en fait travaillent le lien social. En tout cas, en France, c'est un tissu associatif très dense et c'est remarquable. Mais ça participe de la à guérir cette épidémie de solitude. En fait, c'est l'OMS même alerte. C'est des milliers, des centaines de milliers de morts dues à la solitude par an dans le monde, en fait, mais pas tous les jours. Et donc je disais, reconstruire du lien social, c'est la clé. Et il ajoute le sens, ce qu'on disait aussi au début. Le sens, c'est quoi? C'est un récit commun, un récit qui forme la membrane d'appartenance d'un groupe. Et on est pris dans un entrelacement de membranes. J'appartiens à ma famille, j'appartiens à ma ville, mon quartier, et puis le pays, et puis l'Europe. Et puis l'humanité, c'est une membrane d'appartenance. Et puis les non-humains, et puis il y a la vie. Enfin voilà. Et donc, l'idée, c'est de faire jouer ces membranes, qu'elles soient poreuses, qu'elles soient vivantes, qu'elles soient souples, dynamiques, et qu'il n'y ait pas de pathologie de la membrane, où tout à coup, il y a une membrane qui se durcit. Il y a le nous et le eux, et l'entre-soi est tellement confortable que on considère ce qui est extérieur comme des objets et on peut les massacrer, les vendre, les tuer, etc. On s'en fout. Et donc les guerres viennent de là, de ces pathologies de la membrane. Donc il y a un enjeu sur les récits, le sens, qu'est-ce qu'on voilà, et un enjeu sur les liens évidemment. Et c'est là que le réseau des tempêtes est intéressant.
0: Le réseau des tempêtes, qui est quand même un vrai réseau, hein, c'est pas juste un concept. Il y a un site, le réseau des tempêtes.org.
4: Alors on commence. L'idée, effectivement, c'est un concept d'abord. C'est une expression de Johanna Messi. C'est une éco-psychologue qui disait, il faut créer des réseaux des tempêtes pour ne pas s'entretuer quand elles arriveront. Donc maintenant, quelles sont les personnes en qui vous tenez, enfin avec qui vous avez des liens forts. Mmh. Ça, c'est votre réseau des tempêtes. Déployez-le, redensifiez vos liens. Voyez où vous êtes faible, vulnérable. Et alors, ça peut être les quartiers, ça peut être ce que j'appelle le lien voisinotaire. La voisinauté, c'est pour remplacer le mot voisinage que je trouvais un peu froid et, est pas terrible. La communauté de voisinage, donc des gens qui seront importants en cas de crise et avec qui c'est difficile de faire du lien. Ça peut être des fêtes de quartier, des projets en commun, des petites occasions toutes simples, dire bonjour, se prêter une perceuse, un outil,
0: etc. Oui, mais
4: alors
0: ça implique quand même de sortir de son confort quotidien, de consacrer du temps aux autres, de passer des réseaux sociaux virtuels aux réseaux sociaux réels. Tout le monde n'en a pas envie. Alain Denot, comment est-ce que vous réagissez à cette proposition qui, évidemment, on entend la logique, mais pour la concrétiser, il y a beaucoup de forces contraires.
5: Oui, mais je reviendrai à ce que Pablo Servigne disait précédemment, à savoir que force sera d'apprendre à se connaître, le fameux « connais-toi toi-même », qui sera impératif. Se connaître, déjà, c'est effectivement savoir où on est, avec qui on cohabite, quel sol on foule, mais aussi, d'abord et avant tout, accepter l'angoisse et considérer l'angoisse comme un signe de santé mentale et surtout pas quelque chose qu'il faut refouler, surmonter, se montrer plus malin, et ainsi de suite. Et accepter l'angoisse dans un monde comme le nôtre, hein, c'est comme avoir peur lorsqu'on croise un grizzly dans une forêt, c'est une bonne idée d'être angoissé, c'est bon signe. Et qu'est-ce que ça veut dire? Ça veut dire qu'on est en quelque sorte mu par une énergie, par des dispositions, par des forces qui cherchent un objet. Et cet objet-là, on le trouvera si on accepte qu'il soit lui aussi inouï. Par objet, j'entends évidemment un objet de pensée, un concept, une notion, un projet, un réseau. Bon, ça c'est un objet. Et c'est ce sur quoi la pensée porte et c'est ce qui nous porte à agir. Bon, cet objet-là, pour ne pas être strictement un objet de substitution qui nous détourne, qui peut effectivement appartenir à l'extrême droite ou à l'extrême centre, comme le développement durable, la géo-ingénierie, ainsi de suite, ou même certaines formes excessives de lutte sociétale, il faudra que cet objet-là soit à la fois lucide et joyeux. Et c'est ce difficile alliage qu'il faut se donner, c'est-à-dire lucide, c'est-à-dire parce que, lucide parce que il faut être à la hauteur des problèmes, il faut se montrer en adéquation avec les enjeux si on veut être crédible, si on veut pas retourner simplement dans une sorte de refoulement, mais joyeux à la fois si nous souhaitons établir des relations fécondes avec les voisins, avec les espèces. Et cela appelle une réforme complète de notre pensée politique, à savoir ramener la politique à une échelle sensible où on sent qu'on peut agir d'une manière féconde et intense et pertinente. Donc, penser
0: et justement,
5: la politique...
0: Alain Denot, vous citez le livre d'Anne-Cécile Robert, « L'Afrique au secours de l'Occident », en disant que peut-être nous avons à apprendre de ce côté-là.
5: Des Africains, des Autochtones, de tous les peuples, en fait, qui n'ont jamais perdu de vue le fait qu'en dernière instance, on est tributaire de son sol et de sa communauté. Mais il y a un autre livre qui m'intéresse beaucoup aussi, c'est Le Suicide d'Émile Durkheim, où il explique que si des communautés, dans des communautés, on remarque qu'on se suicide davantage qu'ailleurs, c'est quand on perd de vue l'échelle régionale, quand on perd de vue le fait que l'on est indispensable les uns envers les autres.
0: Oui, Émile Durkheim qui écrivait en 1897 « La seule façon de remédier au mal est de rendre aux groupes sociaux assez de consistance pour qu'ils tiennent plus fermement l'individu et que lui-même tienne à eux ».
5: Et dans un livre qui s'intitule « Le suicide », qui à l'époque était pensé sous une forme plus sociale, mais aujourd'hui on peut étendre le concept au vivant en général et dire on est en train de se suicider et de suicider les autres aussi, si je puis dire. Une approche qui serait féconde et intense en ce sens, ce serait une approche qui reverrait complètement la politique, là j'invente rien, en l'étendant au vivant. Une politique des vivants, c'est-à-dire une politique avec le vivant et non pas contre lui, avec le territoire et non pas contre lui, avec un droit qui inclut les espèces, mais pas un droit, un droit formel comme on l'a aujourd'hui, mais un droit qui soit tout à fait revu de façon à ce qu'on soit capable, lorsqu'on est sur un territoire, dans son territoire, de considérer qu'on a un rapport vital avec les espèces qui nous entourent, que nous avons à entretenir ce lien d'entraide et que cela se fait politiquement, cela se pense, se conceptualise, s'organise, cela se fait, comme le dit Baptiste Morisot, d'un point de vue diplomatique, d'un point de vue législatif. Il faut complètement revoir notre rapport au monde pour que les espèces, le sol, le lieu aient une sorte de voix lorsqu'on se pense de ce monde-là.
0: Pablo Servigne, concrètement, vous partagez le constat d'Alain Deneau ?
4: Oui, oui, en fait, mais tout simplement, l'écologie, c'est quoi l'écologie ? C'est la question sociale étendue aux non-humains, étendue aux autres que les autres espèces, c'est tout. C'est faire lien, faire société avec entre humains et avec les autres, quoi. C'est tout bête. Mais oui, absolument, vraiment d'accord avec Alain Deneau. Et moi, j'avais une petite grille de lecture concrète pour densifier le lien ou diversifier le lien. Alors, je sais qu'il y a des gens qui n'aiment pas ou qui veulent pas aller voir leurs voisins ou faire du lien. Mais j'ai appris d'ailleurs récemment qu'il y a 12% des Français qui sont en isolement total, ils ont pas de réseau
0: de réseau humain, de réseau. Quoi.
4: Enfin ouais, ils vivent seuls quoi, ouais. C'est fou. Donc c'est très très vulnérable. Et en temps de crise, eh ben c'est les personnes les plus vulnérables. Donc et en fait, la crise, elle est intéressante, la catastrophe, c'est une sorte de fenêtre sur la nature humaine. La crise, elle nous apporte en fait un shoot de sens. Tout à coup, il se passe quelque chose. On se sent utile, on fait du lien, on a besoin.
0: Mais ça serait bien d'anticiper.
4: Alors voilà, et c'est pour ça que ce qu'on propose au Réseau des Tempêtes, ça serait de jouer aux crises, donc de faire des jeux, des scénarios, de jouer aux crises et aux catastrophes pour ne pas trop se faire peur, mais quand même un peu. Et en maintenant la joie, comme dit Alain, c'est important, et ça crée du lien. Le fait de
0: simuler des tempêtes.
4: Voilà. Donc il y a de la convivialité à apporter et aussi de l'adversité qui favorise le lien social.
0: Eh bien voilà, vous avez des recettes en tout cas, je vous l'avais annoncé en début d'émission pour essayer d'arrêter de faire l'autruche, relever la tête et affronter le monde dans lequel nous vivons. Je rappelle le titre de vos livres, Le Réseau des Tempêtes, manifeste pour une entraide populaire. C'est publié aux éditions Les Liens qui Libèrent. Et Alain Deneau, votre livre, Faire que, l'engagement politique à l'ère de l'inouï, c'est chez Lux Éditeur. Merci à tous les deux d'avoir participé à cette émission. Merci à François Porcheron pour la réalisation de cette émission, à Caroline Filliette pour sa programmation et à vous, chers auditeurs, pour votre fidélité. Prenez soin de vous, des vôtres et du monde. Nous nous retrouvons demain, même planète, même heure. À suivre le journal sur RFI.

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5: Marius Lafont.
4: À la une de cette édition, le bilan s'alourdit à nouveau à la frontière entre le Népal et le Tibet. Au moins 160 personnes sont mortes et 400 disparues dans l'effondrement d'un glacier et l'inondation de plusieurs villages. La Chine et le Népal ont déployé des militaires dans la zone. Benjamin Netanyahou, conquérant et menaçant en pleine campagne électorale, le premier ministre israélien affirme vouloir accélérer la colonisation en Cisjordanie occupée. 6 corps retrouvés dans une fosse commune en Guinée, c'est le choc dans la population. Vous entendrez le membre d'une association qui documente des disparitions de militants dans le pays. La tournée du chanteur français Patrick Bruel a du plomb dans l'aile. Plusieurs villes refusent d'accueillir l'artiste accusé de viol et mis en examen dans 4 affaires. Et puis du foot, pour clôturer ce journal, grosse déception pour l'Olympique lyonnais qui échoue contre Fenerbahçe et rate son entrée en Ligue des Champions. Des routes englouties, des villages balayés. Au Népal, l'avalanche de glace qui a provoqué des inondations monstrueuses ce mercredi à la frontière avec le Tibet a fait au moins 160 morts. La police népalaise a déjà retrouvé 157 corps. Côté tibétain, il y a aussi des victimes. Au moins 3 personnes sont décédées. L'angoisse est aussi pour les proches des voyageurs étrangers ou népalais qui restent introuvables. Au moins 400 disparus d'après l'Office du tourisme du Népal, joint par RFI. Parmi eux, 34 Australiens. Les dernières informations avec Mélissa Barra.
6: Les images de drones montrent encore un niveau d'eau très élevé le long de la rivière Botekoshi. Les régions de Rasuwa et Nouakot, côté népalais, ont été les plus touchées, avec des villages entièrement balayés par une avalanche de boue. Le poste de frontière de Girong a, lui, été avalé par les flots. À ce stade, les experts tentent de déterminer l'origine exacte d'une telle violence. On constate sur des images satellites qu'un morceau de glacier s'est détaché pour percuter la vallée en amont. Cela fait des heures que les équipes chinoises et népalaises mènent des opérations de sauvetage, mais l'accès à cette zone montagneuse où vivent des dizaines de milliers de personnes reste très difficile tant que les eaux ne se sont pas retirées. Les routes ont été ensevelies et les hélicoptères peinent à atterrir.
4: L'armée népalaise indique avoir déployé plusieurs hélicoptères dans la zone. Les inondations ou les glissements de terrain sont fréquents dans l'Himalaya pendant la saison de la mousson, mais ils augmentent avec le dérèglement climatique d'origine humaine. En pleine campagne électorale, Benjamin Netanyahou promet encore plus de colonies en Cisjordanie occupée. On le rappelle, Israël a été condamné à de multiples reprises par l'ONU pour sa politique coloniale dans les territoires palestiniens occupés. Il a salué la création de près de 300 colonies et avant-postes agricoles en Cisjordanie occupée depuis l'arrivée au pouvoir de son gouvernement. Et il en annonce encore d'autres pour, je cite, une vague d'immigration à venir. Nicolas Falaise.
7: Vous réalisez la vision de la terre d'Israël. Et c'est notre terre, les mots de Benjamin Netanyahou prononcés cette semaine devant des élus des colonies israéliennes de Cisjordanie occupée. Certes, le Premier ministre israélien est en campagne électorale, mais ses propos illustrent son évolution et celle de son parti, le Likoud. Ces dernières années, Benjamin Netanyahou a juré qu'il n'y aurait jamais d'État palestinien et ses déclarations, parfois assorties de références bibliques, épousent le discours des colons, des positions désormais conformes à celles des partis de l'extrême droite religieuse avec lesquelles le Premier ministre israélien a gouverné au cours des 4 années de son mandat. Benjamin Netanyahou n'a pas réalisé tous les rêves de la frange la plus messianique des colons, celle qui milite pour des colonies dans la bande de Gaza et au sud Liban. Il n'a pas été non plus en mesure d'annexer la Cisjordanie occupée, les États-Unis s'y opposant. Restent les annonces de construction et les exactions quotidiennes qui dévorent la perspective d'un État palestinien, un mouvement qu'aucune condamnation internationale n'a su freiner.